0: 6h, bonjour et bienvenue sur Radio J. Merci de votre fidélité et de votre écoute. Comme tous les matins, nous sommes ensemble jusqu'à 9h ce mardi 19 mai 2026. Évidemment, toute l'actualité, vous le savez, le journal dans quelques instants avec Éléonore Claude. Bonjour ma chère Éléonore.
1: Bonjour Ilana, bonjour à tous.
0: Et à la réalisation, nous avons la chance d'avoir deux réalisateurs ce matin, Adrien et Ben.
2: Bonjour,
0: bonjour messieurs.
3: Bonjour Ilana.
0: Vous êtes en forme ?

0: troisième année consécutive, il vient nous voir, Charlie Taillet, pour nous parler de son projet Minyan Everest. Faire un Minyan tout en haut de la montagne. Bah oui, c'est possible, nous dira Charlie tout à l'heure à 6h20. Et puis avant 7h, évidemment, la chronique tech de Stéphane Zibi qui nous parle d'intelligence artificielle au service du bien commun. Et oui, vous allez voir un homme qui a piégé un pédophile, notamment grâce à l'intelligence artificielle. On en parlera tout à l'heure sur Radio J. L'actualité, c'est Donald Trump, Éléonore, qui renonce à une offensive prévue aujourd'hui contre l'Iran. Une demande des pays du Golfe, a-t-il annoncé hier soir.
1: Oui, dans un message publié sur Truth Social, le président américain a déclaré que l'émir du Qatar, le prince héritier saoudien et le président des Émirats arabes unis lui avaient demandé de suspendre cette opération militaire imminente. Il la repousserait à 2 ou 3 jours. Écoutez le président américain hier soir.
2: Il pense qu'un accord est proche et que si un accord est signé, il n'y aura pas de bombe nucléaire et ils seront satisfaits et nous le serons aussi probablement. Nous avons informé Israël et d'autres parties concernées au Moyen-Orient. Ce sont des évolutions positives, mais qui vivra verra. Nous étions prêts à frapper fort, nous n'avions pas le choix. Nous ne pouvons pas nous permettre de laisser l'Iran avoir la bombe.
1: Le président américain Donald Trump, traduit hier soir par BFM TV. Il a d'ailleurs pourtant assuré qu'hier il n'était pas ouvert à d'autres concessions avec le régime iranien. Et dans une interview au New York Post, Donald Trump s'est ainsi dit déçu de la dernière réponse de Téhéran à sa proposition. La jugeant inadéquate, il étudie donc la possibilité de nouvelles frappes aériennes. De son côté, le régime iranien réclame la libération de l'intégralité de ses fonds gelés, bloqués à 75%. Et hier, les gardiens de la Révolution ont par ailleurs menacé de soumettre à un péage les câbles sous-marins traversant le détroit d'Hormuz.
0: Et puis pendant ce temps en Israël, le cabinet de sécurité se réunissait hier soir, moins de 24 heures après une réunion similaire.
1: Oui, le Mossad et le renseignement militaire israélien ont fait le point de la situation sécuritaire, les discussions restant toutefois confidentielles. Et hier, le ministre israélien de l'énergie et de l'infrastructure, Eli Cohen, s'est dit convaincu que la campagne contre l'axe iranien du mal était un tournant critique. Il a aussi confirmé que les sanctions économiques américaines étaient un outil particulièrement efficace dans cette campagne. Écoutez-le hier sur la chaîne Arutz 7.
0: Nous estimons que le régime iranien est au bord du gouffre. Il parle très fort, mais pendant qu'il parle, n'oublions pas que le guide suprême de l'Iran, ce Khamenei, se cache par crainte que les États-Unis ou Israël ne l'éliminent. Et je pense qu'aujourd'hui, il ne fait aucun doute qui est la puissance la plus forte au Moyen-Orient. Et tout ce qui se passe aussi avec l'Iran en ce moment même est en réalité un catalyseur pour faire avancer ce projet d'infrastructure allant de l'Est vers l'Europe en passant par Israël. Et j'estime que le régime iranien va s'effondrer, ce n'est qu'une question de temps.
1: Eli Cohen, le ministre israélien de l'énergie, hier soir.
0: Et puis au même moment, le nord d'Israël continue de vivre au rythme des alertes.
1: 3 drones tirés par le Hezbollah contre des soldats israéliens ont été interceptés hier soir. Plusieurs sirènes se sont déclenchées dans les localités frontalières. Parallèlement, les opérations de Tsar

0: retenue hier, sa sœur, détenue par l'armée israélienne alors qu'elle tentait de briser le blocus naval de la bande de Gaza à bord de la flottille mondiale de Soumoud. L'atmosphère en Irlande serait justement désormais toxique et dangereuse pour la communauté juive.
1: Et on en parlera. Et puis aux États-Unis, 3 personnes ont été tuées dans une mosquée de San Diego en Californie.
0: Après l'intrusion de 2 tireurs présumés qui ont été retrouvés morts non loin du lieu du culte, à ce stade, il semble que les suspects soient morts des suites des blessures par balles qu'ils se sont eux-mêmes infligées, selon la police qui enquête sur une attaque raciste. Des notes de haine allant dans ce sens ont été retrouvées.
1: Ofer Bronstein, militant franco-israélien, est décédé hier à Paris.
0: L'homme de 69 ans avait consacré sa vie au dialogue israélo-palestinien, bravant dès les années 80 l'interdit du gouvernement israélien sur tout contact avec l'OLP. C'est lui qui était parvenu à convaincre Emmanuel Macron de reconnaître l'État palestinien à l'ONU l'an dernier. Ses obsèques auront lieu demain à midi au cimetière du Père Lachaise à Paris. L'Élysée a salué hier soir un artisan infatigable de la paix.
1: Et puis enfin, la France et l'Algérie actent une reprise concrète de leur coopération judiciaire opérationnelle.
0: Le ministre français de la Justice, Gérald Darmanin, était en visite à Alger hier, reçu par le président Abdelmadjid Tebboune. Ils ont notamment abordé le dossier des aides mafias et surtout le cas du journaliste français Christophe Glaise, condamné et toujours emprisonné en Algérie.
1: Merci Éléonore, rendez-vous tout à l'heure sur Radio J à partir de 6h15. Point sur la météo de ce mardi matin. Une perturbation atlantique apporte des pluies dans le nord-est. Le ciel est très nuageux des Pyrénées au nord-est. Le soleil résiste près de la Méditerranée. Il fait doux dans l'ouest sous des pluies. Et puis cet après-midi, un temps assez humide sur les deux tiers nord de l'Hexagone. Au passage de la perturbation de faible activité, des éclaircies se développent en revanche sur un bon tiers sud. Il fait 15 degrés à Paris cet après-midi, 24 à Perpignan, 13 à Lille, 17 à Strasbourg. Et puis en Israël, soleil et chaleur attendus, 28 degrés à Jérusalem, 24 à Tel Aviv et à Haïfa, et le maximum 39 à Eilat.
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1: Merci de nous rejoindre ce matin sur Radio J. Elle est avec nous en direct, comme chaque jour, notre correspondante à Jérusalem, Pascal Sunshine. Bonjour Pascal.
3: Bonjour Ilana.
1: Merci Pascal d'être avec nous. On va évidemment parler de l'Iran dans un instant, mais d'abord, concernant les dernières actualités sécuritaires, je crois qu'une fois de plus, comme tous les jours, hein, Pascal, des alertes ont retenti à la frontière nord. Hein.
3: Oui, le Hezbollah qui poursuit sa guerre de harcèlement contre Israël en dépit du cessez-le-feu et hier encore des tirs de roquettes et de drones contre les troupes de Tsahal déployées au sud Liban et des tirs qui ont débordé sur les localités frontalières de Haute-Galilée. La défense antiaérienne a intercepté des roquettes au-dessus de Kiryat Shmona et Metula et un drone explosif s'est abattu dans le moshav de Shomera. Il n'y a pas eu de blessés. L'aviation de Tsahal a mené ce matin une frappe dans la région de Tyr après avoir adressé un avis d'évacuation à la population de la localité du sud Liban.
1: Alors l'actualité évidemment ce matin, Pascal, c'est l'Iran et Donald Trump qui renonce à une offensive qui était prévue aujourd'hui, qui la repousserait à 2-3 jours à la demande des pays du Golfe. Qu'est-ce qui s'est passé exactement ?
3: Ben déjà, on est un peu plus informé sur le sort qui nous attend, puisque apparemment l'opération militaire américaine aurait dû commencer aujourd'hui. Mais Donald Trump a donc décidé de suspendre le lancement de son attaque contre l'Iran. C'est ce que le président américain a écrit hier soir sur son réseau social Truth pour expliquer qu'il l'a fait à la demande des dirigeants de l'Arabie Saoudite, du Qatar et des Émirats Arabes Unis pour laisser du temps aux négociations sérieuses qui sont en cours et qui, selon eux, peuvent conduire à un accord acceptable pour les États-Unis, les pays de la région et au-delà, a écrit le président américain. Cet accord spécifiera qu'il n'y aura pas d'armes nucléaires pour l'Iran, a ajouté Trump en lettres capitales. Le président américain a précisé ensuite que ce ne serait donc qu'un sursis de 2 ou 3 jours et qu'Israël avait été averti. Hier soir, Benjamin Netanyahou a d'ailleurs tenu de nouvelles consultations sécuritaires avec les responsables de la défense et une partie de son cabinet. Et Tsahal est toujours en contact permanent avec le CENTCOM, le commandement des forces américaines au Moyen-Orient. Donald Trump avait également précisé dans son message hier soir qu'il avait donné instruction à l'état-major américain de se tenir prêt à donner l'assaut dès qu'ils en recevraient l'ordre si un accord se révèle impossible.
1: Et puis oui, du côté d'Israël, pour l'instant, on ne sait pas trop, on attend toujours un peu le feu vert des États-Unis, hein, Pascal.

0: bien évidemment la décision américaine, ce qui ne veut pas dire que Israël reste inactif. On le dit déjà depuis des jours, mais c'est évidemment un peu plus vrai chaque jour. Tsahal est en état d'alerte maximale. Les banques de cibles en cas effectivement de décision d'attaque de l'Iran sont prêtes. Reste évidemment à obtenir aussi sur ce point l'accord des États-Unis sur la nature des cibles choisies. La défense anti-aérienne et anti-missile israélienne est évidemment elle aussi en état d'alerte. Pour l'instant, aucun changement en ce qui concerne les consignes données à la population, mais on entend depuis quelques jours un trafic intensif d'avions de chasse dans le ciel d'Israël, pratiquement à toutes les heures de la journée. On voit aussi le balai incessant des avions ravitailleurs américains qui se posent et qui décollent de l'aéroport Ben Gurion à Tel Aviv. Donc on voit clairement une préparation sur le terrain. Évidemment, des consultations sécuritaires constantes du côté de Benjamin Netanyahou qui réévalue sans arrêt la situation. Des contacts permanents, évidemment, avec les responsables de la Maison-Blanche. Donc, pour l'instant, Israël se tient prêt et attend la décision du président des États-Unis.
1: Alors, on reste sur le terrain un instant avant de parler de ce qui se passe sur la scène politique en Israël. À Gaza, on sait qu'il se passe beaucoup de choses en ce moment, des opérations qui continuent. Il y avait ce chiffre aussi qui est sorti hier, 80% des habitants de Gaza, selon le COGAT, qui seraient prêts à émigrer ailleurs, en tout cas à sortir de Gaza. Est-ce qu'on peut faire le point de ce qui se passe justement dans le territoire palestinien, Pascal ?
0: Pour l'instant, l'événement, disons, majeur de ces derniers jours, c'est évidemment l'élimination de celui qui était devenu le chef de la bande de Gaza, le chef de la branche armée du Hamas, Azzedine Al-Khaddad, à qui l'organisation terroriste vient d'ailleurs de trouver un successeur, Mohamed Odeh, qui était lui à la tête des renseignements du Hamas, qui va donc prendre la suite. Pour l'instant, évidemment, cela ne dit pas grand-chose de la politique qu'il va suivre, mais on se doute bien évidemment que la ligne du Hamas ne va pas changer. Le Hamas qui reprend son emprise sur la population palestinienne dans la zone sous son contrôle. Donc, pour l'instant, une situation qui n'évolue pas. En tout cas, pas du point de vue du plan américain de reconstruction de l'enclave côtière.
1: Alors, on parle effectivement de ce qui se passe sur le terrain, et puis il y a aussi ce qui se passe sur le plan politique, hein, Pascal, avec ces tensions, notamment sur la loi de l'exemption, la police qui a reçu l'ordre hier d'interpeller les réfractaires au service militaire. On a l'impression que aujourd'hui, on ne sait plus vraiment trop quoi faire en Israël pour essayer de convaincre, en tout cas, les soldats réfractaires à faire l'armée. Hein.
0: Oui, alors évidemment, ça n'est pas les soldats réfractaires qu'il faut convaincre, mais les leaders du monde orthodoxe qui, pour l'instant, campent sur leur position et refusent absolument que leur jeunesse soit incorporée dans les rangs de l'armée. Tout ça, évidemment, sur fond de campagne électorale ou en tout cas d'élections qui s'approchent, qu'elles aient lieu en septembre ou en octobre. Toute la classe politique s'est déjà mise en mode électoral en quelque sorte. Et pour l'instant, Benjamin Netanyahou essaye à la fois de préserver son alliance avec les partis orthodoxes sans se mettre à dos la majorité de l'opinion israélienne qui refuse une loi d'exemption du service militaire pour le secteur ultra-orthodoxe. Tout ça se décidera d'ailleurs en grande partie demain à la Knesset.
1: Eh bien, merci beaucoup, Pascal Zonshine. Merci pour ces informations.
0: Peut-être, Ilana, un dernier point avant de nous quitter sur cette flottille, sur cette nouvelle flottille turque qui était partie donc jeudi de Turquie, Tsahal, qui a commencé hier matin ses opérations d'interception. Jusqu'à présent, la marine de Tsahal a intercepté 40 des 58 bateaux de la flottille pro-Hamas. 250 activistes ont été arrêtés. Il n'y a pas eu d'incident jusqu'à présent et la fouille des bateaux interceptés n'a révélé aucune cargaison humanitaire à bord. Donc clairement, évidemment, une nouvelle opération de provocation pro-Hamas. La Turquie a dénoncé un acte de piraterie de la part d'Israël. Disons, jusqu'à présent, cette opération se déroule sans incident au large à plusieurs centaines de kilomètres des côtes israéliennes.
1: Eh bien, merci beaucoup, Pascal Zonshine. Sunshine, merci pour ces informations. Notre correspondante à Jérusalem qu'on retrouvera un petit peu plus tard dans la matinée à partir de 7h26. Ne bougez pas, dans quelques instants, l'essentiel de l'information avec Éléonore. Et puis juste après, on aura le plaisir d'accueillir Charlie Taïeb pour le projet Mignane Everest, troisième année consécutive. On en parle sur Radio G.
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1: Radio G. 6h15, toute l'actualité avec vous, Éléonore, bonjour.
3: Bonjour Ilana, bonjour à tous. Donald Trump renonce à une offensive militaire contre l'Iran, prévue aujourd'hui à la demande express des dirigeants du Qatar, d'Arabie Saoudite et des Émirats Arabes Unis. Le président se réserve 2 à 3 jours supplémentaires, mais se dit prêt à reprendre les frappes, jugeant la dernière réponse iranienne inadéquate. Et puis au nord d'Israël, 3 drones apparemment tirés par le Hezbollah ont été interceptés hier soir au-dessus de positions de Tzal dans le sud du Liban. Ils ont déclenché des sirènes dans plusieurs localités frontalières. Et puis parallèlement, l'armée israélienne a appelé les habitants de la région d'Al-Mashouk, près de Tir, à évacuer leurs domiciles. Des frappes aériennes ont été conduites tôt ce matin. Enfin, à New York, le rabbin Avi Weiss, figure majeure de la communauté juive, appelle au boycott total du maire Zoran Mamdani, qu'il qualifie d'antisémite avéré sur X. En cause, la publication vendredi par la mairie d'une vidéo de commémoration de la Nakba, diffusée délibérément juste avant l'entrée du Shabbat, affirmant que le déplacement des Palestiniens se poursuit jusqua aujourd'hui.
1: Merci beaucoup, Éléonore. Éléonore, on vous retrouve évidemment tout au long de cette édition. Vous restez avec nous sur Radio J. À suivre, évidemment, Shirim. On va écouter deux artistes ce matin, deux artistes très populaires en Israël, Omer Adam et David Broza. Et oui, duo inattendu entre les nouvelles générations et les anciennes générations. On va écouter Sigaliot. Excellent réveil.
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0: ce matin, Omer Adam et David Broza sur Radio J.
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0: Merci d'être avec nous ce matin sur Radio J. Chaque année, il repousse les limites du possible avec son incroyable défi du Minyan Everest. Emmener un Sefer Torah au sommet du monde pour réaliser le plus haut Minyan de la planète. Et c'est la troisième année qu'on le reçoit. Mais ça fait déjà 5 ans qu'il a lancé ce projet. On adore ce projet. On a envie de le mettre en valeur. C'est Charlie Taïeb qui est avec nous. Bonjour Charlie.
3: Bonjour Ilana.
0: Merci d'être avec nous, de vous être levé si tôt pour nous. Mais bon.
3: Ben, merci à vous surtout de m'inviter chaque année.
0: Donc, c'est
3: ça devient un rituel.
0: Mais se lever tôt pour vous, c'est pas un problème quand on voit ce que vous êtes capable de faire. Effectivement, c'est assez tranquille. Alors cette année, vous êtes parti en Bolivie. Pourquoi ce choix ?
3: En fait, après l'Afrique, le Kilimandjaro, après 3 années passées au Népal avec l'Everest, le Choru Peak, l'Island Peak, etc., on a dit on va changer un petit peu de continent, d'autant plus qu'au Népal, la situation politique est devenue assez critique,
0: ouais.
3: Donc ça devient très compliqué d'y aller. Donc on s'est dit on va changer de continent, on a cherché une belle montagne et on a trouvé la Bolivie, pays extraordinaire d'ailleurs, et on a trouvé ce fameux mont Illimani qui est un peu la star de l'Amérique du Sud, et on s'est dit on va y aller. Et on y est allé.
0: Ouais. Mais alors, pour ceux qui ne connaissent pas le projet, est-ce que vous pouvez rappeler concrètement pourquoi ? Pourquoi emmener un Sefer Torah en haut d'une montagne ?
3: Alors voilà, le projet a pris forme il y a à peu près 5 ans. Ça a démarré par le Kilimandjaro et ensuite on a souhaité ajouter une dimension un petit peu religieuse et on s'est dit on va partir à 10 garçons, on va former un minyan et le but est de faire le plus haut minyan du monde. Donc réussir à être à 10 le plus haut possible. Chaque année, on essaie d'aller un peu plus haut. On y arrive, on n'y arrive pas. Et avec un Sefer Torah. Et chaque année, on porte avec nous un message. Donc, pour se rappeler, il y a 2 ans, on avait porté la demande de libération des otages. On avait porté avec nous toutes les photos des otages, notamment les enfants Bibas. L'année d'après, l'année dernière, nous sommes montés avec une bannière qui reprenait les 1200 victimes du 7 octobre. Nous avons fait le plus haut kadish du monde à la mémoire de ces 1200 victimes. Et cette année, notre message était, nous voulions faire la plus haute birkat kohanim du monde.
0: Oui.
3: Donc pour cela, il fallait un Cohen.
0: Ouais.
3: Donc on a réussi à en trouver un. Malheureusement, à 4500 mètres, il a eu un problème et il a dû s'arrêter. Donc bon, le projet n'a pas pu aller au-delà de 4500 mètres. Et notre deuxième message, c'est un soutien au peuple iranien. Donc nous sommes montés avec un drapeau, avec une bannière et nous avons prié pour eux.
0: Alors cette année, vous deviez être 14 et vous êtes finalement parti à 11, hein, c'est ça. Et il y a eu cette idée, alors j'ai lu ça, c'est complètement fou, vous avez appelé à un moment le Bet Rabat de Bolivie pour trouver un nouvel homme. Est-ce que vous pouvez nous raconter comment ça s'est passé ?
3: Alors c'est un peu cocasse. En fait, nous étions 14 jusqu'à un mois avant le départ. Donc ce qu'il faut comprendre, c'est que c'est une opération qui se prépare un an à l'avance. Donc la logistique est très lourde, il y a 40 porteurs, il y a 10 guides, il y a...
0: Quand vous dites un an à l'avance, c'est physiquement, il faut se préparer mentalement.
3: Organisationnellement, c'est un an. Et puis bon, les gens prennent des billets d'avion, on s'inscrit, on s'entraîne, on fait des tests médicaux, etc., etc. Donc tout est calé. Un mois avant, j'en ai 2 qui lâchent. Puis encore 2. Donc on se retrouve plus qu'à 10 puisqu'on était 14. Et puis au dernier moment, 4-5 jours avant, il y a le 10e qui nous lâche. Donc panique à bord.
0: Donc plus de Minyan.
3: On est 9.
0: Ouais.
3: Midian, c'est 10.
0: Ouais.
3: Donc, comment trouver un 10e à la dernière seconde? C'est quasiment impossible. Il faut trouver un fou. Il faut trouver quelqu'un qui a 15 jours de disponible devant lui, qui a entraîné, etc., etc. Et donc, il m'est venu une idée. C'est d'appeler le Bet Rabat de Bolivie. Monsieur extraordinaire, d'ailleurs. Extraordinaire. Ce Bet Rabat mérite d'être connu. Il est extraordinaire. Et je lui dis, écoute, il y a beaucoup d'Israéliens qui gravitent autour de Bet Rabat puisqu'il recueille jusqu'à 1200 personnes durant Pessah et tous les Shabbats, ils ont à peu près entre 100 et 150 jeunes qui viennent passer le Shabbat là-bas. Je lui dis, est-ce que tu n'aurais pas quelqu'un qui a envie de faire aventure? Et puis il me rappelle 2 heures après, il m'envoie des gens, il me dit, je t'ai trouvé la personne. Donc on se retrouve, il me présente la personne du nom de Ziv, je discute avec lui, tout va bien, je lui dis, t'es sûr, t'es entraîné, il me dit, ne t'inquiète pas.
0: Okay.
3: Je dis, d'accord, mais c'est compliqué. Il me dit, ne t'inquiète pas. Ça, je viens de faire mon service militaire. J'ai passé 4 ans à m'entraîner matin, midi et soir. J'ai 23 ans, tout va bien. Bon, et puis voilà, que donc on boucle le 10e avec cette personne-là. Sauf que, un qui avait abandonné décide finalement de revenir.
0: Ouais.
3: Et donc, on se retrouve à 11. Bon, très bien. 11 pour être 10 là-haut. De toute manière, il vaut mieux être 11. Normalement, on partait
0: à 14.
3: On sait
0: jamais si quelqu'un abandonne au dernier moment.
3: C'est pas qu'on sait jamais, c'est qu'on sait toujours. Ouais. Mais on a plus de chance d'arriver à 10 en partant à 11, voire à 14. Mais là, 10 sur 10, donc on prend le 11e. Et certaines voix dans l'équipe qui disent, bon, bah, puisque maintenant nous avons le 11e, ça ne sert à rien de garder l'Israélien, laisse tomber. Je dis, non, on s'est engagé, on le prend. Et d'ailleurs, bien nous en vaudra, parce que je sais pas si t'as lu la suite.
0: Oui, j'ai lu la suite. Alors, c'est incroyable, parce que il vous dit, moi, je suis pas du tout religieux, est-ce que ça pose problème?
3: Absolument. Alors, au début, donc, je lui explique un petit peu le concept, le minyan, etc. Il a dit, écoutez, moi, je suis pas du tout religieux, d'accord, je suis israélien, je suis juif, tout va bien. Je lui dis, non, mais il y a pas besoin d'être religieux, nous, on a juste besoin de quelqu'un qui monte la voix.
0: J'ai besoin d'un juif.
3: Voilà, j'ai besoin d'un juif. Voilà, stop, ça va pas plus loin. Et donc, le gars, il dit, OK, on fait le job. Et, nous, dans chacune de nos ascensions, il y a toujours une dimension religieuse, mystique. On a découvert des choses, on a fait des choses absolument incroyables. Chaque année, nous arrive. Et là, cette année, il se passait rien. On est monté, certains ont touché, d'autres n'ont pas touché. Très bien. L'expo sportif y était ou n'y était pas pour d'autres. Mais je me dis, il manque cette dimension religieuse. Il manque cet événement qui, chaque fois, fait qu'on comprend pourquoi on est venu ici. Et voilà que, sur le chemin du retour, on est tous épuisés. On est dans la Jeep qui nous ramène à La Paz. Et puis, je lui pose une question. Je lui dis, moi, Ziv, t'as déjà mis les tefillin? Il me dit, non, jamais. Je lui dis, t'es déjà monté au Sefer Torah? Il me dit, non, jamais. Et je lui dis, mais est-ce que t'as déjà fait ta bar mitzvah? Il me dit, non. Il était 16h. Nous avions encore 2 heures de route pour arriver à La Paz. Le soleil se couche à 18h20. Je dis à l'équipe, il faut impérativement qu'on lui fasse sa bar mitzvah.
0: En fait, c'était votre mission de faire la bar mitzvah de ZF.
3: Absolument, absolument. Je me suis dit, on ne va jamais là-bas pour rien. On y va toujours pour quelque chose.
0: C'est incroyable.
3: À part l'expérience. Oui. Et voilà, on est arrivé là-bas. 10 minutes, 1/4 d'heure avant le coucher du soleil. On a sorti le Sefer Torah, on a tout fait. Et on lui a fait sa bar mitzvah. Et voilà. Et on a compris, en fait, pourquoi nous étions partis à La Paz ce jour-là précisément.
0: Voilà. C'était cet événement spirituel. Voilà. Eh bien, Mazel Tov à ZF. Alors, c'est vrai, il y a ce moment à La Paz, juste avant le coucher du soleil, que vous racontez avec les chants, avec les téfilines. Ça, c'est un moment très fort.
3: C'est merveilleux. C'est merveilleux. En fait, c'est toute l'essence de ce groupe-là, parce que ce n'est pas qu'un groupe sportif, parce que des sportifs, il y en a, c'est certainement beaucoup plus sportifs que nous.
0: Ouais.
3: Mais c'est cette union de 10 copains qui, d'une part, allie le sport à cette dimension dite spirituelle et appuie cette recherche d'essayer d'amener quelque chose. Nous avons sponsorisé, par exemple, le Betrabad, le local, où le gars, il galère. Enfin, voilà, on a décidé de subvenir à un mois de besoin du Betrabad. Donc, on s'est tous cotisés pour payer un mois d'exploitation du Betrabad. Voilà, on a toujours une démarche positive dans l'endroit où on va pour essayer. Et d'ailleurs, un petit mot pour le Betrabad du Népal, que je regrette beaucoup, puisqu'ils ont été fermés.
0: Ouais.
3: Ils ont été renvoyés de là où ils étaient. Je ne sais même plus s'ils sont là-bas ou pas. Mais on y a passé 3 années lors des 3 dernières expéditions. Et malheureusement, ils ne sont plus sur place.
0: Et alors, vous avez fini combien au total, tout en haut de la montagne? Vous étiez combien?
3: 4.
0: Vous étiez que 4?
3: 4, dont l'Israélien.
0: Ouais, incroyable.
3: Dont l'Israélien.
0: Mais alors, comment on se sent une fois qu'on arrive tout en haut, physiquement d'abord? Est-ce qu'on...
3: Très mal,
0: on se sent très mal.
3: Et j'imagine
0: qu'on prend des jours aussi à récupérer.
3: Alors, c'est toujours le même principe. En fait, on donne tout pour monter. On donne tout, et lorsqu'on monte, il faut calculer qu'il faut descendre. Et donc, quand vous arrivez là-haut et que vous n'avez plus de force, que votre batterie est à zéro, il faut redescendre. Et la descente est encore plus périlleuse et encore plus dangereuse, parce que le moindre faux mouvement, le moindre glissade, et vous vous retrouvez... Bon,
0: ouais, c'est ça.
3: Voilà.
0: Ouais.
3: Donc, 4 ont touché le sommet, pas moi. J'ai pas réussi à toucher le sommet cette année, malheureusement.
0: Vous pardonne.
3: Ouais, mais moi, je me pardonne pas. Mais, et donc, 4 ont réussi et on est tous descendus et grâce à Dieu, tout le monde est en bonne santé, tout le monde est en bonne humeur. Et pour finir, nous sommes allés, nous avons fait une escale à New York.
0: Ah oui, sur la tombe du Rabbi.
3: Sur la tombe du Rabbi pour justement fêter et puis remercier à tous.
0: Le désert de sel et puis le voyage à New York. Et puis alors, pour terminer peut-être, ça va aller jusqu'où comme ça, Papy Taïeb jusqu'à 120 ans sur la montagne?
3: Je sais pas. Pour l'instant, chaque fois c'est la même histoire. Lorsque l'on descend, on se dit plus jamais. On a eu beaucoup de galères cette année. Hein. On a eu une salmonellose, on a eu des gens.
0: Ah oui, quand même.
3: On a eu beaucoup de galères. On a été malade. Moi-même, j'étais très malade. Et bon, ben voilà, il faut tenir, il faut rester.
0: Alors, et l'année prochaine, on a déjà.
3: Et jamais tout de suite, parce que pour l'instant, on est en overdose.
0: Vous récupérez.
3: Voilà, on récupère. Et je sais que dans un mois, l'envie va me venir. J'ai commencé à rechercher des montagnes sur ChatGPT. Quelle est la montagne? Quel est le continent? Et on y arrivera.
0: Eh bien, écoutez, on vous suivra en tout cas. Merci beaucoup.
3: Merci.
0: Charlie Taïeb, Minyan Everest à suivre aussi sur Instagram pour suivre toutes vos aventures. Merci infiniment.
3: Merci beaucoup, Ilana.
0: Et bravo, Mazel Tov.
3: Bonne journée.
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0: Il est 6h30, bonjour et bienvenue sur Radio J. Merci de votre écoute, merci de votre fidélité. Ce mardi 19 mai 2026, nous sommes ensemble jusqu'à 9h. Vous le savez, tout de suite, le journal avec Éléonore Claude.
4: Bonjour Ilana, bonjour à tous.
0: Donald Trump renonce à une offensive prévue aujourd'hui contre l'Iran. Une demande des pays du Golfe a-t-il annoncé hier soir.
4: Dans un message publié sur Truth Social, le président américain a déclaré que l'émir du Qatar, le prince héritier saoudien et le prince des Émirats arabes unis lui avaient demandé de suspendre cette opération militaire imminente. Il la repousserait donc à 2 ou 3 jours. Donald Trump a assuré qu'il n'était pas ouvert à d'autres concessions avec le régime iranien, jugeant la dernière réponse du régime des Mollahs inadéquate. Il étudie donc la possibilité de nouvelles frappes aériennes. De leur côté, hier, les gardiens de la Révolution ont par ailleurs menacé de soumettre à péage les câbles sous-marins traversant le détroit d'Ormuz. Et pendant ce temps, en Israël, le cabinet de sécurité se réunissait hier soir. Écoutez le ministre israélien de l'énergie et de l'infrastructure, Eli Cohen.
0: Nous estimons que le régime iranien est au bord du gouffre. Il parle très fort, mais pendant qu'il parle, n'oublions pas que le guide suprême de l'Iran, ce Khamenei, se cache par crainte que les États-Unis ou Israël ne l'éliminent. Et je pense qu'aujourd'hui, il ne fait aucun doute qui est la puissance la plus forte au Moyen-Orient. Et tout ce qui se passe aussi avec l'Iran en ce moment même est en réalité un catalyseur pour faire avancer ce projet d'infrastructure allant de l'Est vers l'Europe en passant par Israël. Et j'estime que le régime iranien va s'effondrer, ce n'est qu'une question de temps.
4: Eli Cohen, le ministre israélien de l'énergie hier soir.
0: Et puis en Israël, la police reçoit l'ordre d'interpeller les réfractaires au service militaire.
4: Oui, le chef de la police israélienne, Dani Levy, a ordonné aux policiers de les arrêter et de les maintenir sur place jusqu'à l'arrivée de la police militaire. Décision qui intervient après des critiques répétées de Tsahal, accusant la police civile de freiner les arrestations de réfractaires, notamment dans les quartiers orthodoxes. Une persécution, dénonce Yitzhak Goldknopf du parti Yahadut HaTorah. À noter qu'une dissolution de la Knesset sera à l'étude demain, après que les partis ultra-orthodoxes aient exigé des élections anticipées face au blocage de la loi sur l'exemption.
0: 80% des habitants de Gaza seraient prêts à émigrer selon une enquête du COGAT.
4: Ces chiffres reflètent, selon des responsables israéliens, une profonde lassitude de la population civile après des mois de guerre, alors que le Hamas continue de refuser tout désarmement. Depuis le début de la guerre, plus de 44 000 Gazaouis auraient quitté le territoire via Rafah et Kerem Shalom. À noter que 30 000 camions d'aide humanitaire et 440 tonnes d'équipements médicaux sont entrés à Gaza la semaine dernière. Par ailleurs, aucune aide humanitaire n'a été retrouvée sur les navires arraisonnés hier de la flottille Soumoud, selon le ministère israélien des Affaires étrangères, en provenance de Turquie.
0: Au Royaume-Uni, un Israélien de 22 ans agressé hier dans le quartier de Golders Green à Londres.
4: 5 hommes masqués parlant arabe sont toujours recherchés. Ils sont accusés d'avoir agressé le jeune Israélien après l'avoir entendu parler hébreu au téléphone. Ils l'ont traîné à travers la rue et roué de coups jusqu'à ce qu'il perde presque connaissance. J'ai cru que j'allais mourir, a déclaré la victime au Jewish Chronicle. Par ailleurs, en Irlande, la présidente du pays, Catherine Connolly, a elle publiquement soutenu hier sa sœur, détenue par l'armée israélienne, alors qu'elle tentait de briser le blocus naval de la bande de Gaza à bord de la flottille de Soumoud. L'atmosphère en Irlande serait justement désormais toxique et dangereuse pour la communauté juive. Écoutez sur la chaîne I24 News, Alan Shatter, l'ancien ministre de la Défense irlandais.
5: Je ne suis plus surpris à ce stade par ce qui se passe en Irlande. Nous avons un très grand groupe de militants pro-palestiniens. Ils sont davantage des haineux d'Israël que pro-palestiniens. Parce que leur objectif n'est pas une résolution du conflit entre Israéliens et Palestiniens, ni une résolution qui aboutisse à la paix. Leur objectif, c'est qu'Israël cesse d'exister. Ils militent pour le BDS, ils diabolisent systématiquement l'État israélien.
4: L'ancien ministre de la Défense irlandais, Alan Shatter, hier sur I24 News.
0: Et puis, Ofer Bronstein, militant franco-israélien, est décédé hier à Paris.
4: L'homme de 69 ans avait consacré sa vie au dialogue israélo-palestinien, bravant dès les années 80 l'interdit du gouvernement israélien sur tout contact avec l'OLP. C'est lui qui était parvenu à convaincre Emmanuel Macron de reconnaître l'État palestinien à l'ONU l'an dernier. Ses obsèques auront lieu demain à midi au cimetière du Père Lachaise à Paris. L'Élysée a salué hier soir un artisan infatigable de la paix.
0: Et puis avant de vous quitter, aux États-Unis, 3 morts dans une mosquée à San Diego. Les 2 tireurs présumés retrouvés morts à proximité. Un acte raciste selon la police. En tout cas, des notes de haine ont été retrouvées allant dans ce sens. Vous restez avec nous sur Radio J. On vous retrouve, Éléonore, dans 10 petites minutes sur Radio J.
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0: Merci de nous rejoindre ce matin sur Radio J. Et comme chaque jour, c'est le Dvar Torah du rabbin Mevorar Zerbib à présent. Rav, bonjour.
6: Bonjour Ilana, bonjour à toutes et à tous. Nous rapprochons la fête de Shavuot. Nous sommes rentrés dans ce qu'on appelle les Shoshet Yimek Bala, les 3 jours de séparation, 3 jours de préparation, 3 jours pour arriver à une fête qui est en fait une sorte d'aboutissement et qui va donner au sens du temps une dimension éternelle. Je m'explique. La fête s'appelle Shavuot. Shavuot, ça veut dire les semaines. Pourquoi ? Parce qu'on compte les semaines. On compte 7 semaines pour arriver de Pessah jusqu'à Shavuot. Mais en fait, on arrive à une fête où c'est après la semaine, puisque on a compté 7 semaines et on est au lendemain de la 7e semaine qu'on arrive à la fête de Shavuot. Aussi, on a compté le temps. On a donné une dimension, on a construit dans le temps pendant la période du Homer. Et quand on arrive à l'aboutissement, en fait, on va dépasser toute la dimension du temps. C'est pour ça d'ailleurs que la fête de Shavuot n'est pas une date, c'est la fin du Homer. Et alors, la fin du Homer, à l'époque où le calendrier était décidé en fonction du témoignage et de comment le Beit Din décidait, est-ce qu'il y avait un jour de Rosh Chodesh, 2 jours de Rosh Chodesh, il était possible que le jour de Shavuot tombe le 5, le 6 ou le 7 Sivan en fonction des années. Ainsi, la fête de Shavuot n'est pas liée à une date, elle n'est pas liée, elle n'est pas arrêtée au temps. Elle est dans la dimension qui est après le temps pour nous ouvrir vers une dimension où le temps est dépassé. Parce que la Torah va donner la dimension, la mitzvah du temps, sa première mitzvah ordonnée aux enfants d'Israël en tant que peuple, à Chodesh Azé Lachem Rosh Chodeshim. Ce mois sera pour vous le premier des mois. Sa mitzvah de Rosh Chodesh, c'est s'établir, se poser dans le temps. Mais on va se poser dans le temps et ça va être un élément fondamental. L'établissement du calendrier est un des points fondamentaux dans notre Torah. Mais quand on arrive à la fête de Shavuot, eh bien, on est dans une dimension qui va dépasser cette dimension du temps et qui va se construire sur la mitzvah de Sfirat Homer, du comté Homer, qui est une mitzvah très particulière. Une mitzvah en 49 brachot, en 49 mitzvot, où il ne faut pas en manquer une, de peur que, ben, qu'il manque quelque chose de fondamental. Alors, c'est ce principe de la fête de Shavuot, qui est un peu comme une sorte de sium, une sorte de conclusion, comme on étudie un traité du Talmud. Quand on arrive à la fin, ben, on fait un sium acerta, et on dit, c'est Yamata Valer Rabanan, c'est un jour de fête pour les Chachamim, un jour de fête qui permet même, pendant la période des 9 jours qui précède le 9 Av, où on n'a pas le droit de consommer la viande, et bien, quand on fait un sium aseret, on aurait le droit, d'après le din, de pouvoir consommer de la viande. C'est nous de dire aussi cette puissance, cette importance du sium. Mais le sium, c'est tout le sens de savoir revenir à Hadran. Alors, on reviendra vers toi, traiter un tel ou traiter un tel. Et c'est cette dimension de ce qui dépasse, ce qui va couronner pour pouvoir avoir être un tremplin vers un infini, vers une dimension de mitzvot éternelle.

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6: Restez avec nous sur Radio J, 6h40, on se réveille ensemble et tout de suite c'est Micro-Sion, votre carte postale d'Israël avec Xavier Nataf.

0: détenteur d'une modernité cinématographique israélienne, cinéaste et acteur charismatique, icône de la bohème de Tel Aviv et de la culture israélienne laïque, Uri Zohar a provoqué un choc à la fin des années 70 en devenant un rabbin ultra-orthodoxe. Commençant comme humoriste, puis acteur dans les cabarets et les théâtres, Uri Zohar devient le réalisateur phare du mouvement de la nouvelle sensibilité entre 1964 et 1977. Son premier long métrage, Un trou dans la lune, parodie le cinéma sioniste. D'une grande radicalité formelle, il est la pierre angulaire d'un nouveau mouvement cinématographique. Le film va se dissocier du cinéma officiel des années 40-50. Reflet des problèmes sociaux et politiques de la société israélienne contemporaine, son esthétique et sa démarche se rapprochent de la nouvelle vague française. Mais après avoir réalisé 11 longs métrages d'une grande intensité, il tourne le dos au monde du spectacle pour devenir un rabbin ultra-orthodoxe jusqu'à la fin de sa vie, à l'âge de 86 ans. Il aura pourtant laissé des films considérés comme des grands classiques du cinéma israélien, témoignant d'un talent, d'une inventivité et d'une sensibilité hors pair, offrant une vision lucide, parfois crue, de la société israélienne de l'époque. Certains films d'Uri Zohar, comme Les Voyeurs ou Les Yeux plus gros que le ventre, font aujourd'hui l'objet d'un véritable culte auprès de la jeunesse israélienne, un phénomène qui témoigne de la force et de la vitalité que garde son œuvre plusieurs décennies après sa décision de quitter le cinéma.
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3: À Paris, il existe une star discrète que tout le monde connaît sans jamais vraiment la regarder. Elle est verte, métallique, un peu grinçante parfois et trône depuis plus d'un siècle dans le jardin du Luxembourg. C'est la fameuse chaise parisienne. Et oui, ce mobilier iconique cache en réalité une histoire complètement folle. Créée en 1923 par les ateliers de la ville de Paris, cette chaise n'était pas juste décorative. À l'origine, à l'époque, il fallait payer pour s'y asseoir. Et oui, figurez-vous, une chaisière, ça s'appelait comme ça, passait dans les allées pour encaisser quelques centimes auprès des promeneurs. Et surtout, ces chaises ont révolutionné la façon de vivre les jardins publics. Contrairement aux bancs fixes, elles étaient mobiles. Les Parisiens pouvaient enfin déplacer leur siège au soleil, à l'ombre, près du bassin ou face aux arbres. Et donc, c'était payant à l'époque. Donc, mesurez la chance que vous avez aujourd'hui de pouvoir vous asseoir gratuitement au jardin du Luxembourg. Petit à petit, cette simple chaise est donc devenue une véritable icône du design français, au point d'être réinventée dans les années 2000 par le designer Frédéric Sophia, avant de s'exporter partout dans le monde. Et aujourd'hui encore, des milliers de visiteurs s'y installent chaque jour sans forcément savoir qu'ils s'assoient sur un morceau vivant du patrimoine parisien. Comme quoi, à Paris, même une chaise peut devenir une véritable légende. Et puisqu'on parle de Paris, à noter, c'est très bientôt cette exposition du 1er juin au 15 septembre, exposition autour de Marilyn Monroe, qui fait l'objet donc d'une expo photo, quatrième expo de photographie dédiée à la star depuis 2010 et qui dresse le portrait d'une enfant radieuse, entre guillemets, mise à l'honneur par une rétrospective à la Cinémathèque jusqu'au 26 juillet. Marilyn Monroe, donc, qui continue de faire réagir, véritable légende du cinéma et de la culture. 80 ans après ses débuts à Hollywood, Marilyn, figure pop, mais aussi Norma Jean, la femme fascine toujours autant. Phénomène culturel dont on se souvient à travers les photographies davantage que ses films, comme le suggère d'ailleurs le texte de la présentation de la Cinémathèque. Que dire de Marilyn Monroe qui n'ait déjà été écrit, raconté, ressassé, se demande le commissaire de l'exposition Jérôme Godot en préambule de cette quatrième exposition que la Galerie de l'Instant dédiée à Marilyn Monroe. Pourtant, un mystère subsiste dont la réponse se trouve peut-être dans ce que les photographies de Sam Shaw ont su capter de celle que Truman Capote a appelée une enfant radieuse, des images solaires qui témoignent de l'intensité d'une vie, de sa beauté et de sa vulnérabilité.
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3: 6h45 minutes, l'essentiel de l'information avec Éléonore Claude. Bonjour Éléonore.
4: Bonjour Ilana, bonjour à tous. Donald Trump dit avoir renoncé à une offensive militaire contre l'Iran qui était prévue aujourd'hui à la demande express des dirigeants du Qatar, d'Arabie Saoudite et des Émirats Arabes Unis. Le président américain se réserve toutefois 2 à 3 jours supplémentaires, mais se dit prêt à reprendre les frappes, jugeant la dernière réponse iranienne inadéquate. Les discussions se poursuivent toutefois. Et puis au nord d'Israël, 3 drones apparemment tirés par le Hezbollah ont été interceptés hier soir au-dessus de positions de l'armée dans le sud du Liban. Elles ont déclenché des sirènes dans plusieurs localités frontalières. Et puis parallèlement, l'armée israélienne a appelé les habitants de la région d'Al-Mashouk, près de Tyr, à évacuer leur domicile. Les frappes aériennes ont été conduites tôt ce matin. Et puis enfin, au Royaume-Uni, les actes antisémites s'enchaînent. Un Israélien de 22 ans a été agressé hier dans le quartier de Golders Green à Londres. 5 hommes masqués parlant arabe sont toujours recherchés. Ils sont accusés d'avoir agressé le jeune Israélien après l'avoir entendu parler hébreu au téléphone.
3: Merci beaucoup Éléonore. Rendez-vous tout à l'heure à 7h15 sur Radio J, 7h, le journal d'Israël.
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3: 6h46 minutes et tout de suite apprendre un mot d'hébreu, une expression en hébreu, eh bien c'est possible avec Mila, la chronique Mila, Ephraim Kahn qui est avec nous. Bonjour Ephraim, Boker Tov.
5: Shalom Boker Tov, j'ai le plaisir d'avoir avec moi aujourd'hui monsieur Yitzhak Niborski, co-auteur du dictionnaire Yiddish-Français publié aux éditions de la bibliothèque Medem. Boker Tov.
6: Boker Tov Ephraim.
5: Alors monsieur Niborski, vous êtes là pour nous parler de l'influence de la langue hébraïque sur le Yiddish. Et là, phénomène intéressant, on va se pencher sur la façon dont on parle de la langue hébraïque en yiddish en employant un terme hébreu.
6: Exactement, et le terme est ivré. C'est comme l'adjectif ivri en hébreu. L'adjectif ivri veut dire hébreu, mais ivré n'est pas exactement ça. Ce n'est pas un adjectif, c'est un nom substantif. Ivré veut dire l'aptitude à lire et à écrire l'alphabet hébraïque. Donc, learnen ivré, apprendre le ivré, c'est ce qu'on fait, ce que font les enfants de 4-5 ans au Heider. Lorsqu'ils apprennent le alphabet, ils apprennent justement les formes et les noms des lettres, et petit à petit, ils reconnaissent et savent le lire. Alors, c'est ça. Lernen ivré et kennen ivré.
5: Et on va rappeler que l'alphabet yiddish est l'alphabet hébraïque. Donc, exactement. À la place de dire aleph bet, on dit aleph beis, mais les lettres sont les mêmes.
6: Exactement. Et puisque le yiddish s'écrit, comme Ephraim vient de le dire, le yiddish s'écrit avec les mêmes lettres que l'hébreu, et il se trouve que pour apprendre à lire et écrire en yiddish, il faut aussi apprendre le ivré. Parce que ce n'est pas apprendre le ivrit, c'est apprendre le ivré. Et ce qui est le plus curieux, en Union soviétique, où dans les années 1920 jusqu'en 1930, le yiddish jouissait d'un traitement assez favorable, c'est-à-dire les autorités stimulaient l'emploi du yiddish. Il y avait des écoles, il y avait des institutions scientifiques qui s'en occupaient, donc comme de toutes les autres langues de l'Union soviétique, jusqu'à un certain moment, le yiddish jouissait de ces traitements favorables, mais la campagne pour apprendre à tout le monde à écrire en yiddish, la plupart le savaient déjà, mais tout de même, il y avait des gens qui ne maîtrisaient pas le aleph beis, alors la campagne pour enseigner, pour faire apprendre ou réapprendre l'écriture, on l'a appelé en Union soviétique une campagne pour le ivré. Et c'est là qu'on a frappé des mots comme ivrédique, ça veut dire celui qui sait lire et écrire, un adjectif pour dire alphabétisé, personne sachant lire et écrire, et ivrédique, illettré, analphabète. Donc justement dans un milieu où on n'aimait pas les mots traditionnels qui venaient de l'hébreu vers le yiddish, à cause de leur charge religieuse, etc., etc. Et pourtant, ces deux expressions ont été utilisées, non seulement utilisées, inventées en Union soviétique.
5: C'est fascinant, d'autant plus que l'on sait qu'il existe un autre mot qui ressemble fortement, mais qui est en l'occurrence un mot parfaitement yiddish, qui est hébraïche pour désigner l'hébreu.
6: Oui, mais là, ce n'est pas la langue qu'on dit lorsqu'on dit ivré. On dit le savoir lire et écrire.
5: Le fait d'être lettré.
6: Oui, voilà. Donc, si c'était la langue, on dirait hébraïche. Mais non, ce n'est pas la langue. Ce n'est pas un synonyme.
5: Je rappelle aux auditeurs que ivré existe aussi dans le nom d'un type de commentaire de traduction des textes traditionnels, ivré-taïch, qui met en exergue encore une fois le rapport entre le terme ivré et la tradition transmise en langue hébraïque, puisque c'est un terme qui désigne la traduction des textes traditionnels et pas d'autres textes en hébreu, ivré-taïch.
6: Oui, mais justement, le taïch fait allusion à l'allemand. Ah, taïch, c'est l'allemand. Et ivre taïch, c'est pour dire l'allemand. Ce n'est pas l'allemand, c'est autre chose, mais on le dénomine l'allemand en écriture juive, ivre taïch.
5: Fascinant. Donc, le mot du jour était ivre. Je vous souhaite une belle et agréable journée. Yom Na'im Lachem.
3: Toda Rabba. Merci beaucoup, Ephraim. Ephraim qu'on retrouve également sur notre site internet radioj.fr.
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3: 6h51 minutes à présent, ne bougez pas, dans quelques instants, c'est Stéphane Zibi qui sera avec nous. Mais d'abord, Chaim Nissenbaum pour un jour, une mitzvah. Chaim, bonjour.
7: Bonjour à tous. Ce n'est pas pour rien qu'on a pris l'habitude d'appeler le peuple juif par le nom de peuple du livre dans toutes ses générations. On le voit dans toutes les synagogues, avec quel respect, quel amour on entoure le Sefer Torah que l'on promène solennellement avant d'en procéder à la lecture. Remarquons qu'on fait la lecture publique de la Torah dans la synagogue plusieurs fois par semaine. En fait, le texte est divisé en sections hebdomadaires, les sidrotes, et pour chacune de ces parties, on la lit à son tour tout au long de l'année le Shabbat. Si le Shabbat, nous lisons la section correspondante en entier, nous la lisons également en partie au cours de la semaine, le lundi et le jeudi. Cela fait donc trois fois. Cette répétition est nécessaire. En effet, nous ne désirons pas rester trois jours sans entendre la Torah. Cette lecture des lundis, jeudis et Shabbat répond à ce besoin. En effet, comment pourrions-nous survivre sans contact avec la source même de notre vie? Comment pourrions-nous nous fortifier sans la source même de notre force? Car ne nous y trompons pas, c'est bien là que réside le secret de l'existence juive et de son maintien, la Torah. Nos ennemis, eux, l'ont toujours su, égyptiens, babyloniens ou romains, qui, avant de tenter l'extermination physique des Juifs, ont toujours essayé de déraciner leur foi en Dieu, leur adhésion à son enseignement. La réponse de nos ancêtres a toujours été claire. La Torah nous est aussi vitale que l'eau l'est aux poissons. Bonne journée à tous.
3: Bonne journée, Chaïm, à demain.
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3: Et merci de nous rejoindre pour l'infotrafic en région parisienne ce matin. Attention, trafic interrompu sur la ligne du métro 3 bis. Trafic perturbé également sur les lignes de RER, sur la ligne C, la ligne D et sur les lignes de Transilien également. Renseignez-vous avant de prendre la route.
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3: Merci de nous rejoindre sur Radio J et comme chaque mardi, c'est la chronique tech avec Stéphane Zibi. Bonjour Stéphane.
13: Bonjour Ilana, bonjour à toutes et à tous.
3: Alors Stéphane, on entend souvent que l'IA, bah oui, détruit des emplois, qu'elle manipule. Mais aujourd'hui, vous voulez nous montrer l'image d'une intelligence artificielle qui sauve, qui répare, qui protège. Et vous prévenez par ailleurs qu'il y a aussi une ligne à ne pas dépasser. Alors racontez-nous laquelle.
13: Alors oui, et c'est en discutant d'ailleurs avec vous Ilana que l'idée de cette chronique a pris forme. Le piège, le voici, le même outil qui sauve peut mal employer, déraper. Derrière, les algorithmes des ingénieurs et chercheurs travaillent pour rendre notre monde meilleur. L'IA n'est pas qu'une menace, c'est un formidable levier du progrès humain. On va le voir avec quelques exemples dans quelques instants. Et cette ligne à ne pas dépasser, c'est celle de l'éthique, de la dignité humaine. L'IA doit rester un outil, jamais un substitut à notre conscience. L'IA ne remplace pas le cœur humain, elle lui donne des super pouvoirs pour agir là où nous étions impuissants à condition de garder le cap moral. Commençons par la sécurité, c'est de là d'où vient cette idée de cette chronique, et la protection, notamment la lutte contre la pédocriminalité. L'IA est devenue un outil redoutable pour piéger les prédateurs en ligne. L'affaire Dominique Bouvet, ancien cadre de l'UDSS, en est une illustration frappante. Piégé par un avatar IA représentant une mineure de 14 ans, il a été mis en examen depuis. C'est un exemple puissant de l'IA utilisé pour identifier et obtenir des condamnations concrètes, protégeant ainsi les plus vulnérables. Mais cette efficacité soulève des questions. Le procédé est légal, certes, mais qui filme, qui diffuse les visages des suspects, qui monétise les vues? On bascule vite de la protection vers une forme de justice spectacle. L'outil est formidable, mais encore faut-il que la main qui le tient ne se prenne pas pour le juge et le bourreau. Cette nuance est essentielle car l'efficacité ne doit jamais éclipser la question de la légitimité et de l'impact à long terme sur la société.
3: Alors oui, c'est un exemple frappant concernant ce prédateur de cette dualité. L'IA peut être un bouclier mais aussi un miroir déformant si l'on y prend garde. Mais au-delà de ces pièges numériques, l'IA sauve aussi des vies de manière beaucoup plus directe, notamment concernant la santé.
13: Ben voilà, absolument Ilana, c'est là que l'IA devient une technologie de réparation et d'espoir. Imaginez des personnes totalement paralysées qui retrouvent la parole grâce à des neuroprotèges couplés à l'IA. Ces dispositifs décodent les signaux cérébraux et les transforment en voix synthétique en temps réel. C'est une révolution pour la communication, l'autonomie et la dignité. Nous voyons aussi des avancées spectaculaires avec des combinaisons intelligentes gérées par intelligence artificielle qui envoient des légères impulsions électriques pour aider des personnes atteintes de Parkinson ou de sclérose en plaques à remarcher. Ce sont des innovations qui redonnent espoir et dignité, je l'ai dit, à des milliers de personnes.
3: Eh oui, c'est bouleversant ça Stéphane. Alors l'IA comme allié de la résilience humaine, mais au-delà de l'individu, l'intelligence artificielle peut-elle avoir un impact à une échelle plus large, par exemple pour la sécurité de nos villes, de nos routes?
13: Eh oui, et l'IA déploie également son potentiel dans des domaines cruciaux comme la sécurité routière avec des applications qui touchent directement au bien commun de nos sociétés. Des villes comme Pittsburgh ou Genève déploient des systèmes de caméras et de capteurs intelligents qui, grâce à l'IA, détectent en temps réel les accidents, les véhicules en panne ou les comportements dangereux. L'alerte est donnée au secours instantanément, ce qui réduit considérablement le temps d'intervention et par conséquent la gravité des conséquences. À Pittsburgh, l'IA a non seulement fluidifié le trafic, réduisant le temps de trajet de 25%, mais elle a surtout permis une intervention des secours plus rapide, ce qui est crucial en cas d'accident. Même nos smartphones et montres connectées comme l'Apple Watch intègrent des fonctionnalités de détection d'accidents de voitures graves, appelant les secours si l'utilisateur ne répond pas. C'est l'IA qui veille sur nous, rendant nos déplacements plus sûrs et nos villes plus intelligentes. Donc de la détection d'accidents à la fluidification du trafic, l'IA est donc le copilote invisible qui rend nos routes plus sûres.
3: En quelques secondes, pour conclure Stéphane, qu'est-ce qu'on peut dire ?
13: Bah, en fait, aujourd'hui, grâce à l'IA, de demain, ce sera vraiment pas seulement un progrès pour seulement ce qui est, pardon, l'IA de demain sera vraiment un progrès seulement si elle reste au service de notre humanité et non l'inverse. Donc, elle doit amplifier nos valeurs, pas les remplacer.
3: Et vous avez bien raison de le dire. Merci à vous, Stéphane, Stéphane Zibi. On vous retrouve la semaine prochaine.
13: Avec plaisir.
3: Avec grand plaisir, comme chaque mardi matin. À la semaine prochaine.
13: Merci.
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3: Il est 7h. Bonjour et bienvenue sur Radio J. Merci d'être avec nous ce mardi 19 mai 2026. Ravi de vous retrouver comme chaque jour. Et tout de suite, le journal d'Israël avec les studios Kalita.
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3: À Jérusalem, nous sommes en ligne en direct avec notre correspondant Daniel Haïk. Bonjour Daniel Bokertov, on va commencer par le développement le plus important de cette nuit, la déclaration du président Trump à propos de l'Iran.
14: Oui, effectivement, vous le savez probablement, le président américain en effet annoncé cette nuit qu'il avait décidé de suspendre de 2 ou 3 jours, a-t-il dit, l'opération militaire américaine contre l'Iran qui devait débuter selon lui hier. Trump aurait agi à la demande de plusieurs pays du Golfe comme l'Arabie Saoudite, le Qatar et les Émirats Arabes Unis. Selon le président américain, Washington sera satisfaite si un accord est, avec les Iraniens permet de priver l'Iran de l'arme nucléaire. Le président a tout de même prévenu l'armée américaine de se tenir prête à lancer une opération militaire dans les plus brefs délais. Trump a également précisé qu'Israël avait été informé de sa décision.
3: Et puis en Israël, le cabinet restreint pour la sécurité nationale s'est réuni hier pour la seconde soirée consécutive.
14: Oui, on ne connaît pas encore pour l'instant la teneur de ces discussions, mais tout porte à croire qu'elles portaient effectivement sur la reprise possible des opérations militaires contre l'Iran avec les Américains. Les responsables du Mossad et des services de renseignement militaire ont apparemment livré leur évaluation sur cette possible reprise des combats. Et l'on estime que ces réunions incessantes du cabinet restreint sont le reflet des intentions américaines, justement, d'attaquer l'Iran.
3: Sur le terrain, on constate au sein de Tzahal des changements de conduite de la part du Hezbollah.
14: Oui, le mouvement terroriste chiite est en train de passer d'une forme d'organisation quasi militaire, tout à fait structurée, à des groupes de guérilla qui se déplacent en permanence et sont moins vulnérables. Ils se déplacent bien entendu dans le sud Liban en particulier, mais plutôt au nord du fleuve Litanie. Selon les services de renseignement militaire israélien, ces changements seraient la conséquence directe de l'élimination par Israël de la plupart des officiers de la force Radouane, la force d'élite du Hezbollah. Ça souligne qu'au cours de la dernière semaine, ce sont plus de 220 terroristes qui ont été éliminés au sud Liban. Hier soir, il y a eu des attaques israéliennes dans la région de la ville de Tyr. Et puis, au sein de Tzal, on reconnaît que la menace des drones explosifs du mouvement terroriste chiite a conduit les forces israéliennes à réduire de 75% leur activité militaire au sud Liban en journée. Tzal a souligné qu'au cours des prochains jours, des moyens de déjouer les drones explosifs seront distribués sur place aux forces israéliennes.
3: Après l'élimination de son numéro 1, Azedine El-Haddad, le Hamas s'est doté d'un nouveau leader.
14: Oui, il s'appelle Mohamed Odeh. Il a été nommé à la tête de la branche militaire et terroriste du mouvement palestinien. Odeh occupait jusqu'à présent les fonctions de chef des services de renseignement du mouvement terroriste et en ce sens, il avait été l'un des principaux responsables des massacres du 7 octobre. C'est le journal saoudien Shark Al-Awsat qui a annoncé cette nomination. Selon certaines sources, Odeh avait été déjà pressenti pour diriger le Hamas après l'élimination de Yihyeh Sinwar, mais il avait alors refusé. Et puis, selon une source israélienne, le Hamas tenterait actuellement de kidnapper les soldats israéliens stationnés dans la bande de Gaza. Il s'agirait là d'une réponse du mouvement terroriste au vote de la loi instaurant la peine de mort pour les terroristes palestiniens qui a été votée par la Knesset la semaine dernière.
3: Le reste de l'actualité, c'est hier Benjamin Netanyahou, Daniel, qui a félicité le Somaliland à l'occasion du 35e anniversaire de son indépendance.
14: Oui, Monsieur Netanyahu a téléphoné directement au président de ce pays, Mohamed Abdullahi Hiro, et l'a félicité avant de réaffirmer la souveraineté du Somaliland. Je vous rappelle qu'Israël a reconnu il y a quelques mois le Somaliland, qui se trouve près du Golfe Persique, dans une zone stratégique de toute première importance, y compris pour l'État d'Israël.
3: Et puis en politique intérieure, un développement important qui nous rapproche à grands pas des élections.
14: Oui, hier, les responsables des différents partis de l'opposition ont appelé à la dissolution du Parlement dès mercredi à la tenue d'élections législatives. La 25e Knesset a terminé son mandat, ont affirmé ses responsables de l'opposition. Le projet de loi de dissolution doit être voté donc mercredi en première lecture. Il devrait ensuite être détaillé en commission avant d'être voté probablement la semaine prochaine en seconde et troisième lecture. Par contre, au sein de la coalition, le ministre Bezalel Smotrich a appelé les députés orthodoxes ashkénazes à faire montre de responsabilité, à ne pas coopérer avec ceux qui, je cite, veulent faire tomber le gouvernement israélien.
3: Et pourtant, de facto, le Premier ministre tente actuellement une dernière manœuvre pour parvenir à faire voter la loi sur la conscription des élèves des yeshivot.

0: les partis orthodoxes.
1: Merci beaucoup Daniel. Daniel Haïk, notre correspondant à Jérusalem. On vous retrouve tout à l'heure à 7h30. 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Bonjour ma chère Judith.
2: Bonjour ma chère Ilana.
1: Et ravie d'être avec vous. Alors, on entend beaucoup en ce moment un certain Guillaume Erner, et pas que sur une autre, pas que sur notre matinale, mais aussi sur celle de France Culture, pour son nouveau livre, après Judéo-Obsession. Alors, il y a un an et demi, il sort Schmatès, qui veut dire fringue en yiddish. Quel rapport, Judith, entre des Schmatès et un docteur en sociologie, anciennement prof à Sciences Po?
2: Eh bien, en fait, Guillaume Erner mène un récit de la modernité qui entremêle la mémoire, l'histoire, la géographie, la sociologie, la halakha, et tout cela avec beaucoup de poésie. Comme il le dit, il était à la fois Obélix, parce qu'il était tombé dedans dans les Schmatès, quand il était petit, et puis à la fois Kant. Il nous dit, certains se trompent de siècle, moi je me suis trompé d'un demi-siècle. Je me suis identifié à mes ancêtres, à l'un de ces juifs qui n'ont pas survécu à la Shoah. J'ai poursuivi la vie qu'ils auraient pu vivre, comme tous les survivants. J'ai fait au plus simple, le Schmatès. Dans ma famille, le Schmatès a connu en France deux saisons. La seconde débuta rue de Cléry avec le Sentier et la City. La première se déroula entre le pauvre atelier de Belleville pour mes grands-parents et le magasin de mes parents rue du Turenne. Mais quelle que soit l'époque, leur fil conducteur, le fil à coudre, l'obligation de la confection. Mais alors, pourquoi le Sentier? Deux générations à qui le Schmatès a sauvé la vie. Pourquoi ne serait-ce pas aussi le bon choix pour la troisième? Alors, au sortir de sa thèse, il cherche un travail, un vrai travail, et le voilà parti pour le Sentier. Et une histoire de la marque La City qui vient succéder à Albertex, la société de son grand-père et de ses parents, dont on peut encore trouver des pièces vintage, j'ai été voir sur internet, sur Le Bon Coin ou Vinted.
1: Alors il nous étonne hein, quand même Guillaume Erner par ses rencontres inattendues, Karl Lagerfeld, Yeshayahu Leibovitz, Jacques Prévert et même Émile Zola, hein, c'est ça. C'est un témoignage venu du cœur du Sentier des années 90 mais aussi de la rue de Turenne des années 60 et surtout il se passionne pour la mode, je dis. Donc, nous parle du Sentier un petit peu comme de sa maison, quoi. Mais c'est aussi de la sociologie, de la France, de l'arrivée des grandes marques et, plus étonnant, de la diversité des approches ashkénazes et séfarades et même de la pensée juive.
2: Eh bien oui, à travers Schmatès, donc les fringues, il nous parle de ses 10 books, des juifs pendant la guerre, des grands-parents à la fois, et il cite le Deutéronome et le Lévitique par la voix de Leibovitch, Yeshayahu Leibovitch lui-même, avec qui il échange et parle de chatness. Vous savez, cette interdiction de mélanger la laine et le lin, et donc de porter un habit qui serait confectionné de cette manière, de l'importance du tissu dans la loi juive et dans la pensée juive, inattendu en effet. Mais il rencontre aussi Sonia Riquel par sa mère, et Karl Lagerfeld qui dialogue avec Sonia Riquel entre de la mode, des femmes, de leur corps et de la vie des tissus et de la vie tout court, on l'aura compris, c'est très lié. Et puis même encore d'un autre Karl Marx celui-là, et de la mondialisation et d'un monde perdu. Prévert, nous dit-il, même était l'un des voisins de son grand-père. Et il avait le don de la conversation, il discutait avec tout le monde, et même il lui dessinait des bouquets de fleurs sur la page de garde de ses livres. Une après-midi, Prévert aurait parlé de Paris. Comme on le sait, Paris était tout petit pour lui. Il lui décrit Paris qui, bien avant Haussmann, était fait de sentiers. Eh bien, il faut croire que, en question de sentier, les Ashkenazes savent bien parler du sentier. Michel Munz, déjà avec l'histoire de la vérité si je mens. Et puis, Guillaume Erner, cet homme dont la sensibilité pour les mondes perdus nous touche, parle aussi du monde séfarade avec beaucoup de tendresse dans leur amour de la vie et de leur histoire qui se heurte à la grande histoire aussi. Partis du Maroc, de Tunisie et d'Algérie, ils n'ont compté pour personne, nous dit-il. Ni vainqueurs, ni perdants, seulement coupables et coupables d'avoir tout perdu. Au sentier, ils ne se sont pas contentés de refaire leur vie, ils ont pris leur revanche. On ne comprend rien à la question juive sans la question pied-noir, ce retour du passé colonial que la France préférait oublier. Pas d'Algérie, pas de guerre, pas d'exil. Pourquoi ne serait-il pas ambivalent envers ce pays qui les avait fait français avant de les abandonner, décrets crémieux en bandoulière? En fait, l'histoire a été d'une brutalité inouïe envers tous les juifs, et comme l'a dit un jour Marguerite Yourcenar, nous dit-il, rien ne rapproche plus les êtres que d'avoir peur ensemble. Pour les Ashkenazes, le 20e siècle, que celui de la survie, pour les séfarades, celui de l'exode, avec un statut de victime rarement reconnu, les juifs d'Algérie partaient comme des coupables, laissant derrière eux mort et mémoire.

0: après des millénaires de présence effacée au nom de la décolonisation. Franchement, c'est beau et c'est tellement juste. Et il conclut d'ailleurs avec justesse qu'au fond, plus personne ne connaît les Juifs du Sentier. Et simplement, du Schmattes, il ne reste aujourd'hui pratiquement plus rien. Il en va de cet univers comme du monde paysan. Les femmes et les hommes continuent à s'habiller comme ils continuent à se nourrir. Mais derrière cette permanence apparente, un monde a disparu. Et tard dans la nuit, avant que la petite aude ne les dissipe, une poignée de Dibouk discute encore autour du carreau du temple. Tant que l'on ne saura pas s'il faut préférer la chaîne et trame à la maille, ils se donneront rendez-vous.
1: Eh bien, Schmattes de Guillaume Erner à lire. Vous nous avez donné envie, Judith. Merci infiniment. Je vous dis à la semaine prochaine.
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1: Merci de nous rejoindre ce matin. Elle est en studio, comme chaque mardi, une semaine sur deux. Karen Noblinski, avocate. Bonjour Karen.
3: Bonjour Hélène.
1: Alors vous avez visité hier, Karen, le gymnase Japy dans le 11e arrondissement de Paris et vous souhaitiez revenir sur cette visite très importante et inédite.
3: Exactement, à l'invitation du mémorial de la Shoah hier, j'ai visité le gymnase Japy dans le 11e arrondissement. Lieu où, Hélène, moi je n'avais jamais mis les pieds jusqu'à maintenant. Hier, nous n'avons pas seulement traversé un lieu parisien chargé de vie de quartier, parce que le gymnase Japy aujourd'hui, c'est un point phare du 11e arrondissement. Nous avons traversé un lieu d'histoire, un lieu où s'est joué, il y a 85 ans, l'un des premiers actes d'arrestation massive des Juifs en France. Le gymnase Japy, qui a été construit à la fin du 19e siècle sur l'emplacement d'un ancien marché couvert, a longtemps été un lieu populaire. Le 14 mai 41, ce lieu va changer brutalement de symbole. Quelques jours auparavant, des milliers d'hommes juifs, majoritairement des étrangers, vivant à Paris, vont recevoir une convocation imprimée sur un papier vert. C'est pour cela d'ailleurs qu'on appellera cette rafle du billet vert. Le fameux billet vert, cette convocation qui a été envoyée à 6500 personnes par la préfecture de police française, demande donc de se présenter pour un prétendu examen de situation. Un piège pensé et orchestré. Le 14 mai au matin, environ 3700 d'entre eux vont obéir à cette convocation et se présenter. Et ils se rendent dans plusieurs lieux de rassemblement parisiens, dont le gymnase Japy. Et c'est ici que le piège se referme. On va demander aux femmes, parce que cette rafle ne concerne que des hommes, d'emmener à leur mari quelques affaires. Ils sont arrêtés par la police française, enfermés dans les gradins du gymnase, séparés de leurs proches, puis transférés en autobus qui viendra les chercher devant le gymnase Japy, transférés vers la gare d'Austerlitz, puis internés dans les camps de Pithiviers et de Beaune-la-Rolande dans le Loiret pendant à peu près un an. Cette rafle, c'est la première arrestation massive de juifs en France occupée. Elle démontre la mécanique administrative de la persécution et démontre aussi la participation active des autorités françaises dans cette politique. Pendant longtemps, cette rafle, elle est restée plutôt méconnue du grand public parce qu'elle a toujours été éclipsée évidemment par la rafle du Veldiv. Mais aujourd'hui, l'exposition du mémorial de la Shoah lui redonne un visage, mais aussi une mémoire. Cette exposition, elle est exceptionnelle en ce qu'il y a 98 clichés inédits. En fait, en 2020, 5 planches contenant 98 photographies sont retrouvées, puis confiées au mémorial de la Shoah. Ces images documentent les arrestations au gymnase Japy, les séparations des familles, les transferts vers les camps. On peut voir des images incroyables comme un couple qui s'enlace justement avant d'être séparé. Le photographe, il s'appelait Harry Kroner. C'était un photographe allemand travaillant donc pour une unité de propagande. Il accompagnait des autorités nazies présentes ce jour-là, notamment le responsable de la politique anti-juive à Paris. Et les recherches du mémorial, notamment celles qui ont été faites par Lior Lalieux, qui est le responsable de la photothèque du mémorial, ont montré que donc, il a été découvert après que son père était juif et sa mère convertie, ce qui expliquait sûrement le regard humanisant qu'il a eu sur la RAF. C'est un homme qui sera déporté d'ailleurs dans un camp de travail plus tard, mais libéré par la suite et qui a eu une grande carrière de photographe. Lior Lalieux, ce qui est intéressant, c'est que le responsable de la photothèque va indiquer que quand on regarde ces photos, on voit qu'est-ce que le photographe a fait et qu'est-ce qu'il a voulu en fait dans ses photos, parce qu'il avait aucune obligation d'humaniser à ce point, et c'est d'ailleurs pour cela qu'il a eu la colère de certains de ses chefs, parce que parmi ces clichés, certains furent censurés par la propagande nazie parce qu'ils montraient finalement trop l'humanité des victimes. La mémoire de ce lieu aujourd'hui, elle nous oblige, et donc je vous invite tous à vous rendre au mémorial de la Shoah pour voir ces images inédites au nombre de 98 qui ont été pour la première fois montrées au grand public à Berlin il y a seulement quelques jours.
1: Absolument, exposition qui se tient d'ailleurs jusqu'au 31 décembre prochain. Merci beaucoup Karen Noblinski et je vous dis à très bientôt. 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
1: 7h15, toute l'actualité avec Éléonore Claude. Bonjour Éléonore.
4: Bonjour Ilana, bonjour à tous. C'est à la demande express des dirigeants du Qatar, d'Arabie Saoudite et des Émirats Arabes Unis que Donald Trump a renoncé à frapper l'Iran aujourd'hui. Dans un message publié sur son réseau social, le président américain a annoncé qu'il se donnait 2 à 3 jours supplémentaires, mais il reste inflexible. La dernière réponse de Téhéran est jugée inadéquate et l'option militaire demeure fermement sur la table. Les gardiens de la Révolution, de leur côté, menaçaient de soumettre à péage les câbles sous-marins traversant le détroit d'Hormuz. Et Israël surveille l'évolution des négociations de près, se tenant prêt d'ailleurs à reprendre des offensives aux côtés des Américains dès que la situation l'exigera. Aux États-Unis, une attaque meurtrière a ciblé cette nuit une mosquée à San Diego. En Californie, 3 fidèles ont été tués par 2 tireurs, retrouvés morts à proximité du lieu de culte. Apparemment, des suites de blessures auto-infligées, des notes à caractère haineux ont été découvertes sur place. La police privilégie donc la piste d'un crime raciste et poursuit son enquête. Et puis sur le front diplomatique ukrainien, aucune avancée. Les pourparlers de paix restent donc au point mort. Sur le terrain, en revanche, Kiev annonce qu'un 1000 km de route proche de la ligne de front ont été équipés de protections anti-drones. Dans ce contexte, Vladimir Poutine entame ce mardi une visite d'État de 2 jours en Chine, où une 40aine d'accords doivent être signés avec Xi Jinping, dont le projet gazier Force de Sibérie 2. Washington prolonge quant à lui de 30 jours supplémentaires l'exemption des sanctions sur le pétrole russe stocké en mer, une mesure destinée à contenir la flambée des cours liée à la quasi-paralysie du détroit d'Hormuz. Et puis enfin, le militant franco-israélien Ofer Bronstein s'est éteint hier à Paris à l'âge de 69 ans. Un fatigable artisan du dialogue israélo-palestinien depuis les années 80, c'est lui qui était parvenu à convaincre Emmanuel Macron de reconnaître l'État palestinien à l'ONU l'an dernier. L'Élysée l'a salué hier comme un artisan infatigable de la paix. Ses obsèques auront lieu demain à midi au cimetière du Père Lachaise à Paris.
1: Merci beaucoup Éléonore, on se retrouve tout à l'heure à partir de 8h sur Radio J.
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1: La météo de ce mardi matin, une perturbation atlantique apporte des pluies dans le nord-ouest. Le ciel est très nuageux des Pyrénées au nord-est. Le soleil résiste près de la Méditerranée. Il fait doux dans l'ouest avec quand même des pluies. Et cet après-midi, le temps restera humide sur les 2 tiers nord de l'Hexagone. Les éclaircies se développent en revanche sur un bon tiers sud. Comptez 15 degrés à Paris cet après-midi, 24 à Perpignan, 13 à Lille, 17 à Strasbourg. Et puis en Israël, soleil et chaleur, 28 degrés à Jérusalem, 24 à Tel Aviv et Haïfa, 39 degrés attendus à Eilat.
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1: Ne bougez pas, dans quelques instants, la chronique de Freddy Ethan, diplomate ancien ambassadeur. On va évidemment parler de ce qui se passe sur le plan sécuritaire, les préparatifs, l'escalade sur les 3 fronts que doit affronter Israël. On en parle, mais d'abord, cette petite information. 1 euro, c'est la somme symbolique réclamée par Kim Kardashian, figurez-vous, devant la justice française, près de 10 ans après le braquage spectaculaire dont elle avait été victime à Paris. 1 euro seulement, demande-t-elle, alors qu'en octobre 2016, plusieurs millions d'euros de bijoux lui avaient été dérobés en pleine Fashion Week parisienne. Eh bien, aujourd'hui, devant le tribunal, Kim Kardashian assure que l'argent n'est plus le sujet. Ce qu'elle veut désormais, c'est tourner une page traumatisante. En même temps, a-t-elle vraiment besoin d'argent? En tout cas, près de 10 ans après les faits, une question reste entière dans un monde où tout se montre en ligne. Jusqu'où peut aller le prix de la surexposition? Kim Kardashian, qui a complètement d'ailleurs changé la manière d'utiliser les réseaux sociaux, puisqu'à l'époque, elle partageait quasiment tout de sa vie en temps réel. Vous restez avec nous sur Radio J.
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1: Merci de nous rejoindre ce matin sur Radio J. On va évidemment parler de la situation sécuritaire avec notre chroniqueur comme chaque semaine, Freddy Ethan, diplomate, ancien ambassadeur et écrivain. Bonjour Freddy.
10: Bonjour Ilana.
1: Merci d'être avec nous ce matin. Alors évidemment l'actualité, on ne peut pas y échapper ce mardi, c'est Donald Trump qui renonce à une offensive prévue aujourd'hui contre l'Iran à la demande des pays du Golfe. Israël qui reste évidemment quand même sur ses gardes puisqu'une opération militaire n'est donc pas exclue par les États-Unis. Hein.
10: Oui, vous savez, nous sommes dans l'attente d'une opération militaire de grande envergure. Mais également, nous sommes à la croisée des chemins. Ces chemins sont semés d'obstacles, car les enjeux sont stratégiques, diplomatiques, économiques et plus que jamais existentiels. Il existe aussi des opportunités, donc il faut choisir le chemin le plus sécurisé, notamment dans le détroit d'Ormuz. Vous savez, nous affrontons depuis le 7 octobre 2023 de nombreux fronts. Mais il n'existe pas de cessez-le-feu non plus au Liban ni à Gaza. Mais il n'y a pas non plus aussi une solution diplomatique à l'horizon. D'autant plus que nos mains sont liées et nous dépendons de la bonne volonté des Américains et de leurs propres intérêts. On sait, Donald Trump est toujours imprévisible. Et aux yeux des Iraniens, ces valses hésitations prouvent, je dirais, crainte et faiblesse. Et ils pensent qu'ils dépendent des Émirats et de l'Arabie Saoudite. C'est vrai qu'il est déterminé sur le nucléaire, mais il acceptera un compromis. Le problème, c'est qu'il gère mal les affaires diplomatiques. Et il est aujourd'hui dans une position moins confortable après son séjour à Pékin. Toutefois, et c'est l'essentiel pour nous, il dicte toujours l'ordre du jour mondial et la coordination israélo-américaine est bien étroite et les dernières conversations entre Netanyahou et Trump renforcent les convergences. Au moins, il faut l'espérer, bien sûr. Vous savez, c'est clair, la guerre que nous menons actuellement sur plusieurs fronts, notamment contre la nouvelle flottille turque, en Méditerranée, ne pourra être achevée sans un succès militaire spectaculaire. Et donc, un règlement pacifique et stable ne pourra non plus durer sans l'effondrement du régime iranien. Tzahal est prêt, mais n'a pas malheureusement aussi assez d'effectifs. Au Liban, nous sommes présents au sud, mais pas de réponse aux drones kamikazes. En Cisjordanie, le Hamas se renforce. Et également à Gaza. Nous devions donc préserver nos atouts militaires et notre dissuasion tout en évitant d'être un État vassal des États-Unis. Vous savez, le gouvernement a le devoir d'assurer la sécurité à tous les citoyens et sur tous les fronts. Mais ses décisions, sa politique, sa stratégie doivent être prises sans considération électorale aux partisans. Enfin, je termine sur ce point, sur un point, je dirais, très positif. Vous savez, malgré et en dépit cette campagne électorale et le déchirement de la société israélienne, nous pouvons quand même nous réjouir de notre succès incroyable à l'Eurovision. Au moment où Israël est isolé face aux boycotts successifs, aux manifestations haineuses, nous constatons que nous avons toujours des amis sincères en Europe, y compris en France.
1: Eh bien, merci beaucoup. Merci Freddy Ethan. Effectivement, on peut saluer la prestation de Noam Bétan pour Michel Israël qui est arrivé deuxième malgré les boycotts. Merci beaucoup Freddy. On vous retrouve avec grand plaisir la semaine prochaine. Vous le savez, nous sommes ensemble jusqu'à 9h.

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1: Merci de nous rejoindre. Et ce n'est pas Michel que l'on retrouve à présent, mais notre correspondante à Jérusalem, Pascal Sunshine. Pascal, depuis le cessez-le-feu avec l'Iran, la région n'a jamais été aussi près d'une reprise de la guerre. Et cela donc préoccupe les Israéliens.
2: Oui, Lana, en Israël, on recommence à se poser les mêmes questions. Est-ce que la guerre va reprendre dans les prochains jours? Comment va se passer la fête de Shavuot à la fin de la semaine? Est-il prudent de partir à l'étranger si l'aéroport doit de nouveau être fermé? Bref, cette incertitude qui avait empoisonné la vie des Israéliens dans les semaines qui précédaient l'entrée en guerre contre l'Iran revient perturber leurs plans et leur vie quotidienne. Si l'on en croit Donald Trump, les hostilités auraient dû reprendre dès aujourd'hui. Mais le président américain ne parle que d'un sursis de 2 ou 3 jours pour laisser une chance à ses alliés du Golfe, le Qatar, l'Arabie Saoudite et les Émirats Arabes Unis, de parvenir à l'accord qu'ils essayent de négocier avec l'Iran. Et les déclarations du président américain ne contribuent pas à clarifier la situation. Est-ce que c'est encore une manœuvre de diversion pour endormir les Iraniens et lancer une attaque surprise? Ou bien la négociation est-elle sérieuse? Impossible de répondre avec certitude. Ce qui est certain, c'est que les aviations américaines et israéliennes ont dernièrement terminé l'analyse de leurs opérations conjointes durant les 40 jours de guerre en vue de préparer une possible nouvelle campagne contre l'Iran. Une campagne qui devra être différente de la précédente pour perturber la défense iranienne et aussi pour maintenir la supériorité aérienne. Donald Trump doit encore décider, s'il choisit l'option militaire, quelles seront ses priorités? La réouverture du détroit d'Ormuz ou bien la destruction des infrastructures iraniennes? Les responsables de la défense israélienne pensent que la meilleure option serait celle d'une asphyxie de l'économie de l'Iran pour le forcer à accepter un accord sur son programme nucléaire. Mais ce type de campagne exige du temps. Or, la fenêtre de tir, si l'on peut dire, est étroite. Israël est toujours bloqué sur son front nord par la trêve qui a muté en guerre de harcèlement du Hezbollah et qui pourrait exiger une nouvelle opération d'ampleur, surtout si le Hezbollah reprend son soutien tactique à l'Iran comme il l'avait fait au mois de mars. Donald Trump, lui, a d'autres contraintes. D'abord, il y a dans 3 semaines le début de la Coupe du monde de football qui va se dérouler en partie aux États-Unis et surtout l'opinion américaine est majoritairement opposée à une nouvelle campagne contre l'Iran alors que 64% des Américains considèrent que la première était déjà une erreur et que 76% pensent que leur économie va dans la mauvaise direction. Des signaux que Donald Trump ne peut pas négliger ni ignorer à 6 mois des élections de mi-mandat. Il lui faudrait être certain que sa nouvelle campagne contre l'Iran serait courte et décisive, mais Téhéran fera tout pour la faire durer.
1: Et on va continuer évidemment à parler de cela, à suivre ces développements à vos côtés. Pascal Sunshine, merci beaucoup d'avoir été avec nous ce matin. On vous retrouve un petit peu plus tard dans la matinée et cet après-midi dans le Grand Journal. On va continuer à parler de l'actualité en Israël dans quelques instants. La revue de la presse israélienne avec les studios Kalita et notre correspondant Daniel Haïk. Juste après, c'est l'humour. Anouchka Monceau qui sera avec nous en studio et puis l'invité de David Revaud-Allon ce matin, c'est Virginie Calmels, présidente de Croissance Plus, ex-vice-présidente de LR. Nous sommes ensemble jusqu'à 9h.
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0: direct de nos studios de Jérusalem.
1: À Jérusalem, nous retrouvons notre correspondant Daniel Haïk. Daniel, on va commencer cette revue de la presse par le dossier d'une possible attaque américaine contre l'Iran.
2: Oui, effectivement, il a en effet été le titre le plus important dans les deux grands quotidiens israéliens ce matin, Israel Hayom et Yediot Aharonot. Israel Hayom cite en manchette le président américain Donald Trump qui affirme les Iraniens savent ce qui va se passer prochainement. Et le journal souligne que Trump a donc fait grimper la tension au cours des dernières 24 heures en multipliant les déclarations belliqueuses envers l'Iran avant de faire baisser cette même tension en affirmant avoir suspendu une opération militaire qui aurait dû débuter hier à la demande express des pays du Golfe. Et en tout titre, du Israel Hayom, un haut responsable américain affirme une opération militaire se produira. La question à répondre pour l'instant, c'est quand exactement. Et pour illustrer ce développement, une photo du porte-avions américain Lincoln qui se trouve toujours près du détroit d'Ormuz.
1: Et puis le Yediot Aharonot lui aussi consacre son principal titre en première page de son édition matinale à l'Iran.
2: Oui, le journal titre « Des menaces, des discussions et des paris ». Parallèlement à des pourparlers entre les États-Unis et l'Iran, Israël et les Américains se préparent donc à une reprise des combats. Les Iraniens savent qu'ils vont essuyer des coups durs, mais ils n'ont pas l'intention de laisser les Américains remporter une quelconque victoire. Et puis, selon le Yediot Aharonot, il y aurait une troisième option entre cette attaque américaine et une option diplomatique. Le journal appelle cela « Le calme répondra au calme ». C'est une formule que les Israéliens connaissent bien. C'est une formule d'avant le 7 octobre. Et le Yediot Aharonot reprend également en page 3 ce matin la déclaration de Donald Trump qui affirme donc avoir prévenu Téhéran hier, après avoir prévu d'attaquer Téhéran hier, mais d'avoir annulé à la demande donc express des pays du Golfe comme l'Arabie Saoudite, le Qatar et les Émirats Arabes Unis.
1: Et justement, on s'intéresse, Daniel, à ce qu'écrivent les éditorialistes israéliens ce matin autour de ce dossier.
2: Oui, Tzvika Haïmovitch explique que la diplomatie a échoué, ne laissant pas au président d'autre alternative que l'opération militaire contre l'Iran. Un Iran qui a œuvré ces dernières semaines à récupérer une partie de ses réserves de missiles balistiques. Dans le Yediot Aharonot, Ronen Bergman reconnaît que les déclarations apaisantes de Donald Trump d'hier soir ont totalement dérouté les observateurs qui se demandent si le président américain parle vrai ou bien s'il s'agit d'une énième manœuvre de diversion de sa part.
1: Et puis, ce matin, le site d'information du Maariv mentionne en évidence l'existence d'une démarche sans précédent entre Israël et les Émirats.
2: Oui, il s'agit d'une démarche économique et sécuritaire qui devrait permettre aux Émiratis et aux Israéliens de s'équiper militairement à l'aide de matériel que les deux pays auront développé conjointement. Les Émirats pourraient donc financer des recherches technologiques israéliennes très poussées dans le domaine des systèmes de défense aérien. Selon les informations fournies par Middle East Eye et par des sources américaines, le Premier ministre Netanyahu aurait signé un accord de coopération sécuritaire et économique avec les Émirats Arabes Unis lors de son fameux séjour secret durant la guerre, ces jours dont l'existence a été révélée au cours des derniers jours.
1: Ce matin, les quotidiens israéliens et les sites d'info reviennent également sur le dernier développement capital dans le dossier du chef du Mossad, Roman Goffman.
2: Oui, il s'agit d'un développement important puisque un document fourni par un général de Tzal confirme la version de Ronan Goffman dans l'affaire qui jusqu'à présent entravait sa nomination officielle au poste de chef du Mossad israélien. Et donc rien, plus rien n'empêche apparemment l'entrée en fonction début juin du général Goffman à ce poste particulièrement important. Parmi les réactions à ce développement, on remarquera celle très courroucée du célèbre journaliste et analyste politique Amit Segal de la chaîne 12. Segal s'en prend directement à la conseillère juridique du gouvernement Galit Baram Miara qui, selon lui, au lieu de défendre le général Goffman comme c'est sa mission, eh bien, a pris fait et cause contre lui et a monté une véritable cabale pour torpiller sa nomination.
1: Et puis les journaux, les sites d'info reviennent aussi sur l'arraisonnement hier des bateaux de la flottille Soumoud.
2: Oui, la marine militaire israélienne a donc pris le contrôle de ces quelques 35 bateaux qui transportaient environ 300 militants pro-palestiniens. Ces militants ont été arrêtés et les soldats israéliens qui sont montés à bord ont eu la surprise de découvrir qu'il n'y avait pas la moindre aide humanitaire à l'intention des Gazaouis dans ces bateaux. Israël n'a pas encore décidé vers où renvoyer ces centaines de militants pro-palestiniens.
1: Le Israel Hayom souligne ce matin que c'est le Hamas qui torpille actuellement les négociations en vue de son propre désarmement dans la bande de Gaza.
2: Et un responsable israélien affirme que le mouvement terroriste palestinien a adopté une approche radicale qui ne permettra pas de parvenir à un accord. Il fait traîner les pourparlers dans l'espoir de gagner du temps et de se renforcer militairement. Et dans le Yediot Aharonot, Tsachi Hanegbi, l'ancien conseiller à la sécurité nationale, explique que l'attitude du Hamas n'entrave pas la détermination de Donald Trump de concrétiser son fameux plan P pour la bande de Gaza. Et c'est ainsi qu'il faut interpréter son feu vert donné à Israël afin de pouvoir éliminer le numéro 1 du mouvement il y a quelques jours, Azzedine El-Haddad.
1: Le Yedioth Ahronoth mentionne ce matin en première page et en page intérieure le recours déposé devant la Cour suprême par plusieurs kibboutzim du pourtour de la bande de Gaza.
2: Oui, il s'agit des kibboutzim Nir Oz, Be'eri et Kfar Aza qui ont été, vous le savez, parmi les plus touchés le 7 octobre 2023 et qui exigent devant la Cour suprême que le gouvernement instaure une véritable structure qui soit destinée aux habitants qui pour l'instant ne peuvent pas encore revenir dans leur maison. Ils appellent le gouvernement à endosser sa pleine responsabilité dans ce qui s'est passé durant cette journée. Et le Yedioth Ahronoth cite Itay Hadass qui conduit un groupe d'habitants de Nir Oz qui auraient voulu reconstruire leur foyer sur place mais qui pour l'instant n'en ont pas la possibilité.
1: Et puis il nous reste une minute, deux infos pour terminer. Daniel, le Israélium qui a choisi de souligner le 30e anniversaire de la première élection de Benjamin Netanyahou au poste de Premier ministre de l'État d'Israël.
2: Oui, le journal a demandé à Tzvi Hauser de dresser une analyse des différentes versions de Benjamin Netanyahou de 1996 à nos jours. Le journal consacre aussi une double page à l'historique des positions de Netanyahou face à la question palestinienne. Et cela va de la fameuse formule « ils donneront, ils recevront » jusqu'au discours de Bar-Ilan en faveur d'un État palestinien.
1: Et puis enfin, dernière info, ce matin encore, on évoque la performance de Noam Béton, numéro 2 au classement de l'Eurovision.
2: Oui, ce matin, les sites d'information nous montrent des photos de l'accueil que le président de l'État Herzog a réservé hier au chanteur israélien sa résidence à Jérusalem. Lorsque vous avez terminé votre chanson en clamant Am Israël Chai, vous nous avez tous touchés au cœur. Il faut souligner que durant cette réception, l'orchestre de Tzal a interprété Michel.
1: Merci Daniel, on vous retrouve demain à 7h et 7h30.
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0: Radio J, vous pouvez évidemment nous écouter, nous regarder sur notre chaîne YouTube. Dans quelques instants, David Revaud-Allonne et son invité Virginie Calmel, présidente de Croissance Plus. Bonjour messieurs, dames.
1: Bonjour.
0: Ravie d'être avec vous. Et l'humour, évidemment, vous le savez, avec celle qu'on ne présente plus, Anouchka Monceau. Bonjour ma chère Anouchka.
2: Bonjour Ilana, bonjour David, bonjour Virginie Calmel. Alors très heureuse de vous avoir avec nous. Enfin une blonde à Radio J. Une femme blonde, élégante, businesswoman, mais assez parlé de moi. Je plaisante évidemment, le seul business que j'ai lancé c'est un compte Vinted. Ma plus grosse vente c'est ma veste Zara 12€ avec frais de port offert. Oh, moi j'offre tout, hein. J'ai même laissé la couturière ouïghour avec. J'ai aucun sens des affaires, c'est terrible. Après on dit que les juifs sont des voleurs, ce n'est pas vrai, hein. Pas les Ashkénazes, Lana. Tu donnes un commerce à un Ashkénaz, il en fait une ONG. Alors que tu donnes un commerce à vous, Virginie, trois jours après, vous rachetez Bolloré direct.
0: Alors Vincent Bolloré, qui fait parler de lui justement ce festival de Cannes, puisqu'une tribune anti-Bolloré a été signée le 11 mai dans Libération par 600 professionnels du cinéma qui vont se retrouver de ce fait blacklistés.
2: Oui, parmi eux, Ilana, on retrouve Juliette Binoche, Adèle Haenel ou encore Pascal Zadi qui risque de ne plus pouvoir travailler avec Canal+. On pourra les retrouver à la rentrée sur Arte ou chez Mathieu Pigas, les deux rappelant les années 40. Bon allez, c'est pas bien de se moquer de la gauche, surtout avec ce qu'elle traverse en ce moment. Depuis qu'Israël est arrivé deuxième à l'Eurovision, Jean-Luc Mélenchon est en soins intensifs. J'ai une question sérieuse pour Jean-Luc Mélenchon. Est-ce qu'on dit béton ou bétane? Parce que si c'est bétane, ma mère le veut bien comme gendre. Vous dites quoi, vous, Ilana?
0: Béton.
2: Ah, béton.
0: Ouais, c'est ça.
2: Noam Béton qui a obtenu 340 points au total, dont 220 points du public, avec les 12 300 SMS envoyés par ma famille. 220 points du public pour un pays qui a été boycotté, hué, accusé de tout. Bah, ça montre bien que les gens ont compris une chose. Les vrais génocidaires, c'est pas Israël, c'est les chansons de l'Eurovision. Ouais, bah, quand t'écoutes une chanson de l'Eurovision, t'as envie de saisir l'ONU direct, hein. T'as les tympans qui sifflent, la tête qui explose, les yeux qui brûlent. Y a rien qu'à voir la tronche des costumes. Tu sais plus si t'es au Club Dorothée ou à Amsterdam sous Champy. L'Eurovision, on dirait Dallas produit par des gens qui ont léché des piles, quoi. C'est la chanteuse Dalla qui a remporté la victoire avec sa chanson Bangaranga.
0: Dara, je crois. Dara ou Dalla, je sais pas.
2: Ah, j'ai dit Dalla, ouais, ouais, non, Dara, non, Dara. Dara, ouais. Moi, c'est Jean-Michel à peu près, hein. Chaque jour est une nouvelle histoire. Et effectivement, vous avez raison. Dara, bah, personnellement, moi, quand Dara chante, hein, j'ai vécu ça un peu comme une agression. J'ai l'impression qu'elle m'engueule. Et en même temps, c'est très bien que la Bulgarie ait gagné. Si ça avait été Israël, les pauvres auraient été obligés d'accueillir les Européens en 2027 chez eux. Je ne sais pas ce qu'il y aurait de pire, Ilana, chanter entre deux missiles ou Aymeric Caron sur la plage de Tel Aviv. Le pire, c'est que je suis sûr qu'il kifferait un Aymeric Caron et se sentirait comme Patrick Bruel dans Flavie Flamand. Pas légitime, mais bien.
0: Qui a le droit? Tous ensemble. De faire ça. Eh oui, Patrick Bruel qui est accusé par de nombreuses femmes, plus de 30 ans, hein, et qui a publié un démenti d'ailleurs sur sa page Instagram concernant Flavie Flamand.
2: Ah oui, Lana, toujours se méfier des gens qui te proposent un thé. Hein, c'est quand même de l'eau chaude aromatisée. La dernière personne qui m'a proposé un thé, c'est ma boss toxique. Alors, à moins d'avoir une sinusite, jamais je ne prends de thé par moi-même. Bon, après, c'est normal, Flavie Flamand avait 16 ans au moment des fêtes. Il n'allait pas lui proposer une vodka. Remarque, en Afghanistan, à 16 ans, t'es déjà grand-mère, quoi. Bon, en fait, Patrick Bruel aurait dû naître en Afghanistan.

0: que ça va, hein, c'est un peu notre abbé Pierre, quoi. Faut être lucide. J'espère n'avoir choqué personne dans ma chronique, ni même vous, Virginie. Si vous avez survécu à Laurent Wauquiez, je sais que vous pouvez survivre à tout. Allez, je vous laisse. J'ai un colis Vinted à poster. Merci beaucoup.
1: Merci beaucoup, Anouchka Monceau. Anouchka, qu'on retrouve évidemment très régulièrement sur Radio J et aussi sur ses réseaux sociaux. N'hésitez pas à aller jeter un œil.
0: Merci.
1: Et tout de suite, l'invité de David Revaud-Allen, c'est Virginie Calmel, présidente de Croissance Plus.
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3: Virginie Calmels.
1: Bonjour David Revaud-Allen.
3: Vous êtes chef d'entreprise, présidente de Croissance Plus, réseau de PME, bien connu. Alors, on va bien sûr parler beaucoup d'économie, de la situation induite par la guerre et le blocage au Proche-Orient, blocage du détroit d'Ormuz, qui aboutit à un nouveau record des prix à la pompe, constaté hier, plus de 2 euros en moyenne pour litre de sans-plomb. Est-ce que vous êtes inquiète des conséquences pour notre économie de ce blocage et de cette inflation énergétique?
1: Qui ne le serait pas, parce que derrière cette inflation énergétique, c'est aussi un sujet logistique. C'est-à-dire que le détroit d'Ormuz bloqué, vous le savez, hein, c'est 20% du pétrole mondial, mais c'est aussi 30% des engrais, 20% de l'aluminium. Donc évidemment que ça va peser directement sur la santé de nombreuses entreprises. Donc ça, évidemment, nous avons ce sujet d'inquiétude, et nous l'avons parce que aussi, comme vous venez de le dire, eh bien c'est les coûts de fret aussi qui ont doublé, mais c'est les prix de l'énergie qui ont flambé, avec le gaz par exemple qui a augmenté de 70% en simplement un mois. Donc oui, les prix à la pompe augmentent, mais ce qui fait encore plus peur, c'est qu'on ne voit pas forcément la sortie du tunnel. Donc, comme toujours, il y a incertitude, hein, ce qui est l'ennemi numéro un de l'économie, mais il y a inflation, et puis derrière, il y a risque de durée. Et ça, malheureusement, personne ne sait aujourd'hui quand est-ce que tout ça peut se débloquer.
3: C'est quoi le moral des chefs d'entreprise aujourd'hui dans le contexte un peu morose, c'est le moins qu'on puisse dire, que vous venez d'évoquer?
1: En fait, c'est mitigé, parce qu'il y a une formidable résilience de nos entreprises. Globalement, l'économie se porte pas si mal, et on est quand même toujours obligé de le reconnaître. Et en même temps, on voit s'accumuler les nuages, en se disant mais à quel moment ça risque de craquer. Du coup, en termes de morale, là aussi c'est très mitigé, c'est-à-dire que d'une certaine façon, vous savez, pour être entrepreneur, il faut être un grand optimiste, il faut croire qu'on peut changer le monde, il faut avoir envie de faire bouger les lignes. Donc vous avez plutôt un public qui est un public d'optimistes. Et en même temps, malheureusement, on sent bien qu'il y a cette espèce d'incertitude qui plane et qui n'est pas rassurante, avec en plus, vous l'avez entendu, des menaces sur une hausse du coût du travail. Et ça, c'est évidemment l'ennemi numéro un des chefs d'entreprise chez Croissance Plus. Ça fait 20 ans qu'on se bat. L'association, elle a même été créée sur un problème de coût du travail, de problème de charge. Et là, par exemple, un gel du barème des allègements de charges, alors que le SMIC, bien sûr, va augmenter au 1er juin, eh bien, ce serait un alourdissement du coût du travail. Donc, vous voyez, c'est des mesures qui vont plutôt contre l'intérêt de l'économie, dans un moment où on est en pleine crise économique, sachant quand même que le chômage est en train de repartir à la hausse. Donc, tout ce qui alourdit le coût du travail bloque l'emploi. Et si on bloque l'emploi, eh bien, malheureusement, vous le savez, le modèle économique français, il est financé par les acteurs économiques et les salariés.
3: Alors, Croissance Plus, un de ses objectifs, c'est aussi de peser sur la politique du gouvernement et de proposer aux candidats à la présidentielle des solutions. Quelles seraient, vous, les principales pistes que vous souhaiteriez voir adoptées par l'un ou l'autre des candidats, celui qui serait élu en l'occurrence?
1: Alors nous, on a toujours prôné un système plus vertueux, avec de la baisse de la dépense publique pour baisser les charges. On a un vrai sujet de rémunération et de rapport au travail dans notre pays. Et notre problème collectif en tant que chef d'entreprise, c'est que on veut mieux rémunérer nos salariés. Le problème, c'est que, comme vous le savez, ça coûte très cher à l'employeur. Et in fine, le delta entre ce que ça coûte à l'employeur et le net salariés est trop important en France. Donc on voudrait réduire cette différence et notamment on ne veut pas des aides. C'est une erreur de raisonnement de penser que les chefs d'entreprise veulent des aides ou ont besoin sans arrêt d'être sous perfusion. Nous, ce qu'on veut, c'est de la simplification, c'est arriver aux standards européens, c'est-à-dire être compétitif à la fois en taux de charge, en taux d'IS. Et donc, c'est au contraire, non pas nous donner des aides et ensuite... quand on parle d'allègement de charge en France, on parle d'aide. Hein. C'est pour dire que la notion d'aide est très très large. Mais nous, ce qu'on veut, c'est simplement concourir avec, je dirais, des taux comparables. N'oublions pas qu'on est dans un monde ouvert et que nos entreprises, elles se battent aussi vis-à-vis de concurrents internationaux. Donc ça fait vraiment partie de nos sujets. Mieux gérer l'argent public pour baisser la dépense publique et baisser les aides. Et on est tout à fait prêt à supprimer beaucoup d'aides aux entreprises si ça se traduisait instantanément par une baisse des charges qui, du coup, profiterait aux salariés parce qu'on écraserait cette différence entre le brut et le net.
3: Alors, le gouvernement a évalué le coût de la guerre au Moyen-Orient pour les finances publiques et il a annoncé que les administrations vont devoir faire des efforts, des économies pour tenir le fameux objectif de 5% de déficit public en 2026. 5% du produit intérieur brut, du PIB. Donc, le gouvernement va geler des crédits 6 milliards d'euros, dont 4 milliards d'euros pour l'État, 2 milliards pour la sécurité sociale. Est-ce que c'est suffisant pour vous ?
1: Non, mais malheureusement, si vous voulez, on arrive un peu dans une situation de crise sans avoir les marges de manœuvre qu'on aurait pu imaginer si on avait pris des dispositions plus en amont. Donc on a évidemment un problème de coût de la dette, parce qu'on peut pas faire semblant qu'on est dans la même situation. Vous voyez, quand on se rappelle la période du quoi qu'il en coûte, le coût de la dette était quasiment à 0%.
3: Je rappelle que la dette dépasse les 118% du PIB aujourd'hui.
1: Absolument, et donc ça, et on est à des taux d'intérêt voisins de 3,8, quasiment 4%. Donc si vous voulez, les calculs qui sont faits, c'est à l'horizon 2030, un service de la dette de l'ordre de 120 milliards. Donc on voit bien qu'on a un énorme sujet de marge de manœuvre et qu'on peut pas continuer ni à recourir à la dette ni à augmenter l'impôt dans un pays qui a déjà un taux de prélèvement obligatoire qui est hyper élevé. Donc il y a d'autre solution que de mieux gérer l'argent public, de faire des choix. Je pense que, vous savez, gouverner, c'est prévoir, c'est aussi choisir. C'est-à-dire qu'à un moment donné, il y a des urgences, il y a une crise, il y a un problème de coût à la pompe pour tous les citoyens. Eh bien, il y a peut-être des choses qu'on ne peut plus s'offrir. Et il faut choisir pour dire, écoutez, on priorise et surtout, on essaye. Vous savez, quand on se dit, il faut atteindre 5%, vous vous rendez compte, on est loin de la règle des 3%. Oui. Donc, il y a... Et pour les chefs d'entreprise, c'est toujours très difficile à comprendre ça, parce que la première des choses que l'on fait chacun dans toutes nos entreprises, c'est d'être très attentif aux coûts et de savoir faire des meilleures gestions, c'est-à-dire ne pas se couper un bras, mais plutôt mieux gérer, et dans la fonction publique, on est convaincu qu'il y a des marges de manœuvre, de meilleures gestions qui font que ça coûte moins cher,
3: il faut savoir
1: mais
3: faire
1: qu'on
3: des choix,
1: garde le service public.
3: Il faut savoir faire des choix, dites-vous, par exemple, quels seraient les coûts prioritaires à réaliser selon vous ?
1: On en a plein, vous savez, les agences d'État, ça a été dénoncé, à vouloir trop arroser tous azimuts, cette politique sans arrêt de l'assistanat ou de la subvention, elle est dangereuse. Et les acteurs économiques, une fois encore, sont les premiers à dire qu'on est prêt. Vous voyez, quand il y avait un rapport sénatorial qui parlait de 210 milliards, c'est assez faux. Mais si on se met d'accord pour dire qu'il y a 110 milliards d'aide aux entreprises, nous, on est prêt à dire, mais rendons ces 110 milliards et au passage, baisser les charges de 80 ou de 90 milliards. Et là, l'État pourrait peut-être combler une part de son déficit.
3: Le gouvernement, jusqu'ici, d'ailleurs, il a refusé les propositions de l'opposition concernant pour juguler les prix à la pompe, baisse de la TVA à la pompe pour le RN, blocage des prix pour LFI. Il a raison de refuser ces propositions.
1: En fait, ce qui est difficile, c'est que le gouvernement n'a plus de marge de manœuvre. Donc là encore, moi, je ne peut pas donner tort au gouvernement de dire qu'à un moment donné, on peut pas raser gratis, on peut pas faire des cadeaux avec l'argent des autres ou avec l'argent qu'on n'a pas. Donc c'est vrai que c'est très compliqué. Le gouvernement se retrouve dans une situation, il est coincé en fait. Et en même temps, on est obligé d'entendre la colère qui monte des citoyens qui ont besoin de leur véhicule. Donc c'est pour ça que je pense qu'à certains moments, peut-être faut-il suspendre certaines aides qui étaient fournies, voyez, dans le domaine énergétique pour compenser et réduire le coût à la pompe.
3: Dans ce contexte-là, est-ce que vous êtes optimiste sur le fait que on est à presque un an de la présidentielle, que le prochain président serait en mesure de régler ses problèmes? problèmes, et d'abord ces problèmes, vous l'avez dit, de déficit, de dette et de réduction des dépenses de l'État, puisque c'était quand même la promesse du candidat Macron, et on voit que le déficit et la dette ont explosé.
1: En fait, la question, c'est aura-t-on une présidentielle pour rien, ou répondra-t-on enfin à cette question qui est fondamentale ? Quel modèle productif pour la France ? Et ça, quel que soit le candidat, je pense que ce qui est important, c'est que justement les Français puissent observer les différentes propositions qui vont émerger pour répondre à cette question. Parce qu'on voit bien que oui, on est attaché à la préservation du modèle social français. C'est même, je dirais, l'honneur de la France que de pouvoir avoir un système très redistributif, très généreux. Mais là encore, attention, si ce modèle n'est plus du tout financé, en fait, on fait des fausses promesses. Et pire, on fait porter vraiment sur... en fait, on transfère de la dette sur les actifs, sur les entrepreneurs de demain, sur les salariés de demain, sur nos jeunes. Et donc, c'est vraiment un sujet fondamental. Et ce que j'espère, comme tous les citoyens français apolitiques, c'est d'écouter de tous bords, que ce soit les propositions qui vont être faites pour répondre à cette question. Quel modèle productif veut-on pour demain en France ?
3: Alors, vous évoquiez la crainte d'une présidentielle pour rien. Il y a une deuxième crainte, c'est celle d'un deuxième tour entre Jordan Bardella et Jean-Luc Mélenchon en 2027, qui serait pour beaucoup assez cauchemardesque. Est-ce que ça vous inquiète, ce scénario ? Est-ce que ça vous semble plausible ou possible ?
1: Malheureusement, dans l'état actuel des choses, si je lis bien les sondages ou si je regarde ce qu'on nous dit, ça semble un scénario qui n'est pas absurde. Et je pense que malheureusement, beaucoup de Français ne se retrouveraient pas dans ce type de scénario. Et oui, je crois que c'est inquiétant et j'espère, en tout cas nous, monde économique, on ne peut qu'aspirer à ce que des hommes et des femmes de bonne volonté trouvent les chemins, les voies de passage pour offrir au pays d'autres propositions et puis peut-être pour certains se mettre d'accord parce que la division, elle accrédite en fait ce scénario. Plus il y aura de candidats, plus ce scénario va devenir plausible.
3: Alors vous l'avez dit, un éparpillement des candidatures, vous avez été longtemps proche d'Alain Juppé. Est-ce que la solution, c'est pas une association entre un candidat qui est pas mauvais dans les sondages type Édouard Philippe et les Républicains de Bruno Retailleau? Est-ce que c'est pas indispensable si la droite et le centre-droit veulent être présents au deuxième tour et éviter ce duel Jordan Bardella Jean-Luc Mélenchon?
1: Vous savez, moi je suis présidente de Croissance Plus, qui est une association d'entrepreneurs qui est apolitique. Donc notre job, c'est plutôt d'avoir des propositions pour les candidats sur les programmes économiques plutôt que de faire de la tambouille politicienne. La seule chose que je peux vous dire, c'est que je pense qu'on a juste besoin à un moment donné de voir un peu la lumière au bout du tunnel.
3: La lumière au bout du tunnel. Merci Virginie Calmez d'avoir répondu aux questions Radio J, et très bonne journée.
1: Merci à vous.

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1: Bonjour à toutes et à tous, vous écoutez RCJ, nous sommes le mardi 19 mai, il est 8h.
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1: Au programme de cette matinale, le décryptage de l'actualité en Israël avec notre correspondante Myri Maman. Et nous allons également dédier aujourd'hui un large moment aux 16e assises nationales contre le négationnisme. Un rendez-vous annuel important, comme son nom l'indique, de combat contre le négationnisme sous toutes ses moutures. Pour en parler, l'essayiste et géopolitologue Frédéric Ancel sera notre invité. Mais pour le moment, on fait le point sur l'actualité avec le journal.
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pénale internationale aurait demandé un mandat d'arrêt contre le ministre israélien des Finances, Bezalel Smotrich. Cette demande porterait sur des soupçons de crimes de guerre, crimes contre l'humanité et crimes d'apartheid liés notamment, d'après le CPI, à la politique israélienne en Judée-Samarie. Le média affirme également qu'une enquête viserait aussi le ministre Itamar Ben-Gvir sans demande officielle de mandat à ce stade. Si elle était validée par les juges de la CPI, cette procédure ferait de Bezalel Smotrich le troisième responsable israélien visé par un mandat d'arrêt de la cour après Benjamin Netanyahou et Yoav Gallant. Selon le New York Times, l'Iran aurait profité du cessez-le-feu observé avec les États-Unis pour réorganiser une partie de ses capacités militaires et préparer une éventuelle reprise des frappes. Des responsables américains affirment que Téhéran aurait dégagé plusieurs sites de missiles bombardés, déplacé des lanceurs mobiles et adapté certaines tactiques militaires après les frappes américaines et israéliennes des dernières semaines. Washington estime désormais faire face à un adversaire plus résilient, capable de menacer d'autant plus le détroit d'Ormuz et les infrastructures énergétiques du Golfe. De son côté, Donald Trump entretient le flou sur une possible reprise des opérations militaires contre l'Iran. Donald Trump, justement, affirme avoir reporté de 2 à 3 jours des frappes américaines prévues contre l'Iran. Selon le président américain, cette décision a été prise à la demande de l'Arabie Saoudite, du Qatar et des Émirats Arabes Unis, qui estiment qu'un accord reste possible. Washington dit vouloir laisser une chance aux négociations, alors que Téhéran aurait transmis une nouvelle proposition diplomatique par l'intermédiaire du Pakistan. Donald Trump prévient toutefois que l'option militaire demeure sur la table en cas d'échec des discussions. Selon le Financial Times, Xi Jinping aurait déclaré à Donald Trump que Vladimir Poutine pourrait un jour regretter l'invasion de l'Ukraine. Ces propos auraient été tenus lors de discussions entre les deux dirigeants la semaine dernière à Pékin. D'après le journal britannique, cet échange marque une évolution du discours chinois sur la guerre en Ukraine, Pékin ayant jusqu'ici évité toute critique de Moscou. Cette révélation intervient alors que Vladimir Poutine doit se rendre en Chine pour un sommet avec Xi Jinping dans un contexte de forte tension internationales autour du conflit ukrainien. Aux États-Unis, 3 personnes ont été tuées lors d'une attaque survenue dans un centre islamique de San Diego, en Californie. 2 suspects âgés de 17 et 18 ans ont été retrouvés morts dans un véhicule et semblent s'être suicidés après leurs actes, selon les autorités de police. L'enquête est à ce stade traitée comme un crime de haine. Parmi les victimes figure un agent de sécurité du centre, salué pour avoir, selon la police, contribué à éviter un bilan plus lourd encore. À Paris, 6 militants ayant déployé vendredi un drapeau palestinien sur la tour Eiffel sont poursuivis pour intrusion dans un lieu historique ou culturel selon le parquet de la capitale. L'action revendiquée par le mouvement Extinction Rébellion s'est déroulée au premier étage du monument où un drapeau palestinien avait été hissé. Aucune mise en danger n'a été retenue contre les militants. Les 6 personnes encourent dorénavant une contravention passible d'une amende pouvant aller jusqu'à 1500 euros. Leur avocat dénonce des poursuites disproportionnées tandis que plusieurs personnalités politiques leur ont apporté leur soutien, comme l'eurodéputé Rima Hassan. Il est temps de changer vos mots de passe. La CNIL, ici en France, alerte sur une hausse record des violations de données avec 6167 notifications enregistrées en 2025, soit une progression de presque 10% par rapport à l'année 2024. Selon la Commission nationale de l'informatique et des libertés, la tendance se poursuit en 2026 avec déjà plus de 2730 violations recensées au premier trimestre, souvent liées à des cyberattaques de grande ampleur. Face à cette situation, la CNIL annonce le renforcement de ses contrôles pour tenter de limiter la multiplication des fuites de données et invite les utilisateurs d'Internet à redoubler de vigilance. Enfin, Ofer Bronstein, militant franco-israélien engagé de longue date pour la paix au Proche-Orient, est décédé. Né en 1957 à Beersheba en Israël et installé en France durant son enfance, celui qui deviendra conseiller d'Emmanuel Macron s'était consacré au dialogue entre Israéliens et Palestiniens, notamment à travers le Forum international pour la paix qu'il avait cofondé et présidé. Ofer Bronstein fut également un proche du Premier ministre Yitzhak Rabin et vécut de près les négociations qui menèrent aux accords d'Oslo. Le président de la République Emmanuel Macron a salué hier soir

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7: Vous écoutez RCJ, il est 8h08, nous sommes maintenant avec Miri Maman, bonjour.
8: Bonjour, bonjour à tous.
7: Miri, la flottille pour Gaza, partie de Turquie, a été interceptée hier par la marine israélienne.
8: Oui, 28 bateaux ont été arraisonnés par l'armée israélienne au large de Chypre. Selon les organisateurs de la flottille, d'autres embarcations sont en route vers la région, une vingtaine d'embarcations, et l'armée israélienne annonce être prête à les intercepter aussi dans les prochaines heures. Le Premier ministre israélien a assisté hier à cette opération depuis la salle de commandement de la marine israélienne. Il a affirmé que la mission avait été menée avec succès et a qualifié la flottille d'acte malveillant. L'arraisonnement a commencé hier matin et s'est poursuivi jusqu'en début de soirée. Avant l'abordage, des messages d'avertissement ont été envoyés comme à chaque fois aux membres de l'expédition, leur demandant de faire demi-tour, ce qu'ils ont refusé de faire. L'opération est extrêmement sensible, aussi bien sur le plan diplomatique que sécuritaire. L'armée israélienne redoutait une réaction violente de la part des participants de la flottille, en cause notamment la présence à bord de deux groupes turcs violents, Mavi Marmara et IHH, cette dernière organisation étant désignée comme organisation terroriste par l'État d'Israël. Mais cette première partie, en tout cas, de l'opération s'est déroulée sans affrontement et les bateaux ont bien été interceptés et escortés. Leurs occupants ont été arrêtés. Israël qui a également affirmé après l'arraisonnage qu'aucune aide humanitaire ne se trouvait à bord des bateaux interceptés et a rappelé que des milliers de camions entrent chaque jour dans la bande de Gaza par la frontière avec Israël. Et pour la petite anecdote, Didier, au moment de l'interception, les autorités israéliennes ont diffusé la chanson « Oops, I did it again » de Britney Spears à bord d'au moins un des navires, des images qui sont largement relayées sur les réseaux sociaux.
7: Et quittons maintenant la mer, allons sur le front nord, puisque le Hezbollah semble avoir changé de stratégie de tir.
8: Oui, c'est en tout cas ce qu'affirment des sources sécuritaires israéliennes. La milice chiite libanaise a mis en place une vieille stratégie, celle de la guerre d'usure. L'objectif du Hezbollah est de poursuivre les attaques contre les soldats israéliens dans le sud Liban et les localités du nord d'Israël, tout en préservant le plus possible son arsenal. Alors la méthode, elle est simple. Tirer sporadiquement, mais régulièrement, et concrètement, cela veut dire que l'organisation terroriste lance des drones explosifs et des roquettes en plus petit nombre lors de chaque salve, mais la fréquence de ces tirs, elle, augmente. Des tirs effectués sur une plus vaste zone également. Des sources militaires expliquent que le Hezbollah aurait pu procéder à des tirs plus massifs, mais que l'organisation a choisi de les étaler afin de créer une série d'alertes et de tenter d'affaiblir les forces au sol et surtout d'éprouver les populations civiles du Nord. C'est la même stratégie utilisée par le régime iranien qui tirait un ou deux missiles balistiques seulement, ce qui suffisait à faire courir aux abris des millions d'Israéliens et à activer les systèmes de défense antiaérien israéliens.
7: Et un mot de politique israélienne pour conclure, Benjamin Netanyahou multiplie les efforts pour sauver sa coalition.
8: Et oui, les tensions se cristallisent autour de la loi sur l'exemption du service militaire pour les orthodoxes. Benjamin Netanyahou

0: multiplie les discussions avec les députés de sa coalition pour trouver une majorité en faveur de ce projet de loi. Alors cette activité intense a pour objectif d'éviter la dissolution de la Knesset. Il faut savoir que des projets de loi en ce sens doivent être présentés et votés demain au Parlement israélien, ainsi que plusieurs motions de censure. Les partis orthodoxes menacent de voter avec l'opposition pour faire tomber le gouvernement. Au centre des tensions figure la formation Dégel HaTorah, membre du parti orthodoxe Ashkenaz. Le chef spirituel de cette formation a récemment appelé à la dissolution de la Knesset. Il accuse le gouvernement Netanyahou de ne pas avoir respecté ses engagements envers sa communauté en ce qui concerne le statut des étudiants des écoles talmudiques et les exemptions du service militaire. La crise s'est intensifiée après l'annonce des formations orthodoxes de leur intention de bloquer cette semaine l'examen de l'ensemble des projets de loi à la Knesset, qu'ils soient d'origine gouvernementale ou parlementaire. Face à cette menace, la coalition a décidé de retirer tous les textes à l'ordre du jour cette semaine pour gagner du temps et poursuivre les négociations en coulisses avec un objectif, éviter la chute de la coalition.
1: Merci beaucoup Miri Maman pour toutes ces précisions.
0: Bonne journée.
1: Vous écoutez RCJ, il est 8h12. Dans un instant, l'essayiste et géopolitologue Frédéric Ancel sera notre invité pour parler des 16e assises nationales contre le négationnisme qui se tiennent en juin. Restez avec nous.
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1: 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Les assises nationales de la lutte contre le négationnisme sont le rendez-vous phare de nombreux intellectuels, journalistes et chercheurs. Organisé par la Paris School of Business, la 16e édition se tiendra le mercredi 3 juin prochain autour de cette question: qu'est-ce qu'un génocide? Frédéric Ancel, géopolitologue et essayiste, est à l'origine de cette journée de réflexion autour des combats contre le négationnisme et de toutes les formes de racisme et d'antisémitisme. Il est notre invité dans cette matinale. Bonjour.
6: Bonjour, bonjour.
1: Frédéric Ancel, alors, qu'est-ce qu'un génocide?
6: Oh là, grande question. Alors, on va accueillir une bonne dizaine de spécialistes, des spécialistes authentiques, hein, des universitaires, vous l'avez bien rappelé, sur deux tables rondes. D'ailleurs, c'est un peu ce qu'on fait chaque année depuis 16 ans. Mais cette année, j'ai voulu qu'on ne galvaude pas le terme, parce que évidemment, on a affaire à un lexique géopolitique de manière générale et mémorial de manière générale d'ailleurs, hein, qui est très galvaudé ces dernières années, on a affaire à une instrumentalisation lexicale thématique de termes, notamment par des idéologues, hein. Alors c'est toujours vrai de l'extrême droite et de l'extrême gauche, c'est vrai bien évidemment des extrémistes religieux aussi, mais là en l'occurrence plus particulièrement de la part de l'extrême gauche sur ce qui advient et s'agissant des questions proche-orientale. Maintenant, ce terme-là, il a été établi, mais je pense que vos auditeurs le savent, par le juriste polonais Raphaël Lemkin. Nous sommes en pleine guerre mondiale et en fait dans ce qu'on appellera plus tard la Shoah. Et il se fonde, Raphaël Lemkin, qui est un juriste donc d'origine juive polonaise, sur d'une part ce qui est en train de se produire en 1941, 1942, 1943, au moment où il établit cette définition du génocide, mais également, ne l'oublions pas, il s'appuie sur ce qui s'est produit en 1915. Avec le premier, on va le qualifier de premier grand génocide du XXe siècle, c'est-à-dire celui perpétré par le gouvernement jeune turc de l'Empire ottoman sur la population civile arménienne. Mmh. Et en 1948, en décembre 48, donc 3 ans après la publication de la Charte des Nations Unies, d'autres textes internationaux qui, a priori, ont toujours force de loi internationale aujourd'hui, mais qui malheureusement sont trop oubliés ou encore une fois galvaudés, vont être édictés, dont le fameux, ça là on est en décembre 48, donc la fameuse convention sur la prévention et la répression des génocides. Et je le dis d'un mot, ce qui prévaut ou ce qui a prévalu au Proche-Orient et notamment dans la guerre entre le Hamas et Israël ne correspond pas du tout à un génocide, d'une part parce que la définition de 1948 incluse donc dans cette convention ne correspond pas à cette guerre et d'ailleurs aux éventuels qui ont été commis, mais ça c'est un autre problème. D'une part, et d'autre part, empiriquement, le génocide des Arméniens de 1915, le génocide des Juifs et des Tziganes 41-45, et celui, ne l'oublions surtout pas, des Tutsis rwandais en 1994, empiriquement ne correspondent absolument pas, ni de près ni de loin, à la situation qui prévaut à Gaza de façon contemporaine.
1: Oui, vous l'évoquez effectivement depuis le 7 octobre 2023, le mot génocide est revenu très violemment dans le débat public. Constatez-vous aujourd'hui une banalisation de ce mot ? Trouvez-vous que l'usage de ce mot est aujourd'hui dévoyé ?
6: Absolument. Vous avez raison de parler de dévoiement, je parlais de galvaudage, mais vous avez raison, le terme, il est dévoyé, il est surinstrumentalisé pour des raisons politiques, j'ai envie de dire politiciennes, pour des raisons clientélistes et pour des raisons dogmatiques. Donc le résultat, c'est quoi ? C'est que, bien évidemment, vous galvaudez, vous minimisez l'authenticité des génocides qui ont eu lieu au XXe siècle. Et ça, si vous voulez, c'est extrêmement grave parce que vous atténuez la possibilité, ou plutôt vous altérez la possibilité de comprendre, d'abord de prévenir d'autres occurrences de ce type-là, et vous vous empêchez de comprendre ce qui peut se passer ici ou là. Et donc, je pense qu'il est très important, dans le cadre de ces assises nationales, dont je précise qu'elles sont absolument ouvertes, à l'entrée totalement libre, je pense que vous allez le rappeler, il était très important de revenir sur le terme, sur la qualification, sur les paramètres qui font qu'il est génocide, avec d'authentiques spécialistes. J'ajoute d'ailleurs un point très important. Ces dernières semaines et ces derniers jours, ça a été une fois de plus mentionné, mais insuffisamment. Les deux instances internationales qui sont les seules à pouvoir établir en droit international qu'il y a ou qu'il n'y a pas génocide, n'ont pas qualifié la situation à Gaza de génocide.
1: Oui, je le rappelle, Frédéric Ancel, vous êtes à l'origine donc de cette 16e édition et de toutes les précédentes de ces 16e assises nationales de la lutte contre le négationnisme qui auront lieu le mercredi 3 juin prochain. Quelle forme prend aujourd'hui le négationnisme, Frédéric Ancel ?
6: Alors, je vais peut-être vous surprendre, c'est surtout la minimisation qui procède d'ailleurs du négationnisme. Ça a été établi par le législateur à plusieurs reprises. La minimisation, la banalisation outrancière, lorsqu'elle est réalisée pour des raisons donc dogmatiques, ça pour le coup, elle peut tomber sous le coup de la loi et notamment sous le coup de la loi Guesso. hein, de la fameuse loi Guesso de 90. Donc c'est la minimisation, mais c'est aussi une volonté de nier très concrètement la volonté exterminatrice d'un certain nombre d'acteurs à travers le monde. Lorsque il y a quelques années de cela, les Rohingyas, qui, je le précise entre parenthèses, sont musulmans, les Rohingyas vivent un sort qui correspond très exactement à ce que Raphaël Emkin a établi en 1948, il y a malheureusement une forme de négationnisme pas nécessairement suractif, mais le fait que la couverture médiatique de ce qui a concerné quand même plus d'un million, un million et demi de personnes, mais dans des conditions absolument apocalyptique en réalité, hein, c'était entre la Birmanie et le Bangladesh à l'époque, le fait que la couverture médiatique soit quasiment nulle, le fait que les diplomates ne l'évoquent quasiment pas, le fait qu'au Conseil de sécurité des Nations Unies, on n'en parle pas, vous pensez bien évidemment, puisque la Birmanie était alliée à la Chine, donc il faut surtout pas en parler, etc. Le fait que des groupes politiques aujourd'hui, et notamment situés à l'extrême gauche, fassent totalement l'impasse dessus, tout cela relève d'une. Allez, j'ai employé une expression un petit peu mimétique par rapport à la fameuse expression du grand islamologue Gilles Kepel. Je vous dirais que dans ces cas-là, il y a un négationnisme d'atmosphère. Mais on peut aussi l'établir sur l'est du Congo. Quand vous savez que de la fin des années 90 à ces tout derniers mois, à ces dernières années, il y a dans l'est du Congo et dans l'Afrique des Grands Lacs de manière plus générale, entre 7 et 9 millions, j'ai pas dit des milliers, j'ai dit entre 7 et 9 millions selon Amnesty International, c'est sérieux comme source, de gens qui sont assassinés dans des conditions qui peuvent être qualifiées de crimes contre l'humanité et de génocide, sachant que la quasi-totalité de ces gens-là sont bien évidemment des civils et en particulier des femmes et des enfants. Vous voyez bien à quel point là les efforts diplomatiques d'une part, là les efforts politiques de groupes politiques d'autre part, mais également la couverture médiatique sont absolument indignes de cette situation et sont inversement proportionnelles à ce qu'on connaît au Proche-Orient. Bon, ben ça, c'est une forme de négationnisme d'atmosphère.
1: Et donc, je suppose que vous constatez que le négationnisme d'atmosphère va de pair avec le retour des logiques identitaires nationalistes et le regain d'antisémitisme en France, en Europe, dans le monde.
6: Oui, mais alors attention, nationaliste, oui, vous avez raison, populiste, nationaliste, c'est vrai, mais c'est vrai aussi d'une extrême gauche qui malheureusement est de retour dans sa forme la plus virulente. Et pour moi, on a vraiment affaire à une tenaille. De toute façon, entre parenthèses, c'est pas nouveau. Ça nous renvoie aux années 30, et c'est ce que j'appelle. Je ne suis pas le seul, et j'ai pas été le premier. Mais c'est l'alliance du rouge et du brun, hein, l'alliance objective du rouge et du brun. Et ça, c'est terrible. L'extrême gauche et l'extrême droite se nourrissent en permanence, présentent des caractéristiques communes plus souvent qu'à leur tour, et lorsqu'elles sont liées et lorsqu'elles parviennent l'une avec l'autre, parfois l'une et l'autre, au pouvoir, c'est la catastrophe. Et ça commence. Et ça commence effectivement par une grammaire et un lexique politique absolument outrancier, instrumentaux et dévoyés. Hein, je reprends votre terme très juste de tout à l'heure. Donc, vous avez raison d'évoquer l'extrême droite, mais il faut aussi évoquer l'extrême gauche.
1: Et ces 16e assises nationales contre le négationnisme s'articulent cette année autour de deux moments. D'abord un colloque qui s'ouvre à 9h avec Mario Stasi, puis deux panels et une invitée d'honneur, Madame la ministre Aurore Berger à midi, puis une visite à Meudon, la visite guidée du musée Dreyfus et de la maison Zola.
6: Absolument, c'est très important de le rappeler. D'abord, la LICRA est non seulement partenaire, mais également la DILCRA d'ailleurs. Hein, puis je salue ces partenaires. Je salue bien évidemment Conspiracy Watch de l'ami Rudi Reichstadt. Nous allons rendre hommage à Pierre-François Veil, puisque chaque année, hein, toutes ces dernières années, il assurait et avec la Fondation pour la mémoire de la Shoah, mais également d'autres institutions, et je pense notamment aussi au mémorial, je pense à Ibuka comme partenaire bien sûr, hein, donc avec nos amis rescapés du génocide tutsi rwandais. Nous avons des partenaires qui sont tout à fait remarquables, je les en remercie. C'est effectivement Mario Stasi, qui est le remarquable président de la LICRA, qui va assurer la leçon inaugurale. Deux tables rondes d'historiens passionnantes. Et puis effectivement, Aurore Berger, qui est une très grande ministre et qui, sur ces questions-là, est tout à fait intraitable, à juste titre, hein, et qui a immédiatement accepté de venir se porter caution et venir parrainer en quelque sorte ces 16e assises. Et il faut l'en remercier. Et puis pour la première fois en 16 ans, il y a un deuxième moment. Nous déplaçons, le car est déjà affrété, et nous allons effectivement à 40 km de Paris visiter le musée Dreyfus et la maison Zola, avec deux guides conférenciers, et tout cela se fait dans une ambiance très sympa. C'est l'entrée est tout à fait libre et ça se situe à deux pas du Panthéon, au 16 rue Claude Bernard, dans le 5e arrondissement de Paris, dans un très très bel amphi. Soyez nombreux et bienvenus.
1: Et justement, assez rapidement pour conclure, Frédéric Ancel, qu'aimeriez-vous que le public retienne en sortant de ces 16e assises, et comment peut-on s'inscrire à cet événement?
6: Ah, on ne s'inscrit nulle part et on ne règle rien du tout. L'entrée est totalement libre et citoyenne. Voilà, je peux pas vous dire mieux. Hein. 16 rue Claude Bernard, et ensuite vous aurez toutes les indications. Ce qu'il faut retenir, c'est avant tout l'humanisme qui permet d'éviter des catastrophes humaines et des apocalypses comme telles que malheureusement elles existent encore ici ou là à travers le monde. Et puis surtout comme le disait très bien le grand Camus, hein, ne pas mal nommer les choses, parce que c'est ajouter au malheur du monde.
1: Merci beaucoup Frédéric Ancel. Il est 8h27, c'est la fin de cette matinale. On se retrouve à 11h pour votre rendez-vous culture essentiel. Côté jardin, présenté par Jacques Benamou, il reçoit Sylvie Le Bihan pour son livre L'Ami Louis, publié aux éditions de Noël, dans lequel elle parle avec cœur de Marcel Camus. Merci de votre fidélité, merci d'avoir choisi RCJ.
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1: Bonjour à tous et bienvenue dans votre journal. Nous sommes le mardi 19 mai et voici les titres. Hier en fin d'après-midi, des centaines de Marseillaises et de Marseillais se sont rassemblés sur le Vieux-Port pour apporter leur soutien à une nouvelle flottille humanitaire et politique en direction de Gaza. Le dernier bateau parti de Marseille le 4 avril dernier a été intercepté par l'armée israélienne. Les manifestants à Marseille promettent un nouveau départ prochainement. Tension autour du colloque sur Gaza prévu ce jeudi au MUCEM en marge de la remise des projets lycéens sur

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1: Il y a des nouvelles qui rappellent ce dont une société est encore capable lorsqu'elle décide collectivement de tendre la main. Il y a deux jours à peine, les parents du petit Télio ont annoncé qu'un donneur compatible avait enfin été trouvé pour leur fils de 4 ans atteint d'une leucémie. Mais derrière cette annonce furtive sur les réseaux sociaux, il y a des semaines d'angoisse, d'attente, de prière parfois, et surtout une immense chaîne humaine. Car l'histoire d'Elio a bouleversé bien au-delà du cercle familial. L'appel des parents, lancé presque comme une bouteille à la mer, a été relayé partout. Sur les réseaux sociaux, dans les médias, dans les écoles, dans les entreprises, des anonymes, des associations, des artistes, des sportifs, jusqu'au président de la République Emmanuel Macron, qui avait lui aussi partagé cet appel à la solidarité. Et soudain, quelque chose de rare s'est produit. Dans un pays souvent décrié comme fracturé, pressé, désabusé, des milliers de personnes se sont arrêtées pour une seule et même cause, donner une chance à un enfant. Des femmes et des hommes se sont inscrits sur les registres de donneurs de moelle osseuse. Beaucoup découvraient même l'existence de ce geste. Parce que oui, on parle souvent du don du sang, davantage du don d'organes aujourd'hui, mais le don de moelle osseuse reste encore méconnu alors qu'il peut littéralement sauver une vie. Et c'est peut-être cela la plus belle nouvelle dans l'histoire d'Elio. Bien sûr, il y a l'espoir immense qui renaît pour ce petit garçon et sa famille, mais il y a aussi tous ceux qui, grâce à cet élan, se sont inscrits pour devenir peut-être un jour le donneur compatible d'un autre enfant, d'un adolescent, d'un parent. Une histoire qui finit par une bonne nouvelle et qui pourrait en déclencher beaucoup d'autres. Parce qu'au milieu des conflits, des divisions et des inquiétudes permanentes, cette mobilisation rappelle une chose essentielle, la solidarité n'a pas disparu. Elle attend parfois simplement qu'une voix demande de l'aide pour se mettre en mouvement.
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1: 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Ensemble, faisons en sorte que personne ne soit oublié pour Shavuot. Merci pour votre générosité et Chag Sameach. La coopération féminine organise une sortie à Martigues, mercredi 27 mai 2026, au programme Balade en bateau à la découverte de la ville, déjeuner libre, place limitée, inscription obligatoire au 07 67 68 69 34. Nous vous informons que dimanche 24 mai et dimanche 31 mai, fête des mères, la pizzeria de la Rose sera ouverte pour le service du midi et également du soir.
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0: 1950 à 1952, l'opération Ezra et Néhémie a permis d'emmener la quasi-totalité des Juifs d'Irak vers l'État d'Israël nouvellement indépendant. Plus de 110 000 personnes émigrent en Israël, en passant d'abord par Chypre pour les premiers temps, puis en allant directement vers Israël. L'opération porte le nom d'Ezra et de Néhémie, des noms du prêtre scribe et du futur gouverneur de Judée qui ont reconduit en Israël le peuple juif exilé en Babylone au 5e siècle. Il faut dire que depuis 1945 en Irak, se déroulaient fréquemment des manifestations contre les juifs et plus précisément contre les sionistes. En 1947, avec l'affirmation du plan de partage de l'ONU pour la Palestine, les juifs étaient donc en grand danger. Beaucoup ont reçu de lourdes peines légales et ont été forcés de payer d'énormes amendes. Entre 1949 et 1952, plus de 130 000 Juifs ont émigré de l'Irak vers Israël, grâce en grande partie aux efforts d'émissaires israéliens et de militants du mouvement Khalouts en Irak. Les Juifs devaient vendre leurs biens et liquider leurs entreprises avant de pouvoir partir. Beaucoup ont vendu de grandes propriétés pour des sommes dérisoires afin de gagner le droit d'émigrer. Un gigantesque pont aérien opérait directement de Bagdad à l'aéroport de Lod. L'opération Ezra et Néhémie a pris fin début 1952, ne laissant qu'environ 6 000 juifs en Irak. La plupart des membres de la communauté juive d'Irak, vieille de 2800 ans, a donc émigré en Israël.
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0: 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Il est 9h.
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2: Selon le média Middle East Eye, le procureur de la Cour pénale internationale aurait demandé un mandat d'arrêt contre le ministre israélien des Finances, Bezalel Smotrich. Cette demande porterait sur des soupçons de crimes de guerre, crimes contre l'humanité et crimes d'apartheid liés notamment, d'après le CPI, à la politique israélienne en Judée-Samarie. Le média affirme également qu'une enquête viserait aussi le ministre Itamar Ben-Gvir sans demande officielle de mandat à ce stade. Si elle était validée par les juges de la CPI, cette procédure ferait de Bezalel Smotrich, le troisième responsable israélien visé par un mandat d'arrêt de la Cour après Benjamin Netanyahou et Yoav Gallant. Selon le New York Times, l'Iran aurait profité du cessez-le-feu observé avec les États-Unis pour réorganiser une partie de ses capacités militaires et préparer une éventuelle reprise des frappes. Des responsables américains affirment que Téhéran aurait dégagé plusieurs sites de missiles bombardés, déplacé des lanceurs mobiles et adapté certaines tactiques militaires après les frappes américaines et israéliennes des dernières semaines. Washington estime désormais faire face à un adversaire plus résilient, capable de menacer d'autant plus le détroit d'Ormuz et les infrastructures énergétiques du Golfe. De son côté, Donald Trump entretient le flou sur une possible reprise des opérations militaires contre l'Iran. Donald Trump, justement, affirme avoir reporté de 2 à 3 jours des frappes américaines prévues contre l'Iran. Selon le président américain, cette décision a été prise à la demande de l'Arabie Saoudite, du Qatar et des Émirats Arabes Unis, qui estiment qu'un accord reste possible. Washington dit vouloir laisser une chance aux négociations, alors que Téhéran aurait transmis une nouvelle proposition diplomatique par l'intermédiaire du Pakistan. Donald Trump prévient toutefois que l'option militaire demeure sur la table en cas d'échec des discussions. Selon le Financial Times, Xi Jinping aurait déclaré à Donald Trump que Vladimir Poutine pourrait un jour regretter l'invasion de l'Ukraine. Ces propos auraient été tenus lors de discussions entre les deux dirigeants la semaine dernière à Pékin. D'après le journal britannique, cet échange marque une évolution du discours chinois sur la guerre en Ukraine, Pékin ayant jusqu'ici évité toute critique de Moscou. Cette révélation intervient alors que Vladimir Poutine doit se rendre en Chine pour un sommet avec Xi Jinping dans un contexte de forte tension internationales autour du conflit ukrainien. Aux États-Unis, 3 personnes ont été tuées lors d'une attaque survenue dans un centre islamique de San Diego, en Californie. 2 suspects âgés de 17 et 18 ans ont été retrouvés morts dans un véhicule et semblent s'être suicidés après leurs actes, selon les autorités de police. L'enquête est à ce stade traitée comme un crime de haine. Parmi les victimes figure un agent de sécurité du centre, salué pour avoir, selon la police, contribué à éviter un bilan plus lourd encore. À Paris, 6 militants ayant déployé vendredi un drapeau palestinien sur la tour Eiffel sont poursuivis pour intrusion dans un lieu historique ou culturel selon le parquet de la capitale. L'action revendiquée par le mouvement Extinction Rébellion s'est déroulée au premier étage du monument où un drapeau palestinien avait été hissé. Aucune mise en danger n'a été retenue contre les militants. Les 6 personnes encourent dorénavant une contravention passible d'une amende pouvant aller jusqu'à 1 500 €. Leur avocat dénonce des poursuites disproportionnées tandis que plusieurs personnalités politiques leur ont apporté leur soutien, comme l'eurodéputé Rima Hassan. Il est temps de changer vos mots de passe. La CNIL, ici en France, alerte sur une hausse record des violations de données avec 6167 notifications enregistrées en 2025, soit une progression de presque 10% par rapport à l'année 2024. Selon la Commission nationale de l'informatique et des libertés, la tendance se poursuit en 2026 avec déjà plus de 2730 violations recensées au premier trimestre, souvent liées à des cyberattaques de grande ampleur. Face à cette situation, la CNIL annonce le renforcement de ses contrôles pour tenter de limiter la multiplication des fuites de données et invite les utilisateurs d'Internet à redoubler de vigilance. Enfin, Ofer Bronstein, militant franco-israélien engagé de longue date pour la paix au Proche-Orient, est décédé. Né en 1957 à Beersheba en Israël et installé en France durant son enfance, celui qui deviendra conseiller d'Emmanuel Macron s'était consacré au dialogue entre Israéliens et Palestiniens, notamment à travers le Forum international pour la paix qu'il avait cofondé et présidé. Ofer Bronstein fut également un proche du Premier ministre Yitzhak Rabin et vécut de près les négociations qui menèrent aux accords d'Oslo. Le président de la République Emmanuel Macron a salué hier soir la mémoire, je cite, d'un artisan infatigable de la paix.
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1: Bonjour à tous et bienvenue dans votre journal. Nous sommes le mardi 19 mai et voici les titres. Hier en fin d'après-midi, des centaines de Marseillaises et de Marseillais se sont rassemblés sur le Vieux-Port pour apporter leur soutien à une nouvelle flottille humanitaire et politique en direction de Gaza. Le dernier bateau parti de Marseille le 4 avril dernier a été intercepté par l'armée israélienne. Les manifestants à Marseille promettent un nouveau départ prochainement. Tension autour du colloque sur Gaza prévu ce jeudi au MUCEM en marge de la remise des projets lycéens sur la mémoire de la Shoah. Le président de la région Sud, Renaud Muselier, a fermement maintenu sa position face au musée marseillais. Il assume totalement la suppression des subventions décidées en décembre dernier. Il dénonce notamment l'annulation d'un partenariat franco-israélien et un engagement militant qui n'ont rien à faire, selon lui, dans un musée de civilisation. On l'écoute au micro de Nathan Sperling.
2: Le MUCEM est un endroit, normalement c'est le musée des civilisations euro-méditerranéennes, mais c'est pas forcément un endroit où on doit retrouver des engagements politiques avec une mission bien particulière. Ils avaient, pour des raisons qui m'échappent, mis fin à leur partenariat avec une très grosse entreprise marseillaise franco-israélienne qui était leur partenaire. Ils ont mis fin à ça pour des raisons donc idéologiques. Et ça je peux pas y souscrire. Donc nous on a mis fin aussi à nos subventions en ce moment-là.
3: Et ça ne reprendra pas pour l'instant?
2: Ah ben non. On l'a supprimé, En plus, ils n'ont pas l'air de vouloir revenir à un rôle de musée. Donc, s'ils font ce genre de réunions qui ne sont pas dans leur domaine de compétences, en réalité, en plus, et qui sont militantes, ben, moi, je n'y souscris pas.
1: Nous l'avons appris hier, le militant pour la paix Ofer Bronstein nous a quittés à l'âge de 69 ans. Rare Israélien à posséder un passeport palestinien. La présidente du centre FLEG, Evelyne Citruc, nous fait part de son émotion. Écoutez-la.
4: Nous avions créé le cercle Yitzhak Rabin après la mort de Rabin et qui nous a soutenus puisque lui-même faisait partie du cercle Yitzhak Rabin, qu'il était un proche de Yitzhak Rabin. C'est un grand militant de la paix, du dialogue jusqu'à aujourd'hui, malgré tout ce qui s'est passé depuis le 7 octobre. Il a fait front, il a dit il faudra quand même faire la paix. C'est un homme de paix, c'était un homme qui essayait toujours d'avoir le dialogue avec même celui avec qui il n'était pas d'accord. Voilà, c'était un homme de paix et ça va beaucoup manquer parce que des personnes comme ça qui sont exprimées jusqu'à aujourd'hui, ben il y en a plus beaucoup.
1: Le docteur Roland Elbez, administrateur du consistoire israélite de Marseille, a reçu des mains de Martine Vassal les insignes de chevalier national dans l'ordre du mérite. Cette distinction récompense son engagement depuis des années pour la communauté juive de Marseille. Il fait part de son émotion à Magali Barthès.
5: Vraiment, vraiment très honoré d'être nommé chevalier dans l'Ordre National du Mérite. C'était un grand honneur de recevoir cette reconnaissance de la part de l'État, car je suis bien sûr juif, mais républicain avant tout. J'ai été nommé il y a maintenant pratiquement 2 ans, le 4 juin 2024. J'ai tardé à recevoir cette médaille. Après les événements du 7 octobre, je ne me sentais absolument pas de recevoir cet honneur. Pour moi, tant qu'il y avait des otages, tant que des familles étaient en souffrance, il était absolument impossible. Et puis, j'ai reçu un appel de la chancellerie me disant qu'il fallait... Ils étaient étonnés car ça faisait pratiquement 2 ans que je n'avais pas reçu cette médaille. Je n'avais pas remis le procès verbal de cette médaille. J'ai expliqué qu'en effet, les événements avaient fait que j'avais tardé par respect pour les familles et pour les otages. Je ne me sentais absolument pas de recevoir cet insigne. Et puis, ils m'ont dit « Bon, mais monsieur Elbez, il va falloir vous en occuper. » On m'a remis cette médaille qui honore mon travail, qui honore ma famille, qui honore mes parents, qui sont là à la reconnaissance du travail accompli pour la communauté juive, car je n'ai qu'un seul leitmotiv, c'est la communauté juive.
1: La vice-présidente du département, Marie-Pierre Calais, membre des Républicains, a décidé de rallier le Rassemblement national de Franck Alizio comme tête de liste RN-UDR pour les élections sénatoriales de septembre. Après Laure Agnès Karadec, la droite se délite de plus en plus au bénéfice de l'extrême droite qui gagne de nouveaux sympathisants. C'est un défi des connexions que propose l'Union des centres sociaux des Bouches-du-Rhône. Du 18 mai au 18 juin, près de 500 élèves avec plus d'une quinzaine de centres sociaux à Marseille s'associent à l'association Lève les yeux pour déconnecter les jeunes des écrans. Pour compenser, des activités manuelles et ludiques sont proposées pour mettre le téléphone à distance. La célèbre Chips d'Allo a été placée en redressement judiciaire le 19 mars dernier. Un repreneur pourrait être intéressé. Le maire d'Allo, Lionel Decala, se dit prêt à accompagner la famille propriétaire en espérant une reprise. La météo aujourd'hui est de 14 degrés le matin et jusqu'à 19 degrés cet après-midi sur notre belle cité phocéenne. Je vous retrouve à 13h aujourd'hui avec mon invité de la rédaction. Aujourd'hui, je reçois la conseillère municipale Fabienne Bendayan qui a demandé un droit de réponse suite à l'interview du maire Benoît Payan la semaine dernière. À tout à l'heure sur le 90.5. Rendez-vous à 10h dans l'émission Méditerranée. Magali Barthès évoque la saison Méditerranée, grand rendez-vous culturel consacré à la richesse, la diversité et la vitalité des cultures méditerranéennes, dont le lancement officiel a eu lieu vendredi dernier. Je vous souhaite à tous de passer une excellente journée et surtout, prenez bien soin de vous.
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0: pénale internationale aurait demandé un mandat d'arrêt contre le ministre israélien des Finances, Bezalel Smotrich. Cette demande porterait sur des soupçons de crimes de guerre, crimes contre l'humanité et crimes d'apartheid liés notamment, d'après le CPI, à la politique israélienne en Judée-Samarie. Le média affirme également qu'une enquête viserait aussi le ministre Itamar Ben-Gvir sans demande officielle de mandat à ce stade. Si elle était validée par les juges de la CPI, cette procédure ferait de Bezalel Smotrich le troisième responsable israélien visé par un mandat d'arrêt de la cour après Benjamin Netanyahou et Yoav Gallant. Selon le New York Times, l'Iran aurait profité du cessez-le-feu observé avec les États-Unis pour réorganiser une partie de ses capacités militaires et préparer une éventuelle reprise des frappes. Des responsables américains affirment que Téhéran aurait dégagé plusieurs sites de missiles bombardés, déplacé des lanceurs mobiles et adapté certaines tactiques militaires après les frappes américaines et israéliennes des dernières semaines. Washington estime désormais faire face à un adversaire plus résilient, capable de menacer d'autant plus le détroit d'Ormuz et les infrastructures énergétiques du Golfe. De son côté, Donald Trump entretient le flou sur une possible reprise des opérations militaires contre l'Iran. Donald Trump, justement, affirme avoir reporté de 2 à 3 jours des frappes américaines prévues contre l'Iran. Selon le président américain, cette décision a été prise à la demande de l'Arabie Saoudite, du Qatar et des Émirats Arabes Unis, qui estiment qu'un accord reste possible. Washington dit vouloir laisser une chance aux négociations, alors que Téhéran aurait transmis une nouvelle proposition diplomatique par l'intermédiaire du Pakistan. Donald Trump prévient toutefois que l'option militaire demeure sur la table en cas d'échec des discussions. Selon le Financial Times, Xi Jinping aurait déclaré à Donald Trump que Vladimir Poutine pourrait un jour regretter l'invasion de l'Ukraine. Ces propos auraient été tenus lors de discussions entre les deux dirigeants la semaine dernière à Pékin. D'après le journal britannique, cet échange marque une évolution du discours chinois sur la guerre en Ukraine, Pékin ayant jusqu'ici évité toute critique de Moscou. Cette révélation intervient alors que Vladimir Poutine doit se rendre en Chine pour un sommet avec Xi Jinping dans un contexte de forte tension internationales autour du conflit ukrainien. Aux États-Unis, 3 personnes ont été tuées lors d'une attaque survenue dans un centre islamique de San Diego, en Californie. 2 suspects âgés de 17 et 18 ans ont été retrouvés morts dans un véhicule et semblent s'être suicidés après leurs actes, selon les autorités de police. L'enquête est à ce stade traitée comme un crime de haine. Parmi les victimes figure un agent de sécurité du centre, salué pour avoir, selon la police, contribué à éviter un bilan plus lourd encore. À Paris, 6 militants ayant déployé vendredi un drapeau palestinien sur la tour Eiffel sont poursuivis pour intrusion dans un lieu historique ou culturel selon le parquet de la capitale. L'action revendiquée par le mouvement Extinction Rébellion s'est déroulée au premier étage du monument où un drapeau palestinien avait été hissé. Aucune mise en danger n'a été retenue contre les militants. Les 6 personnes encourent dorénavant une contravention passible d'une amende pouvant aller jusqu'à 1500 euros. Leur avocat dénonce des poursuites disproportionnées tandis que plusieurs personnalités politiques leur ont apporté leur soutien, comme l'eurodéputé Rima Hassan. Il est temps de changer vos mots de passe. La CNIL, ici en France, alerte sur une hausse record des violations de données avec 6167 notifications enregistrées en 2025, soit une progression de presque 10% par rapport à l'année 2024. Selon la Commission nationale de l'informatique et des libertés, la tendance se poursuit en 2026 avec déjà plus de 2730 violations recensées au premier trimestre, souvent liées à des cyberattaques de grande ampleur. Face à cette situation, la CNIL annonce le renforcement de ses contrôles pour tenter de limiter la multiplication des fuites de données et invite les utilisateurs d'Internet à redoubler de vigilance. Enfin, Ofer Bronstein, militant franco-israélien engagé de longue date pour la paix au Proche-Orient, est décédé. Né en 1957 à Beersheba en Israël et installé en France durant son enfance, celui qui deviendra conseiller d'Emmanuel Macron s'était consacré au dialogue entre Israéliens et Palestiniens, notamment à travers le Forum international pour la paix qu'il avait cofondé et présidé. Ofer Bronstein fut également un proche du Premier ministre Yitzhak Rabin et vécut de près les négociations qui menèrent aux accords d'Oslo. Le président de la République Emmanuel Macron a salué hier soir la mémoire, je cite, d'un artisan infatigable de la paix.
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6: Alors, est-ce que nous allons parler de la paracha ou bien de la haftara ? Eh bien, des deux. Car dans votre émission sur le chemin des prophètes, les deux sujets sont intimement liés. Bonjour les amis, c'est Binyamin Afriat. Je suis heureux de vous retrouver derrière ce micro. Et vous, de votre côté, à votre poste, ou bien si vous écoutez ensuite l'émission en podcast sur internet. Vous pouvez bien sûr toujours toutes les retrouver sur Radio JM. Merci à vous tous de votre présence, de votre audience. Merci à Noah aux commandes, sans laquelle rien ne pourrait se faire. Je tiens aussi à remercier quelqu'un qui régulièrement me passe un petit coup de fil après l'émission pour me dire ce qu'il en a pensé et qui aussi me rappelle lorsque parfois cela arrive que je ne puisse pas la donner. Il me dit « Où est-ce que j'étais ?» Il s'appelle Benjamin. Merci Benjamin de ton écoute. Voilà, tu te reconnaîtras. Je tiens aussi encore aujourd'hui particulièrement à remercier quelques élèves avec lesquels j'ai étudié tout à l'heure. Je parle d'élèves que j'ai à l'école Yavne, avec lesquels j'ai travaillé un petit peu sur le texte qui n'est pas du tout simple à aborder. Je tiens donc à dire un grand merci à Sasson, à Aaron, à Gabriel et à Aaron pour leur participation. Voilà, grâce à leurs questions, grâce à leurs réflexions, grâce aux réponses qu'ils ont pu apporter à ces questions qui se sont posées à nous, eh bien, peut-être que l'émission aura pris une forme plus belle encore que celle qu'elle aurait pu avoir avant cette étude en commun. Alors, nous allons aujourd'hui parler d'un moment particulier parce que nous sommes à quelques jours de la fête de Shavuot, puisque Shavuot tombe le 27, vendredi 27 et samedi, pardon, pas 27, 22 et 23 mai. Ça c'est pour la fête de Shavuot qui donc tombe à partir de jeudi soir jusqu'à samedi soir. On va donc avoir un premier jour de Yom Tov, vendredi, et puis le second jour va être Yom Tov et Shabbat. Comme vous le savez, eh bien Shabbat prend toujours le dessus. Mais il y a une différence importante, c'est que les Haftarot, donc d'abord avant de parler de la Haftara, les Parashiyot, donc les passages qui sont lus, tirés de la Torah, sont différents. Ils sont, dans le cas de fête comme le cas présent, ils tiennent compte de la circonstance. Et donc, comme nous arrivons à la fête de Shavuot, qui est celle du don de la Torah, on va lire, bien entendu, comme vous le savez, les 10 commandements, les Aseret Hadibrot, ou plutôt les 10 paroles. Et cela commence par, je donne la référence, dans le livre de Shemot, de l'Exode, au chapitre 19, verset 1, jusqu'au chapitre 20, verset 23. Donc c'est le passage donc qui est une portion de la paracha de Yitro, dans laquelle est lu l'approche que les Bnei Israël ont de ce lieu qui s'appelle le Mont Sinaï, et la révélation qui va ensuite être unique dans l'histoire, celle où Dieu, Hachem, s'adresse aux hommes et leur transmet les 10 paroles avec tout le avec toute cette organisation qui est faite tout autour, qui touche les yeux, qui touche les oreilles, dans lesquelles les sens sont complètement pris par ce qui est vécu. Et donc le don de la Torah arrive. Comme nous allons être dans quelques jours le 6 Sivan, qui est la date où la Torah a été donnée, eh bien, on va revivre ces moments et on va essayer d'en puiser encore de nouvelles forces pour revivre et repenser la Torah. C'est donc la lecture de la paracha. À cette paracha va être reliée une haftara particulière, je vais dire même très particulière. Elle figure dans l'ensemble du canon biblique comme étant le texte probablement le plus fermé qui soit. D'ailleurs, la Gemara, le Talmud dans le traité Hagiga, va dire que ces secrets-là qui sont annoncés dans ce texte-là, donc de Yehezkel, d'Ézéchiel, le char de Yehezkel, la Merkava, donc le sujet qui concerne la divinité, tout ce que, en tout cas, le prophète a pu nous en dire, eh bien, ça fait partie de ces sujets-là que l'on ne peut pas étudier, évidemment, n'importe comment, et qu'on ne peut même pas parfois étudier avec une autre personne, tant il est important que les choses qui vont être découvertes puissent être en résonance avec nous-mêmes de manière à ce qu'on puisse ne pas se tromper. Donc je vous invite aussi à regarder, entre autres, dans cette Haftara, eh bien la Mishnah dans Hagiga, page 13, dans laquelle il est indiqué de quelle façon est-ce que ce texte peut être étudié. D'ailleurs, nous allons nous contenter à ce stade de lire la Haftara et de faire la lecture de certains passages en essayant un petit peu d'approfondir, notamment à travers un Rashi. C'est sur celui-ci que j'ai travaillé tout à l'heure avec mes élèves. Et donc, nous allons découvrir tout ça ensemble. Pour la référence de la Haftara, nous sommes donc dans le livre de Yehezkel au début, chapitre 1, verset 1, et ça se termine, la Haftara se termine au chapitre 3, verset 12. Comment est-ce que commence cette Haftara? Alors, Yehezkel, c'est un prophète qui a ceci de particulier, c'est que il a prophétisé alors qu'il était en dehors d'Israël. Il faut savoir que normalement, la prophétie ne peut toucher la personne qui est concernée par celle-là pour pouvoir la répandre ensuite aux personnes au Bnei Israël. Il ne peut donc la voir, cette prophétie, que en Eretz Israël, en terre d'Israël. Mais Yehezkel, nous disent nos commentaires, étant donné qu'il avait commencé déjà à prophétiser en Israël, eh bien, il a pu poursuivre cette prophétie même en dehors d'Israël. Et donc, en tout cas, c'est de cela dont nous parlons. Il se trouve, nous dit le texte, Betor Hagola, donc quelque part en exil, à l'époque de l'exil de Yehoyachin, lorsque le roi Yehoyachin avait exilé les enfants d'Israël. Il se trouve dans un endroit, donc quelque part en Irak, puisqu'on parle de Eretz Shinar, d'une terre qui s'appelle, Kasdim, je me suis trompé sur le mot, Eretz Kasdim, on est au troisième chapitre, et il est dit ainsi, Hayo haya devar Adonai el Yehezkel ben Buzi Kohen. Il y a eu donc cette parole qui a été donnée à Yehezkel, fils de Buzi le Kohen, be Eretz Kasdim al Nehar Kevar, vatehi alav sham yad Hashem, donc sur ce prophète Yehezkel, dans un endroit à côté d'un fleuve qui s'appelle Kevar, et il y a eu sur lui la main d'Hachem. Rashi rapporte sur ce mot, la main d'Hachem, yad Hashem, qu'il y a comme une forte imposition du message. Quelque part, Yehezkel est forcé de vivre ce qu'il est en train de vivre. Et peut-être qu'on va aussi réussir à comprendre pour quelles raisons il est nécessaire que cette Yad Hashem, cette main de Dieu, s'abatte sur Yehezkel pour lui transmettre ce qu'il va ensuite recevoir à travers ce que nous allons étudier dans les versets qui vont suivre et ce que Rashi va en rapporter. Le verset continue, donc en fait j'ai commencé au verset 3, mais en réalité, voilà, le premier verset et le deuxième sont en train de situer en quelle date cela a eu lieu. Nous allons avancer, c'est pas à ce stade ce sur quoi nous allons nous focaliser. Et il est dit ainsi au quatrième verset, « Va errer, et je vis, vehine ruar seara ba minat safon, voilà qu'un vent puissant est venu du nord, anan gadol, un grand nuage, ve'esh mitlakachat, tandis qu'un feu était pris là, venogahlo saviv, avec une lumière, une aura tout autour, ou mitora, et à l'intérieur d'elle, donc a priori, à l'intérieur de cette lumière, ke'en ha-chashmal mitor ha-esh, comme le chashmal de l'intérieur du feu. Alors effectivement, on a lu, on a traduit, maintenant on est très peu avancé sur la compréhension. Et c'est pourquoi j'ai cité, entre autres, pour commencer, la Guémara dans Chagiga, qui dit que il faut savoir qu'il y a des textes que l'on ne peut pas aborder sans beaucoup de précautions. Celui-ci en fait partie. Et donc, je vais aussi me rendre compte avec vous qu'il est nécessaire aussi d'accepter de ne pas tout comprendre. On va d'abord, dans ce texte-là, se contenter de lire. Alors, on va pas maintenant faire la lecture qui serait un petit peu monotone. Donc, je vous invite tout un chacun à lire cette Haftara qui va décrire de quelle façon il y avait donc des chayot. Il y a donc là, on va pas dire des animaux, mais c'est la traduction, qui ont pour certains une forme humaine. Et puis, il y a un descriptif sur les pieds, sur leurs ailes, etc. Donc, il y a ici un descriptif qui semble en lui-même très mystérieux. Et lorsqu'on va se contenter de sa lecture superficielle, effectivement, on se retrouve à être en deçà de ce qui est écrit. Donc, pour pouvoir un petit peu mieux comprendre, on s'est tourné vers Rashi, là, dans ce cas présent. Et là, je reviens sur le verset que je viens de citer, donc au quatrième verset. Et donc, ce vent violent qui vient du nord, alors qui vient du nord parce que Mitzafon Tipatah Hara'a, parce qu'il est marqué ailleurs que du nord va venir la punition, il y a une forme ici qui va être transmise, parce que, comme souvent, la prophétie n'est pas porteuse seulement de paroles qui nous caressent, qui nous font du bien. Il y a de cela, bien sûr, mais il y a également des paroles de reproche, il y a des difficultés qui nous sont remises au visage parce que on n'a pas été conforme à simplement le niveau qui est censé être le nôtre, en sachant que on a tous des capacités, et quand on n'est pas au meilleur de notre forme, je vais dire au meilleur de ce que nous sommes capables de produire, eh bien le prophète est là pour nous parler. Et bien entendu, lorsque les travers d'Israël étaient là, lorsque, comme on le voit tout le long des livres des prophètes, eh bien il y a eu des périodes où ils étaient en train de suivre Dieu, d'autres périodes où ils allaient en allant après l'idolâtrie. C'est un sujet qui est récurrent. Eh bien, les prophètes sont là pour taper sur les doigts et pour taper plus fort et pour annoncer, lorsque la parole de Dieu doit se produire, eh bien, annoncer aussi des châtiments. Et donc, il y a donc cette référence au Tsaphon, au nord, qui n'est pas ici référence à nécessairement des choses agréables à entendre. Donc, il y a un feu. Et puis, il y a Umitocha, et à l'intérieur de ce feu, Ke'en ha-chashmal, comme ce chashmal dans le feu. Alors, qu'est-ce que c'est que Hachmal? Pour les hébraïsants d'entre vous, vous savez qu'en hébreu moderne, et j'insiste, moderne, c'est ce qui s'appelle l'électricité. Donc, l'électricité se traduit par Hachmal, certainement à défaut de mieux. Mais de quoi parle Hachmal? Rashi nous dit qu'il y a ici un ange qui s'appelle Hachmal. Voilà, c'est le nom d'un ange. Et cet ange-là, il a une couleur, une teinte. Et Yéhézkel a vu dans le feu, qu'il décrit là, il a vu la teinte de cet ange. Voilà. Il a vu la teinte de cet ange, donc il a dit, il a vu là, Ke'en Hachmal comme Hachmal. Et il y a ici un commentaire que Rashi rapporte, et c'est sur celui-ci que je voudrais me focaliser. Quelque part, comme je le dis, puisque le reste du texte va nous rester peut-être fermé dans son sens profond, alors on se focalise aujourd'hui sur ce que nous dit la Torah orale, et Rashi le fait puisqu'il cite la Gemara dans Chagiga, celle que j'ai déjà citée à deux reprises. La Gemara nous dit ceci, « Ma'aseh betinok echad », c'est l'histoire d'un enfant, « Shaya doresh bema'aseh merkava », qui était en train d'interpréter, de comprendre l'action du char. Ma'aseh merkava, c'est l'action du char, donc c'est le descriptif de ces premiers chapitres de Yéhézkel dans lequel, eh bien, il y a Mar'ot Elohim, ces visions de Elohim. Ve'aya mevin b'chashmal, et il comprenait dans le chashmal, je traduis littéralement. Ve'yatsa esh mechashmal, un feu est sorti de chashmal, va'achalato, et l'a consumé. Voilà. Donc un enfant, ou en tout cas une jeune personne, s'est mise à étudier les secrets les plus profonds de la Torah, et il a compris Hachmal, et alors un feu est sorti et l'a dévoré. Alors en fait, en lisant cela, donc il faudra bien sûr comprendre ce qui s'est passé. Qu'est-ce qu'a fait cet enfant? Et tout à l'heure, donc, avec mes élèves, eh bien, nous avons ouvert la Guémara pour voir ce qu'elle disait. Donc, on s'est arrêté sur la Mishnah qui dit bien qu'on ne peut pas étudier différents sujets, dont le sujet de la Merkava, autrement que dans des conditions extrêmement pointues. Et donc, peut-être qu'elle n'était pas réunie. Maintenant, il y a une question qui peut se poser. Pourquoi est-ce que cet enfant, quand il découvre ses secrets et qu'il les mévine bar Hachmal et qu'il comprend ce secret du Hachmal, pourquoi est-ce que ce qui lui arrive, eh bien, c'est que le Hachmal le reprend? Comment ça se fait que nous dit le texte que Yatz Ha'esh mi Hachmal, un feu est sorti de Hachmal et l'a consumé? On va se dire, pour développer la question, deux choses. Ou bien l'enfant ou le jeune homme n'a pas bien compris. Alors, avoir mal compris, est-ce que c'est quelque chose qui doit amener la personne à quitter ce monde? Qu'est-ce que ça signifie? Bon, ben, on se trompe, on se relève, on comprend de ses erreurs et on avance. A priori, se tromper n'est jamais en soi une finalité, en tout cas fatale, comme ça semble être le cas ici. Et si, d'un autre côté, il aurait correctement compris? Donc, parce qu'il y a deux possibilités. Ou bien, donc, il a mal compris, ça va pas. Mais pourquoi est-ce qu'il mérite cette répercussion de son incompréhension? Ou bien il a correctement compris, puisque a priori c'est ce que semble dire le texte. Ve'ayam mevin bar Hachmal. Donc s'il a correctement compris, bon ben d'une certaine manière, quelle est la gravité à cause de laquelle, eh bien, il ne peut plus continuer de vivre? Pourquoi est-ce que pour avoir compris, ça pose problème? Ça c'est les questions que nous nous sommes posées en classe. Ce sont les questions qui se posent en fait quand on étudie simplement avec un tant soit peu de sérieux ce texte-là. Bien entendu, on est juste en train de faire un focus sur un point dans Rashi, lequel point n'est qu'un point dans l'ensemble de ce bloc de Haftara qui parle de Maraot Elohim de Yehezkel. Voilà, mais malgré tout, on va essayer de comprendre ce point-là. Alors, ça nous fait penser à ce qui est marqué que de par ailleurs, eh bien, il y a la une approche de différents sages qui ont cherché à comprendre les secrets les plus importants de la Torah. Arba'a nichnesu la pardes. Quatre personnes sont rentrées dans le pardes. Et là, je me réfère, voilà. Il est dit ceci. Donc, quatre personnes, quatre êtres ont chercher à aborder les secrets les plus grands de la Torah. Quels sont-ils? Ben Azaï, Ben Zoma, Elisha Ben Avuya et Rabbi Akiva. La Gemara nous dit donc, on a quatre hommes, donc de l'époque des Tanaïm, de la Mishnah. Ben Azaï, il a Hitzitz Vemet, il a jeté un œil, on peut le dire comme ça, et il est mort. C'est-à-dire qu'il n'a pas tenu face à l'ampleur de la révélation. Ben Zoma, Itzitz Venifga, Ben Zoma, il a été frappé, c'est-à-dire il a perdu la raison. Elisha Ben Avuya, que l'on surnomme de par ailleurs Acher, l'autre, hein, cet Elisha Ben Avuya, qui était, je rappelle, un immense sage, puisque Rabbi Meir a appris d'Elisha Ben Avuya. Eh bien, Elisha Ben Avuya, Acher, Kitsetz Banetiot, on va le dire comme ça, il a quitté le chemin. Et voilà, il a abandonné la foi. Rabbi Akiva, Nichnas Beshalom Veyatsa Beshalom. Rabbi Akiva est rentré en paix et est sorti en paix. Voilà, on a là, avec cette Gemara, et ces quatre scénarios, scénarios qui sont possibles lorsque l'on cherche à approfondir les sujets les plus inextricables de la Torah lorsqu'ils touchent à la divinité elle-même. Voilà, c'est un petit peu peut-être comme lorsqu'on cherche à comprendre ma lifnim, c'est-à-dire comme nous dit la Mishnah que j'ai cité déjà dans Chagiga, ma lifnim, qu'est-ce qui s'est passé avant? D'accord? Alors c'est le moment peut-être de rappeler que quand la Torah commence, elle commence par la lettre Bet. Bereshit, alors il y a beaucoup de significations sur ce bête, énormément même. Maintenant, une des significations qu'on va ici rapporter, c'est pour dire que le bête qui a une forme quelque part de fermeture et qui nous mène vers l'avant, eh bien, il ouvre devant lui, mais il est fermé derrière lui. Pour dire que chercher à comprendre qu'est-ce qui s'est passé avant le bête de Bereshit, c'est quelque chose de périlleux, de fermé et qui n'est pas logique d'aborder. On ne peut pas aborder cela. Donc en tout cas, toujours est-il, c'est que ces sages-là, donc on est en train de toucher au fin fond autant que possible de la divinité, eh bien ces quatre sages ont vécu chacun une autre issue de leur recherche. Voilà. Alors, qu'est-ce qui arrive donc par exemple à Ben Zoma ? Eh bien Ben Zoma, il découvre des choses qui ne lui permettent pas de rester tranquille. Alors quelque part, son esprit vacille et il perd la raison. Ben Azaï, qui ne peut pas vivre, on va le dire de cette manière. Parce qu'en fait, pour revenir un petit peu à la question qui était celle de comprendre, qu'est-ce qui arrive à ce jeune qui a découvert Hachmal et a compris ce Hachmal, alors Hachmal, quelque part, lui a rendu, et de cette façon, tragique pour lui. Pourquoi est-ce que cette compréhension ou cette incompréhension, si on l'a dit comme ça, eh bien, pourquoi est-ce que c'est cela qui est provoqué, c'est cela qui lui arrive? En réalité, on va essayer de ne pas nous contenter d'une vision dans laquelle la Torah, elle agit avec les hommes comme dans un film de science-fiction. Il faut pas voir là une sorte de rayon laser qui vient et qui le percute. En tout cas, c'est pas l'approche que nous avons de la Torah. Il faut rester beaucoup plus cartésien, et même dans des textes comme celui-ci, il faut autant que possible essayer de comprendre ce qui peut être saisissable en réalité. Ce qu'on va essayer de dire ici, c'est qu'en réalité, peut-être que l'erreur a été celle-ci. Il a découvert Hachmal, et peut-être qu'il a pensé, et c'est ça la difficulté de ces quatre hommes, eh bien, il a peut-être pensé que Hachmal, c'est Dieu. Que Hachmal, c'est l'entité qui est celle qui dirige tout. Il a peut-être pris cet ange pour Dieu lui-même. Il a découvert quelque chose de si grand, de si parlant, de si percutant, que finalement, cette réalité-là ne lui a plus permis de douter d'autre chose. Or, la réalité, c'est que il n'avait pas découvert Hachem. De toute façon, il n'est pas possible de découvrir Hachem. Et là, d'ailleurs, je l'ai pas dit, mais j'en arrive au lien qu'il y a entre la Haftara et la Parasha. Nous allons donc lire à Shavuot le passage des 10 commandements, les Aseret Hadibrot, qui est le moment le plus ultime, celui dans lequel, finalement, chaque personne qui a vécu le don de la Torah, qui était au pied du Mont Sinaï, a été un prophète. Donc finalement, chacun a été touché par ce qui n'a pu toucher par la suite que quelques individus extrêmement triés sur le volet et s'étant sanctifiés de manière à pouvoir bénéficier de la prophétie. Mais au moment du don de la Torah, eh bien, le ciel s'ouvre, Hachem se révèle aux hommes et la réalité de la divinité, autant qu'elle peut être perceptible par l'homme, eh bien, elle se fait face aux hommes. Qu'est-ce qui arrive, nous dit le texte, et là je bondis un petit peu dans la Gemara du traité Shabbat quand on parle du don de la Torah. Eh bien, il va être dit que quand ils vont entendre, les Bnei Israël vont entendre Anochi Velo Yihye, ils vont entendre les deux premiers commandements, je suis Hachem ton Dieu qui t'ai fait sortir d'Égypte, tu n'auras pas d'autre Dieu à part moi, ça ils vont l'entendre de leurs oreilles directement, eh bien par Hanishmatam, leur Neshama va s'échapper. Alors, on va pas essayer de voir là juste une forme de dessin animé tragique pour les Bnei Israël où d'un coup ils tombent tous, ils ne peuvent plus résister, la puissance de Dieu est terrassante. On va essayer de l'amener de manière un peu plus simple ou un peu plus, peut-être finalement, plus saisissable pour nous. En réalité, quand on est face à la divinité qui se révèle de façon aussi percutante que cela, la révélation est tellement grande qu'il n'est plus possible de faire autrement que ce que Dieu nous a révélé. Donc c'est-à-dire finalement, quelle est la difficulté? C'est la découverte absolue et entière de la vérité. Alors lorsque, et donc face à cette vérité totalement pleine et fulgurante qui nous prend au moment du don de la Torah, quand on entend Hachem nous parler nous-mêmes, alors eh bien d'une certaine manière, la Neshama ne peut pas résister, un petit peu comme ce qui est arrivé à Ben Azaï. Eh bien elle peut pas rester, pas parce que c'est trop fort, c'est trop puissant, mais c'est juste que pour quelle raison il y aurait encore d'être là sur Terre pour continuer d'œuvrer? Plus tellement, parce qu'à partir du moment où quelque part la compréhension a été atteinte, eh bien il n'y a plus raison de poursuivre sa vie sur Terre, puisque on ne serait plus dans la recherche, on aurait déjà atteint et obtenu le résultat. C'est la raison pour laquelle on va donc continuer de chercher et on va demander à Hachem d'aber ata imanu venishma'a, parle-toi, nous, toi avec nous, pour qu'on puisse entendre. Et donc finalement, qui est-ce qui va continuer de transmettre les autres 8 commandements par Hachem, qui bien sûr est celui qui parle en tout premier lieu? Eh bien, ça passe par la bouche de Moshe Rabbeinu, quelque part, qui à ce moment-là opère comme une sorte de filtre. Pour revenir à ces 4 hommes, parce qu'il y en a qu'un seul qui s'en sort bien, c'est Rabbi Akiva. Rabbi Akiva qui rentre en paix, qui sort en paix, qui touche au secret de la Torah, qui arrive à les comprendre, qui rentre, donc quelque part, il prend le risque de la découverte et qui... a réussi, c'est le seul, le scénario où il s'en sort béchalom, où il s'en sort en paix, et il arrive à comprendre. Peut-être que ce qui s'est passé, pour terminer avec cela, avec ce jeune homme qui a pensé qu'il avait découvert quelque chose dans ce chashmal et qui a pensé finalement que c'était là le bout des choses. Et comme en réalité nous savons que le principal de ce que doit être l'homme, eh bien c'est d'être là toujours dans l'étude, dans le perfectionnement, dans le perfectible, parce que il n'y a pas de fin en soi. Je termine juste par ce point parce que l'heure déjà tourne et je crois que j'ai dépassé le temps. Eh bien n'oublions pas, il y a une notion très importante. On a l'étude de la Torah qui est hyper centrale dans la vie du juif. Cette étude de la Torah, elle trouve toute sa raison d'être à partir de Shavuot, à partir de la fête de Shavuot. C'est la raison pour laquelle on va passer la nuit réveillé à étudier, à se pencher sur des sujets. Et on va pas juste les lire, on va pas les caresser, on ne va pas être consensuel avec le texte. On va le défoncer, si je peux me permettre l'expression. On va chercher à l'étudier à fond. Eh bien, quand on étudie de cette manière, alors à ce moment-là, on ne devient pas juste chacham, sage. On devient toujours un talmid chacham, l'élève du sage. L'élève du sage en devenir. L'élève, c'est-à-dire celui qui peut encore apprendre, celui qui a encore à comprendre. Et puisque j'ai parlé de mes élèves aujourd'hui avec lesquels j'ai pu travailler sur cette émission, on a parlé d'un élève qui a cherché à comprendre ce qui s'est passé. Bon, malheureusement, la fin a été celle-ci pour lui, mais toujours est-il, nous sommes là pour apprendre, pour comprendre, et c'est dans cet esprit-là que nous devons et que nous pouvons vivre la fête de Shavuot. Je vous souhaite une excellente fête de Shavuot, et je vous le dis aussi, que cette fête soit prolifique au niveau de nos réflexions et de tout ce qu'elle peut produire. 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
7: Bonjour à tous et bienvenue dans votre journal. Nous sommes le mardi 19 mai et voici les titres. Hier en fin d'après-midi, des centaines de Marseillaises et de Marseillais se sont rassemblés sur le Vieux-Port pour apporter leur soutien à une nouvelle flottille humanitaire et politique en direction de Gaza. Le dernier bateau parti de Marseille le 4 avril dernier a été intercepté par l'armée israélienne. Les manifestants à Marseille promettent un nouveau départ prochainement. Tension autour du colloque sur Gaza prévu ce jeudi au MUCEM en marge de la remise des projets lycéens sur la mémoire de la Shoah. Le président de la région Sud, Renaud Muselier, a fermement maintenu sa position face au musée marseillais. Il assume totalement la suppression des subventions décidées en décembre dernier. Il dénonce notamment l'annulation d'un partenariat franco-israélien et un engagement militant qui n'ont rien à faire, selon lui, dans un musée de civilisation. On l'écoute au micro de Nathan Sperling.
8: Le MUCEM est un endroit, normalement c'est le musée de civilisation euro-méditerranéenne, mais ce n'est pas forcément un endroit où on doit retrouver des engagements politiques avec une mission bien particulière. Ils avaient, pour des raisons qui m'échappent, mis fin à leur partenariat avec une très grosse entreprise marseillaise franco-israélienne qui était leur partenaire. Ils ont mis fin à ça pour des raisons donc idéologiques. Et ça je peux pas y souscrire. Donc nous on a mis fin aussi à nos subventions en ce moment-là.
9: Et ça ne reprendra pas pour l'instant?
8: Ah ben non. On l'a supprimé, hein. En plus, ils n'ont pas l'air de vouloir revenir à un rôle de musée. Donc, s'ils font ce genre de réunions qui ne sont pas dans leur domaine de compétences, en réalité en plus, et qui sont militantes, ben, moi, je n'y souscris pas.
7: Nous l'avons appris hier, le militant pour la paix Ofer Bronstein nous a quittés à l'âge de 69 ans. Rare israélien à posséder un passeport palestinien. La présidente du centre FLEG, Evelyne Citruc, nous fait part de son émotion. Écoutez-la.
10: Nous avions créé le cercle Yitzhak Rabin après la mort de Rabin et qui nous a soutenus puisque lui-même faisait partie du cercle Yitzhak Rabin, qu'il était un proche de Yitzhak Rabin. C'était un grand militant de la paix, du dialogue, jusqu'à jusqu'à aujourd'hui, malgré tout ce qui s'est passé depuis le 7 octobre, il a fait front, il a dit il faudra quand même faire la paix. C'est un homme de paix, c'était un homme qui essayait toujours d'avoir le dialogue avec celui avec qui il n'était pas d'accord. Voilà, c'était un homme de paix et ça va beaucoup manquer parce que des personnes comme ça qui sont exprimées jusqu'à aujourd'hui, ben, il n'y en a plus beaucoup.
7: Le docteur Roland Elbez, administrateur du consistoire israélite de Marseille, a reçu des mains de Martine Vassal les insignes de chevalier national dans l'ordre du mérite. Cette distinction récompense son engagement depuis des années pour la communauté juive de Marseille. Il fait part de son émotion à Magali Barthès.
11: Vraiment, vraiment très honoré d'être nommé chevalier dans l'Ordre National du Mérite. C'était un grand honneur de recevoir cette reconnaissance de la part de l'État, car je suis bien sûr juif, mais républicain avant tout. Bon, j'ai été nommé il y a maintenant pratiquement 2 ans, le 4 juin 2024. J'ai tardé à recevoir cette médaille. Après les événements du 7 octobre, je ne me sentais absolument pas de recevoir cet honneur. Pour moi, tant qu'il y avait des otages, tant que des familles étaient en souffrance, il était absolument impossible. Et puis, j'ai reçu un appel de la chancellerie me disant qu'il fallait... Ils étaient étonnés car ça faisait pratiquement 2 ans que je n'avais pas reçu cette médaille. Je n'avais pas remis le procès-verbal de cette médaille. J'ai expliqué qu'en effet, les événements avaient fait que j'avais tardé par respect pour les familles et pour les otages. Je ne me sentais absolument pas de recevoir cet insigne. Et puis, ils m'ont dit, bon, mais monsieur Elbez, il va falloir vous en occuper. On m'a remis cette médaille qui honore mon travail, qui honore ma famille, qui honore mes parents, qui sont là à la reconnaissance du travail accompli pour la communauté juive, car je n'ai qu'un seul leitmotiv, c'est la communauté juive.
7: La vice-présidente du département, Marie-Pierre Calais, membre des Républicains, a décidé de rallier le Rassemblement national de Franck Alizio comme tête de liste RN-UDR pour les élections sénatoriales de septembre. Après Laure Agnès Karadec, la droite se délite de plus en plus au bénéfice de l'extrême droite qui gagne de nouveaux sympathisants. C'est un défi déconnexion que propose l'Union des centres sociaux des Bouches-du-Rhône. Du 18 mai au 18 juin, près de 500 élèves avec plus d'une quinzaine de centres sociaux à Marseille s'associent à l'association Lève les yeux pour déconnecter les jeunes des écrans. Pour compenser, des activités manuelles et ludiques sont proposées pour mettre le téléphone à distance. La célèbre Chips d'Allo a été placée en redressement judiciaire le 19 mars dernier. Un repreneur pourrait être intéressé. Le maire d'Allo, Lionel Decala, se dit prêt à accompagner la famille propriétaire en espérant une reprise. La météo aujourd'hui est de 14 degrés le matin et jusqu'à 19 degrés cet après-midi sur notre belle cité phocéenne. Je vous retrouve à 13h aujourd'hui avec mon invité de la rédaction. Aujourd'hui, je reçois la conseillère municipale Fabienne Bendayan qui a demandé un droit de réponse suite à l'interview du maire Benoît Payan la semaine dernière. À tout à l'heure sur le 90.5. Je vous souhaite à tous de passer une excellente journée et surtout, prenez bien soin de vous.
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1: Bonjour à nos auditrices, bonjour à nos auditeurs. Aujourd'hui, nous préparons un rôti de bœuf au poivre. Préparation 20 minutes, temps de cuisson 40 minutes et c'est une recette pour 6 personnes. Il vous faudra donc un rôti de bœuf de 1 kg, de l'huile d'olive, 3 gousses d'ail écrasées, 2 cuillères à soupe de poivre noir concassé et du sel. Vous badigeonnez le rôti d'huile d'olive et d'ail, vous répandez le poivre et vous salez. Vous préchauffez le barbecue à température moyenne, vous déposez le rôti sur la grille légèrement huilée, couvrir et cuisez environ 40 minutes. Vous le gardez 10 minutes dans un papier d'aluminium avant de le découper et vous servez avec de la moutarde, des petites pommes de terre persillées ou des crudités. Voilà, je vous souhaite un très bon appétit, je vous dis à demain. Ciao.
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2: Bonjour à toutes, bonjour à tous. Bienvenue sur RCJ si vous nous rejoignez. Bon appétit si vous êtes à table. Nous sommes ensemble en direct jusqu'à 13h pour une heure d'information, d'analyse et de commentaires. Au programme de cette édition, l'actualité de ce mardi 19 mai avec les précisions de notre correspondante Myriam Amann sur les développements de ces dernières heures en Israël. Dans ce journal, nous parlerons également de cette accusation de génocide portée à l'encontre d'Israël depuis le 7 octobre 2023. Une accusation qui rappelle celle de crimes rituels. Ce sera le sujet du billet d'humeur d'Aurélien Veil. Puis Yosef Murciano, le président de l'UJF, sera en ligne avec nous en direct depuis le parvis du tribunal judiciaire de Paris. L'Union des étudiants juifs de France y tient un rassemblement contre l'antisémitisme. À 12h20, les invités de ce RCJ Midi seront Aziz Abou Sara et Maoz Inon. Le premier est palestinien, le second est israélien. Ils publient ensemble un livre, « La paix est notre avenir », un voyage de réconciliation intersainte publié aux éditions de L'Arbre qui marche. Vous retrouverez ensuite votre rubrique à la une d'Akadem sur le sens de la fête juive de Shavuot qui débute jeudi soir. Puis ce sera la chronique de Gabriel Alperne pour un regard philosophique sur l'intelligence artificielle. Et nous clôturons ce journal avec l'histoire juive du jour de Jérôme Attal. Voilà pour le programme de ce RCJ Midi que l'on débute tout de suite par un point sur l'actualité.
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2: Une attaque américaine contre l'Iran a été reportée de 2 à 3 jours. C'est ce qu'indique le président américain. Cette attaque, qui devait avoir lieu ce mardi, a été reportée à la demande de l'Arabie Saoudite, du Qatar et des Émirats Arabes Unis. Selon Donald Trump, ces pays estiment être très proches d'un accord susceptible de mettre fin à la guerre. Washington suspend donc temporairement ses frappes pour laisser une chance aux négociations. Dans ce contexte, un responsable militaire américain cité par le New York Times affirme que l'Iran aurait profité du cessez-le-feu d'un mois pour dégager des dizaines de sites de missiles balistiques bombardés, déplacer des lanceurs mobiles et ajuster ses tactiques en vue d'une éventuelle reprise des frappes. Une partie importante des missiles balistiques iraniens était déployée dans des installations souterraines creusées dans des montagnes de granit difficiles à détruire depuis les airs. Les États-Unis auraient donc principalement bombardé les entrées de ces sites sans les détruire totalement. Téhéran aurait depuis réussi à en dégager un nombre significatif, toujours selon les informations rapportées par le quotidien américain. Pendant ce temps, sur le front nord, le Hezbollah continue ses frappes sur Israël. Les sirènes d'alerte ont de nouveau retenti il y a quelques minutes sur la Galilée. Tôt ce matin, Tsahal a intercepté une cible aérienne suspecte dans le sud du Liban. Le mouvement terroriste chiite libanais semble désormais avoir changé de stratégie. Il lance de petits drones explosifs à intervalles réguliers. Les précisions de notre correspondante sur place, Myriam Amann.
3: C'est en tout cas ce qu'affirment des sources sécuritaires israéliennes. La milice chiite libanaise a mis en place une vieille stratégie, celle de la guerre d'usure. L'objectif du Hezbollah est de poursuivre les attaques contre les soldats israéliens dans le sud Liban et les localités du nord d'Israël, tout en préservant le plus possible son arsenal. Alors la méthode, elle est simple, tirer sporadiquement, mais régulièrement. Et concrètement, cela veut dire que l'organisation terroriste lance des drones explosifs et des roquettes en plus petit nombre lors de chaque salve. Mais la fréquence de ces tirs, elle, augmente. Des tirs effectués sur une plus vaste zone également. Des sources militaires expliquent que le Hezbollah aurait pu procéder à des tirs plus massifs, mais que l'organisation a choisi de les étaler afin de créer une série d'alertes et de tenter d'affaiblir les forces au sol et surtout d'éprouver les populations civiles du Nord. C'est la même stratégie utilisée par le régime iranien qui tirait 1 ou 2 missiles balistiques seulement, ce qui suffisait à faire courir aux abris des millions d'Israéliens et à activer les systèmes de défense anti-aérien israéliens.
2: Myriam Amann avec Didier Caramalo. Après Benjamin Netanyahu et Yoav Gallant, c'est aujourd'hui Bezalel Smotrich qui est visé par la Cour pénale internationale. Selon le Middle East Eye, le procureur général de cette instance a soumis une demande de mandat d'arrêt international à l'encontre du ministre israélien des Finances. Cette demande porterait sur des soupçons de crimes de guerre, crimes contre l'humanité et crimes d'apartheid. Les juges de la CPI doivent à présent se prononcer sur le bien fondé de cette demande avant tout éventuel déclenchement d'une procédure d'arrestation internationale. L'ONU exige qu'Israël prenne toutes les mesures possibles pour empêcher, je cite, des actes de génocide à Gaza. Les Nations Unies dénoncent également, je cite à nouveau, des signes de nettoyage ethnique observés dans l'enclave palestinienne ainsi qu'en Cisjordanie. Dans un nouveau rapport, le Haut Commissariat des Nations Unies aux droits de l'homme déclare que les actions menées par Israël à Gaza depuis le 7 octobre 2023 constituent des violations flagrantes du droit international, s'apparentant souvent à des crimes de guerre et autres atrocités. Fin de citation. À Paris, 6 militants ayant déployé vendredi un drapeau palestinien sur la Tour Eiffel sont poursuivis pour intrusion dans un lieu historique ou culturel. L'action revendiquée par le mouvement Extinction Rébellion s'est déroulée au premier étage du monument. Les 6 personnes encourent une contravention passible d'une amende pouvant aller jusqu'à 1500 euros. Leur avocat dénonce des poursuites disproportionnées. La mort d'Ofer Bronstein hier soir à Paris. Ce franco-israélien était né en 1957 à Beersheba avant de s'installer en France avec ses parents. Celui qui deviendra conseiller d'Emmanuel Macron s'était consacré au dialogue entre Israéliens et Palestiniens, notamment à travers le Forum international pour la paix qu'il avait cofondé et présidé. Ofer Bronstein fut également un proche du premier ministre israélien assassiné Yitzhak Rabin. Il a vécu de très près les négociations qui ont mené aux accords d'Oslo. Gérald Darmanin se dit très rassuré par la façon dont le journaliste Christophe Glaize est traité par l'Algérie où il est détenu. Une déclaration du ministre de la Justice au lendemain de sa visite à Alger. Nous avons rappelé qu'il faut rendre Christophe Glaize non pas à la France mais à sa mère, a déclaré le garde des Sceaux, estimant que le président algérien Tebboune y sera sensible. En tout cas, je lui fais confiance pour cela, a-t-il déclaré. Le journaliste sportif est détenu depuis près d'un an en Algérie. L'Union des étudiants juifs de France appelle à un rassemblement contre l'antisémitisme ce midi sur le parvis du tribunal judiciaire de Paris. L'UJF entend protester contre des faits qui se sont produits hier place du Châtelet. Bonjour Yosef Murciano.
4: Bonjour.
2: Président de l'UJF, merci d'être en direct avec nous sur RCJ depuis ce parvis du tribunal judiciaire. C'est donc un rassemblement contre l'antisémitisme auquel vous avez appelé les membres de votre association. En réponse à ce qui s'est passé hier, racontez-nous les faits tels que vous les avez vécus.
4: En réponse à ce qui s'est passé hier et ce qui se passe encore une fois aujourd'hui devant le parvis du tribunal, c'est-à-dire des dizaines d'organisations pro-palestiniennes d'extrême gauche qui se rassemblent pour appeler à soutenir Teba Nezar. Teba Nezar, c'est cette jeune fille qui avait décidé, jeune étudiante de Paris 1, qui avait décidé de renvoyer des étudiants juifs de groupes WhatsApp, considérant que les sionistes n'avaient pas leur place sur les groupes WhatsApp de l'université de Paris 1. Cette personne est poursuivie devant le tribunal de Paris pour ces faits-là, pour des faits de discrimination antisémite, vous l'avez compris. Ça paraît tout à fait logique pour beaucoup de monde, mais pas pour ces organisations qui ont décidé de rassembler 150 personnes hier, place du Châtelet, pour nous expliquer qu'il faut soutenir Teba Nezar, soutenir la résistance palestinienne, soutenir la troisième intifada, et encore aujourd'hui, ici. Nous, à l'UEGF, on considère que un acte antisémite doit être puni, et que le fait que dans les rues de Paris, aujourd'hui, on soutienne avec vivacité, autorisée par la police, une personne qui est actuellement qui va être condamnée pour antisémitisme, c'est une absurdité. Et donc on lutte contre cette absurdité. Et comme il rappelle à manifester aujourd'hui à midi devant le tribunal de Paris, eh ben on ira aussi nous à midi devant le tribunal de Paris en réponse à leur manifestation. Il faut savoir aussi que notre manifestation à nous, elle est interdite. C'est exactement une redite de ce qui s'est passé hier, où on était une dizaine de militants face à 150 militants pro-palestiniens qui manifestaient. Et malgré les intimidations, malgré les bousculades, malgré les téléphones cassés, ce ne sont pas les militants pro-palestiniens qui ont été mis sur le côté, ce sont les étudiants de l'UEJF qui ont été arrêtés, mis sur le côté, fouillés, contrôlés par la police. Donc ce renversement-là de l'histoire, c'est contre ça qu'on manifeste et c'est maintenant devant le tribunal de Paris.
2: Hier, Youssef Mursiano, les militants de l'UJF ont été pris à partie physiquement par ces activistes pro-palestiniens avec des slogans très hostiles et violents, sionistes, violeurs, assassins. Comment vous expliquez que les forces de l'ordre ne vous aient pas protégé, qu'elles vous aient sorti de ce rassemblement?
4: Alors eux, ils considèrent, les forces de l'ordre considèrent que sortir du rassemblement les la minorité agissante, c'est-à-dire nous qui étions, selon leur lecture, en train de provoquer, c'était une façon de nous protéger. Moi, je suis pas du tout d'accord avec cette vision des choses. Il faut remettre les choses dans leur contexte. Il y avait des slogans antisémites qui étaient prononcés dans cette manifestation. Il y avait des passants, des citoyens français qui étaient des étudiants juifs. Nous sommes des étudiants juifs, mais nous passions par là pour observer. Nous n'avons pas d'action prévue à part discuter avec les gens qui sont en marge de la manif. Vraiment, rien n'était prévu. On voulait venir observer, regarder, enregistrer aussi les propos antisémites qui sont dits dans ces manifestations. Et c'est nous qu'on sort parce que les personnes de la manifestation, les organisateurs, nous reconnaissent nos visages et nous encerclent et nous intimide. C'est l'inversion totale des valeurs et de là on est complètement sur de l'intimidation qui est validée presque par la police et moi je condamne pas les policiers qui ont fait le choix de suivre les ordres et d'écarter les militants de l'UEJF hier. Je pointe du doigt cette logique complètement absurde où maintenant faire une manifestation en soutien à une antisémite notoire qui va être condamnée par la justice, c'est autorisé, mais par contre venir passer écouter ces choses-là, c'est interdit.
2: On a une idée, vous avez une idée, Youssef Mursiano, de qui sont les organisateurs de ces manifestations de soutien à cette étudiante poursuivie pour antisémitisme, qui est derrière?
4: Ben, vous allez voir sur l'affiche, 60, moi j'ai compté 77 organisations rassemblées, ce qui montre à quel point ces organisations sont groupusculaires et minuscules. Elles ont besoin de se rassembler à 70 pour essayer de faire une manifestation. On reconnaît des noms très connus dans les universités comme la FSE, certains syndicats qu'on croise d'extrême gauche, qu'on croise très souvent dans les universités, également des organisations dont on n'a jamais entendu parler. J'ai vu le logo du Parti communiste révolutionnaire français de Meurthe-et-Moselle qui signait cet appel. Voilà, des choses complètement absurdes comme ça. Et évidemment, la présence de Samy Doun, à côté de la présence de nous toutes, à côté de jeunes de partis d'extrême gauche. Voilà, c'est un mélange, un mix de tout ce qu'on peut faire, de tout ce que fait l'extrême gauche pour essayer de d'être dans une forme de bordélisation de la société et de venir aujourd'hui devant un tribunal pour intimider à la fois les étudiants juifs, mais également les juges qui vont prendre leur décision pour savoir si oui ou non Théba Nezar, quand elle renvoie des étudiants juifs d'un groupe WhatsApp, elle est antisémite ou non.
2: Une toute dernière question, Youssef Mursiano, au nom de l'UEJF que vous présidez, est-ce que vous envisagez des suites judiciaires à cette affaire, ces violences que vous avez subies hier, éventuellement un dépôt de plainte?
4: Bien sûr, on est en lien avec la préfecture pour essayer de comprendre quels ont été les ordres donnés hier et comprendre pourquoi, en fait, on a renvoyé d'une place à Paris une dizaine d'étudiants qui n'avaient pour l'instant rien fait, encore une fois, je le répète pour que nos auditeurs le comprennent, et également déposer plainte pour intimidation, discrimination et bousculade.
2: Youssef Mursiano, merci d'avoir été avec nous en direct dans ce RCJ Midi. Vous êtes le président de l'UEJF, l'Union des étudiants juifs de France, et vous nous parliez depuis le parvis du tribunal judiciaire de Paris où vous êtes rassemblés pour un rassemblement contre l'antisémitisme. RCJ, les 12h13. Et tout de suite, une page culture pour clore cette première partie. C'est avec vous, Fabienne Cohen-Salmon. Bonjour.
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5: À Tombouctou, des manuscrits anciens sauvés des flammes. À Odessa, des œuvres protégées derrière des sacs de sable. Quand la guerre frappe, ce ne sont pas seulement des vies qui sont menacées, ce sont aussi des mémoires, des langues, des récits communs. L'exposition Patrimoine en résistance de Tombouctou à Odessa, qui ouvre le 20 mai à la Cité de l'architecture et du patrimoine, explore justement cette bataille souvent invisible, celle menée pour sauver le patrimoine culturel au cœur des conflits. Nous découvrons deux histoires séparées par des milliers de kilomètres, mais unies par la même urgence. D'abord Tombouctou, au Mali. En 2012, un groupe djihadiste occupe la ville. Mausolée détruit, bibliothèque menacée. Pourtant, dans l'ombre, des habitants organisent une incroyable opération de sauvetage. Des centaines de milliers de manuscrits anciens sont discrètement évacués, cachés dans des malles, transportés parfois au péril de la vie de leurs protecteurs. Puis direction Odessa, en Ukraine. Depuis le début de la guerre, la ville protège ses statues, ses musées, ses cathédrales. Derrière les images de bombardements, il y a aussi cette résistance culturelle, empêcher qu'un peuple perde les traces de son histoire. Et c'est là l'une des forces de l'exposition, la diversité des documents présentés. Cartes, photographies, maquettes, films, témoignages, œuvres contemporaines, mais aussi d'impressionnantes reconstructions numériques. Certaines permettent de découvrir des sites aujourd'hui détruits ou inaccessibles, avec une précision saisissante. Ce que montre très bien l'expo, c'est que le patrimoine n'est pas quelque chose de figé ou de réservé aux spécialistes. Ce sont des objets, des bâtiments, des textes, mais surtout une identité collective. Détruire un monument, c'est parfois vouloir effacer une mémoire. Le protéger devient alors un acte de résistance. Patrimoine en résistance, de Tombouctou à Odessa. Cette exposition rappelle finalement une chose essentielle. Face à la violence, préserver la culture, c'est aussi préserver ce qui nous relie les uns aux autres.
2: La chronique expo de Fabienne Cohen, Salmon, 12h16. Restez avec nous sur RCJ, on se retrouve juste après la pause pour la suite de cette édition. Ce sera le billet d'humeur d'Aurélien Veil. À tout de suite.
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0: Mardi, le billet d'humeur d'Aurélien Veil. Bonjour.
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2: Bonjour Laurence. Bonjour à tous. Dans ma chronique la semaine dernière, j'ai cité les déclarations de Karim Khan, procureur de la Cour pénale internationale, selon lesquelles, au regard des faits établis par la CPI, il n'existe pas de preuve du génocide soi-disant perpétré à Gaza, malgré la clameur qu'entretiennent dans l'opinion internationale le Qatar, l'Iran et la gauche radicale occidentale qui leur sert de relais. En effet, le déroulement matériel de la guerre démontre l'absence de génocide, défini comme l'élimination intentionnelle d'un groupe national, ethnique ou religieux. Depuis 2 ans que se déroulent des combats intenses concentrés sur seulement 350 km², alors que la population gazaouie excède 2 millions de personnes, majoritairement des femmes et des enfants, le nombre de victimes est de 70 000, dont les 2/3, selon le Hamas lui-même, sont des hommes en âge de combattre. Outre leur nombre, c'est la répartition des victimes, marquée par une nette surreprésentation des combattants, qui démontre l'absence d'intention génocidaire de la part d'Israël. Je me suis donc demandé comment expliquer la répétition obsessionnelle de l'accusation de génocide, formulée à l'endroit d'Israël par certains gouvernements, diverses institutions internationales et de nombreux mouvements représentatifs de la gauche radicale, comme un écho aux accusations séculaires de crimes rituels. Le génocide est le crime le plus grave du droit international pénal, au-delà même des crimes de guerre et des crimes contre l'humanité. Celui qui s'en rend coupable devient, pour reprendre l'expression employée à l'égard d'Israël par Francesca Albanese, rapporteuse spéciale des Nations Unies sur les territoires palestiniens, l'ennemi commun de l'humanité. À la différence d'un adversaire, on ne discute pas avec un ennemi, on le détruit. Accuser Israël de perpétrer un génocide permet de diaboliser ce pays pour justifier sa destruction et celle de sa population. L'accusation de génocide est une variante contemporaine du trope antisémite, du crime rituel. Elle permet de légitimer la haine et les violences anti-juives en se défendant en même temps de tout antisémitisme. Comme analysé par l'historien Georges Bensoussan, la diabolisation du sionisme est la manifestation du transfert du signe juif paria, qui autrefois ciblait le peuple et cible aujourd'hui le sionisme et l'État d'Israël. Il y a un glissement, parce qu'après la Shoah, on ne peut plus être antisémite comme avant. C'est interdit moralement, donc le signe de la détestation s'est déplacé du peuple à l'État. Avant 1945, il y avait un peuple en trop sur la terre. Aujourd'hui, il y a un État en trop sur la terre qui est accusé d'être au centre de tous les désordres. L'accusation de génocide formulée contre Israël, seul État juif, permet de mobiliser dans l'opinion, sans l'avouer ouvertement, les ressorts d'une haine millénaire, la haine antisémite. Après une parenthèse de 80 ans consécutive à la découverte de la Shoah et de ses horreurs, la haine anti-juive a cessé d'être un tabou et on peut à nouveau désigner le juif comme bouc émissaire des malheurs du monde, sous le nom d'israélien, sans courir le risque d'une sanction électorale puisque les juifs sont une toute petite minorité. Même en France, 3e pays au monde par sa population juive après Israël et les États-Unis, les juifs représentent à peine 1% de la population. Ainsi, Jean-Luc Mélenchon, qui a littéralement axé sa stratégie électorale pour l'élection présidentielle de 2027 sur la haine anti-juive, peut déclarer ouvertement quelques secteurs de la population totalement fanatisés et qui ont été d'une très grande crédulité à l'égard de ce qui a été dit contre moi, notamment en matière d'antisémitisme, ont fini par croire à toute cette propagande. Je le mets de côté parce que c'est un cas qui ne sera pas décisif électoralement parlant, en toute hypothèse. Pas décisif électoralement parlant. En démocratie, la démographie est primordiale. Or, la démographie juive est anecdotique. Et les filles l'ont parfaitement compris et adopté la stratégie élaborée en 2011 par le think tank progressiste Terra Nova, qui constatant une mutation de l'électorat et le rétrécissement démographique de la classe ouvrière, appelait la gauche à s'appuyer sur une nouvelle coalition, comprenant les diplômés, les jeunes, les minorités, les quartiers populaires. Cette stratégie, également soutenue par le polémiste Alain Soral et l'idéologue décolonial Ouria Boutelja, est désormais assumée par LFI, qui revendique notamment représenter une nouvelle France, ainsi que l'explique le député Paul Vanier. Dans nos campagnes électorales, nous les insoumis, on essaie de dessiner les transversales, c'est-à-dire de tirer le fil pour mobiliser un tas de catégories qui peuvent se positionner différemment sur le plan politique. La question palestinienne a été au cœur de notre discours. Cela nous a permis de nous adresser aux quartiers et d'inspirer une forme de révolte pour les mobiliser. Et à cette élection, on a vu une surperformance dans les quartiers en termes de participation, ce qui explique qu'on a gagné 1 million de voix. 1 million de voix, gagnées non pas en proposant des solutions aux problèmes concrets des électeurs, mais en détournant leur attention vers un conflit lointain. Non pas en faisant appel à la raison de ces électeurs, mais en jouant sur leurs émotions et sur leurs peurs, et en désignant les Juifs comme boucs émissaires. LFI est un populisme qui manipule les ressorts du totalitarisme. Sa victoire éventuelle en 2027 signifierait à coup sûr la fin d'une ère pour les Français juifs et pour la République.
0: Le billet d'humeur d'Aurélien Veil, chaque mardi dans cette édition de la mi-journée. Vous êtes bien sur RCJ, il est 12h25, restez avec nous. Dans un instant, je reçois deux hommes que tout devrait séparer et pourtant ils sont amis. Le premier est palestinien, il s'appelle Aziz Abou Sarah. Son frère aîné est mort pendant la première intifada. Le second, Maoz Inon, est israélien. Ses parents ont été assassinés par les terroristes du Hamas dans leur kibboutz du sud d'Israël le 7 octobre 2023. Et pourtant, ils ont fait le pari de la paix, du dialogue et de la réconciliation. Ils publient ensemble un livre publié aux éditions de L'Arbre qui marche, La paix est notre avenir, un voyage de réconciliation en Terre Sainte. On en parle dans un instant.
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1: Et je reçois à présent deux amis. L'un est israélien, l'autre est palestinien. Maoz Inon et Aziz Aboussara, bonjour.
2: Bonjour.
1: Soyez les bienvenus sur RCJ. Vous publiez ce livre aux éditions L'Arbre qui marche, La paix est notre avenir, un voyage de réconciliation en Terre Sainte. Bonjour à vous également, Lior Silberstein. C'est vous qui allez assurer la traduction simultanée de cet entretien. Ce livre est un récit à quatre mains qui raconte ce voyage de 8 jours que vous avez entrepris ensemble à travers Israël et les territoires palestiniens après le 7 octobre 2023 et les massacres commis par le Hamas sur les populations du sud d'Israël. Vous, que tout devrait opposer, vous avez décidé de défendre ensemble l'idée que la paix reste possible entre Israéliens et Palestiniens. Aziz Aboussara, vous avez perdu votre frère lors de la première intifada. Maoz Inon, vos parents ont été assassinés le 7 octobre dans leur kibboutz près de Gaza. Dans l'introduction de votre livre, je vous cite, vous écrivez « Nous aurions pu nous haïr, c'est ce que tout le monde attendait. Dans le monde où nous sommes nés, l'amitié entre Israéliens et Palestiniens est inconcevable, mais la douleur du deuil n'a pas fait de nous des ennemis. Au contraire, elle nous a rapprochés. » Première question, après les massacres du 7 octobre et la guerre à Gaza, l'idée même de paix, elle semble devenue totalement irréaliste, alors que vous vous connaissez tous les deux depuis plusieurs années et que vous êtes des militants pacifistes de longue date, pourquoi avez-vous décidé d'écrire ce livre précisément maintenant, Maoz Inon?
2: Thank you, Laurence.
3: Merci, Laurence.
2: Great to be with you here.
3: C'est formidable d'être avec vous aujourd'hui.
2: Peace is not
3: la
2: still
3: paix,
2: possible.
3: Il n'est pas juste possible.
2: Peace will definitely
3: il
2: happen.
3: Va venir.
2: Peace
3: c'est sûr.
2: Will definitely happen.
3: La paix va
2: all
3: arriver.
2: The conflicts
3: tous
2: around
3: les
2: the world
3: conflits dans le monde se terminent en point. C'est un
2: so
3: force de la nature. Et quand le conflit israélien-palestinien va arrêter un jour, et si cela peut arriver un jour, on se demande pourquoi pas aujourd'hui? Pourquoi pas aujourd'hui? Et c'est exactement pour cela que nous avons écrit ce livre, pour montrer comment nous pouvons transformer le traumatisme vers la guérison, la vengeance en réconciliation, et malgré le désespoir en espoir. Et quelques jours après le 7 octobre, Aziz est venu vers moi, il m'a proposé ses condoléances. Il a dit qu'il est avec moi, qu'il est avec ma famille dans ce moment tellement douloureux, tellement tragique. C'était comme un main qui me cherche et qui me sauve de me noyer dans cet océan de chagrin et de douleur. Et aujourd'hui, après avoir travaillé ensemble durant 2 ans et demi, je peux dire que très fièrement, comme maintenant, oui, j'ai perdu mes parents, j'ai perdu des amis d'enfance, des gens que je connaissais toute ma vie, mais j'ai gagné Aziz en tant que frère.
1: Aziz Aboussara, pourquoi un voyage à travers ce que vous appelez la Terre Sainte comme support à votre message? Qu'est-ce que vous avez cherché à comprendre à travers ce voyage et à faire comprendre également?
4: Well, first, thank you, Maoz.
3: Avant tout, merci, Maoz. Les gens attendent qu'un Israélien, un Palestinien qui ont perdu ou demandent de leur famille de se donner de coups de poing. Et nous sommes là en train de montrer ce que l'avenir peut réellement être. Donc pourquoi le faire en tant que voyage? Nous deux, nous venons de ce monde de voyage. Moi, il a commencé Abraham Tour, moi Magie Tour. Et c'est quelque chose que nous avons appris sur le tourisme, sur le voyage, ça ouvre la tête des gens, ça ouvre leur tête, ils sont plus prêts à apprendre des choses, de rencontrer des gens nouveaux. Quand vous allez partout dans le monde, vous apprenez à faire faire des choses et parler aux gens avec lesquels vous n'aurez jamais parlé à la maison. Donc, je pense que nous avons également senti que ce voyage qui part par l'Israël et par la Palestine, qui introduit des Israéliens et des Palestiniens, peut être une façon de se débarrasser de l'ignorance, de la peur et de baisser ces murs qui nous séparent. Et les voyages, c'est peut-être la meilleure manière de le faire. Les Palestiniens peuvent apprendre beaucoup sur les Juifs et sur les Israéliens dans ce livre. Et pareil pour les Israéliens qui peuvent apprendre beaucoup sur les Palestiniens. Et peut-être pas juste apprendre, pour parfois peut-être aussi tomber amoureux.
1: Marozinon, vos parents étaient des kibboutzniks, hein, des sionistes, des gens qui croyaient à la paix. Ils ont été assassinés par les terroristes du Hamas, vous l'avez rappelé, le 7 octobre 2023. Leur maison a été brûlée. Les habitants des kibboutz du sud, tout près de la frontière avec Gaza, ces pacifistes, ce sont eux qui ont été attaqués, sauvagement assassinés. Comment, au plus profond de vous, vous avez réussi à surmonter ce paradoxe et à refuser toute idée de vengeance?
3: Si nous, les Juifs, étions capables de réconcilier avec le peuple allemand, évidemment, nous, les Israéliens et Palestiniens, nous pouvons se réconcilier. Et deux jours après le 7 octobre, mon petit frère nous a dit qu'on doit partager un message universel, que nous sommes en train de rejeter la revanche. Et il nous a expliqué que la vengeance sur le mort de nos parents ne va pas le ramener en vie. Cela va juste ramener à une escalade dans ce cycle de sang où nous sommes piégés depuis un siècle. Et il a dit que pour leur mémoire, pour leur héritage, on doit créer une nouvelle voie qui va nous amener vers la justice, vers la paix, qui va honorer leur mémoire en tant qu'en mémoire de paix et pas de terreur. Donc c'était quelque chose de très naturel pour moi, pour mes sœurs, mes frères, de choisir la paix et la réconciliation, parce que c'était exactement comme ça nos parents Bila et Yaakov nous ont élevés.
1: Aziz Abou Sara, votre famille, elle est originaire du village de Béthanie, à 5 kilomètres de Jérusalem-Est. Ce sont, dites-vous dans le livre, des musulmans, conservateurs. Et lors de la première intifada, vous aviez 9 ans. Votre grand frère Taizer a été arrêté par l'armée israélienne. Il a été condamné, incarcéré dans une prison près de Ramallah, où il a été torturé, puis libéré. Et il est mort très peu de temps après des suites de ses blessures. Enfant, vous vouliez venger votre frère. Vous avez d'ailleurs milité au sein du mouvement de jeunesse du Fatah. Par quel processus intime, par quel chemin, par quelle réflexion vous en êtes arrivé, vous aussi, à vous dire que le seul chemin possible était celui de la paix?
3: C'est exactement pour cela que je comprends les gens qui cherchent la vengeance. Et c'est pour cela que je pense qu'il faut avoir de la paix maintenant. Je pense à mes amis à Gaza, je pense aux enfants qui sont là-bas, sur le traumatisme qu'ils vivent, la perte, la destruction. Et après, je me pense à mon enfance. Quand mon frère a été tué, j'étais très en colère, j'ai cherché la vengeance. Et durant 8 ans, j'ai refusé d'apprendre l'hébreu. C'était quelque chose qui était obligatoire dans mon lycée. Et moi, j'ai même pas appris un seul mot. Et à l'âge de 18 ans, j'ai réalisé que je dois apprendre l'hébreu, parce que sans l'hébreu, on ne peut pas apprendre ou travailler à Jérusalem. Et donc, je suis allée faire mes études dans un Ulpan. C'est là où les immigrés juifs vont apprendre l'hébreu. J'étais le seul Palestinien dans la salle. Et la prof a changé ma vie. Et aussi les autres étudiants. Parce qu'à ce moment, c'était le seul Israélien que je connaissais. français, ce soit les soldats, soit les colons.
4: And suddenly in that
3: et là, tout d'un coup, dans cette salle de classe, j'avais une prof qui était gentille,
4: who welcomed me with the
3: qui m'a félicité avec une grande sourire. Elle m'a même dit quelques mots en arabe.
4: And she recognized my
3: et elle a reconnu mon existence en tant que
4: she
3: palestinien. Elle m'a traité comme un être humain.
4: And this is
3: et
4: the power
3: c'est
4: of
3: là le pouvoir de l'empathie.
4: What she did to
3: ce qu'elle a fait avec moi m'a mis sur ce voyage vers la paix. C'est comme Maoz a dit plus tôt, d'avoir ce sentiment d'un main qui vous cherche, vous faire sortir des abysses. C'est exactement ce que ce prof a fait pour moi.
1: Alors dans ce livre, vous y allez franchement, sans tabou, à rebours le plus souvent des récits que l'on entend des deux côtés. Comment est-ce que vous avez composé avec cette réalité ? D'une part, le récit de l'aventure sioniste, la création de l'État d'Israël avec la Shoah, et de l'autre, un narratif palestinien complètement opposé, celui de la Nakba, des habitants arabes forcés de quitter leur terre et victimes depuis d'un système israélien qui les déshumanise, selon l'expression que vous utilisez, Aziz Abou Sara.
4: What we decided to do from the beginning.
3: Ce que nous avons décidé de faire depuis le départ, c'était avant tout, on a dit qu'on va tout raconter. On ne va pas ignorer l'histoire. On ne va pas ignorer la réalité. On va parler de conversations difficiles parce que si on ignore les conversations difficiles, ce n'est pas un vrai dialogue en fait. Nous avons également été d'accord que nous n'allons pas faire taire l'un ou l'autre. Maoz peut parler de sionisme. Il peut utiliser la terminologie que les Israéliens utilisent. Nous avons interviewé des gens et nous avons laissé les gens utiliser leur terminologie propre. Et également, nous avons parlé de l'histoire palestinienne, de Nakba, de ce qui se passe en ce moment en Cisjordanie, à Gaza. Rien n'a été pas exprimé, mais nous n'avons pas arrêté là. Nous avons parlé de la réalité, sur les choses difficiles, mais nous avons également parlé de l'avenir. Nous avons voulu être sûrs que nous voulons tout mettre, toutes ces douleurs sur le papier. Et après, nous avons dit, il ne faut pas arrêter ici. On va parler sur comment on peut changer le passé et l'avenir vers cette direction et peut-être créer un avenir différent qui est beaucoup mieux que notre passé ou notre avenir.
1: Maoz Inon, vous donnez dans ce livre la parole dans chaque lieu que vous visitez ensemble à des Israéliens, à des Palestiniens, entendre la parole de l'autre, l'écouter sans la juger. Est-ce que c'est ça la première étape de votre démarche?
2: Yes, you are very right.
3: Vous avez raison.
2: I opened a guest house in the old city.
3: Moi, j'ai ouvert un guest house dans la vieille ville de Nazareth quand j'avais 30 ans. Avant cela, j'ai pas eu un seul ami palestinien. Je connaissais pas les différences entre Eid al-Adha, Eid al-Fitr ou le Ramadan. J'ai réalisé que j'ai vécu peut-être entre le mur de l'ignorance. Quand il y a de l'ignorance, il y a la peur.
2: When there is fear,
3: et quand il y a de la peur, il y a de la haine.
2: And when there is hate,
3: et quand il y a de la haine,

0: Abou Sarah, dans l'histoire d'Israël, il y a ce point de rupture qui ont été les massacres du 7 octobre 2023. Cette histoire traumatique pour les Israéliens, mais aussi pour les Juifs du monde entier, qui rappelle celle des victimes juives, des pogroms et de la Shoah. Est-ce que c'est quelque chose qui peut être accueilli, entendu, compris par les Palestiniens de Cisjordanie et de Gaza aujourd'hui?
1: Absolutely, I think this is.
2: Je pense que c'est peut-être c'est notre objectif que les gens comprennent. Peut-être nous allons pas toujours être d'accord, mais il faut se comprendre. Il faut comprendre la douleur. La douleur est pareille si ça arrive à un juif ou un arabe, un musulman. Nous avons nos douleurs, nos larmes sont juste aussi amères et notre sang a la même couleur. J'aimerais aussi te dire qu'il y a peut-être, c'est erroné de penser que le 7 octobre c'était quelque chose qui était seulement traumatisant pour le juif. J'ai des amis très proches qui étaient affectés par le 7 octobre. Vivienne Silver, mon ami, a été tué. Je le connais depuis très longtemps. J'ai des gens qui travaillent avec moi dans ma société qui sont juifs. Ils ont perdu le membre de leur famille, des amis qui ont été pris en otage. Donc moi aussi, j'étais traumatisée par le 7 octobre. C'est pas nous contre eux. Et je pense que c'est qu'on essaie d'expliquer dans notre livre. C'est important, comme vous avez dit avant, je veux que les Juifs et les Israéliens apprennent de Nakba, de ce qui se passe en Cisjordanie maintenant, sur les colons, à Gaza. J'aimerais aussi que les Palestiniens comprennent le traumatisme que les Juifs, pas juste en Israël, mais partout dans le monde, ont vécu. C'est pour ça que pour moi, c'était très important d'aller à Yad Vashem, mémorial de la Shoah, et de passer de temps là-bas et de rencontrer des survivants de la Shoah et comprendre leur traumatisme. C'est la première étape pour avoir un vrai dialogue et pour avoir de l'empathie.
0: Mais ce dialogue que vous prônez, est-ce que c'est pas tout d'abord au sein de la population, de la société palestinienne qu'il faut l'avoir, Aziz Abou Sarah? Vous dites dans le livre qu'il est encore plus difficile pour un Palestinien que pour un Israélien d'être dans le camp de la paix. C'est dur de faire la paix, écrivez-vous. Que vous disent votre entourage autour de vous dans la société palestinienne sur ce chemin que vous avez emprunté?
1: I don't know if it's harder for Palestinians.
2: Si c'est plus difficile pour les Palestiniens ou pour les Israéliens, je ne peux pas vraiment vous dire cela. Mais ce que je sais, c'est que les gens sont fatigués de la réalité. Les Palestiniens avec qui je parlais, ils sont désespérés pour un changement. Ils ont perdu leur espoir dans le système politique. Ils ne voient pas de dirigeants qui représentent. Ils voient beaucoup de violence tous les jours. Et ils ont perdu leur vision, ils ne voient pas où l'avenir va nous mener. Et ce que Maoz et moi, nous sommes en train de faire, c'est qu'on essaye d'amener de nouveau cette vision. On dit, ne baissez pas le bras sur ce rêve de paix, sur la justice, l'égalité. Nous allons y arriver ensemble. Mais on ne peut pas y arriver tout seul. On a besoin de travailler avec les Israéliens pour y accéder. On a besoin de travailler avec les Français. On a besoin de travailler avec les Américains. Et on a besoin de la diaspora, de la diaspora juive ici, de la diaspora arabe ici. Ils doivent tous se réunir pour nous soutenir. Vous ne pouvez pas être l'un contre l'autre ici parce que ça nous fait mal à nous, là-bas, en Palestine et en Israël. Nous avons besoin de vous, d'être unifiés dans ce soutien de la paix et peut-être pousser vos politiciens ici en France pour qu'on puisse faire ce travail. Nous avons fait un événement pour le livre en Jérusalem-Est. Il n'y avait pas assez de place pour tout le monde. Les gens sont désespérés pour trouver un exemple de ce que l'avenir peut être. Et ce qu'on fait, c'est qu'on leur donne peut-être un petit vision de ce que cela peut être.
0: Emma Ozinon, qu'en est-il du côté des Israéliens?

0: Vous dites qu'une partie de l'opinion publique israélienne est prête aujourd'hui à aller sur le chemin de la paix. Mais pour ce qui est des autres, ceux qui n'y croient pas, ceux qui n'en veulent pas de cette paix avec les Palestiniens, vous pensez qu'il est possible de leur parler, de les convaincre?
1: So it's important to say who are the others.
2: C'est important de dire où sont les autres, où sont ceux de l'autre côté. Et ce qu'on dit, c'est que la division doit être ceux qui croient dans la justice, de l'égalité, la réconciliation, la sécurité, la guérison, et ceux qui ne croient pas. Encore, pas encore. C'est eux les autres. Donc notre mission est d'activer ceux qui sont déjà avec nous dans le camp de la paix, dans le mouvement de la paix, de commencer d'agir. Pas juste de regarder la télé ou de poster quelque chose, de vraiment faire des actes pour promouvoir la paix et la justice. Nous sommes ici en France, en Europe, pour dire que sur place, sur le terrain, les Palestiniens et le mouvement de paix palestinien et israélien est en train de, en phase de décroissance, elle est en vie. Et nous sommes ici pour représenter le camp de la paix et pour demander votre partenariat. On a besoin de vous pour que nos voix soient entendues, de nous donner de légitimation. On a besoin de vous pour changer les politiques au lieu de s'investir dans des armes. Il faut s'investir dans la réconciliation. Et je pense qu'il n'y a peut-être pas un meilleur endroit que la France pour faire cela. C'est l'un de fondateur de Nations Unies en tant qu'un État qui croit dans la liberté, l'égalité, la fraternité. Nous sommes, vous êtes nos partenaires évidents. Et nous sommes ici pour créer cet partenariat en politique, en action.
0: Nous sommes ici sur RCJ, la radio de la communauté juive française. Les Juifs de la diaspora qui subissent et affrontent la plus violente vague d'actes antisémites depuis le 7 octobre 2023, hein, la plus violente vague d'actes antisémites depuis la fin de la Seconde Guerre mondiale. Maoz Ynon, est-ce que vous comprenez que ce discours qui est le vôtre en faveur du dialogue, de la réconciliation, de la paix avec les Israéliens, avec le monde arabe, est-ce que vous pouvez comprendre que ce que vous dites peut sembler totalement décalé avec ce que vivent depuis 2 ans et demi les Juifs de la diaspora? C'est comme quelque part méconnaître ce qu'ils subissent depuis 2 ans et demi.
1: Yes, I can definitely do.
2: Je peux comprendre, et c'est pour cela que c'est tellement important pour moi de venir ici et de le dire.
1: You are importing the conflict.
2: Vous êtes en train d'emporter le conflit de la Terre Sainte, d'Israël, de la Palestine, ici, dans vos communautés, en diaspora.
1: Et we are being used,
2: nous sommes utilisés par les politiciens qui vivent de cette polarisation, de cette haine, de cette peur. Et si nous prenons les mains, si nous sommes ensemble pour suivre juste les 2 commandements que le judaïsme nous dit qu'on doit poursuivre. Juste 2 dans le judaïsme qu'il faut poursuivre. Ce n'est pas la nourriture cachère. C'est pas le Shabbat.
3: Yom Kippour.
2: Non, pas Yom Kippour. On doit poursuivre la justice et la paix.
1: This is Judaism.
2: Voilà le judaïsme.
1: And if we are not
2: et si nous ne le faisons pas, on a perdu notre judaïté. On a perdu notre essence.
1: And like the Bible
2: et
1: says,
2: comme dit la Bible,
1: Michelet,
2: dans le livre de Michelet,
1: when there is no vision,
2: quand il n'y en a pas de vision, le gens périssent. Et notre vision que Aziz et moi nous sommes ici en train de présenter, il n'y a rien de nouveau. C'est la vision de prophètes juifs, de la paix et la justice.
0: Vous, Aziz Abou Sara, comment vous pouvez parler à l'extérieur d'Israël, et notamment aux Juifs de la diaspora qui, encore une fois, sont sous le coup d'antisémitisme très fort et violent depuis 2 ans et demi, comment vous pouvez aujourd'hui leur parler de la souffrance des Palestiniens sans que ça soit compris, entendu comme une négation de ce qu'ont subi les Israéliens le 7 octobre et de ce que subissent aujourd'hui encore terriblement, on en parle tous les jours sur RCJ, les Juifs du monde entier?
2: Je ne pense pas que cela va à l'encontre. Je pense que c'est ce n'est pas une négation parce que la douleur est pareille. Moi, je comprends cette haine et je comprends la peine, la douleur de le vivre. Et je comprends également ceux qui ressentent que si je sympathise avec les Palestiniens, donc cela enlève de mon histoire. Mais ce n'est pas vrai parce que moi, j'ai grandi de cette façon. Moi, j'ai pensé que si j'ai de l'empathie avec l'histoire juive de la Shoah, de ce que les Juifs ont vécu, donc cela veut dire que ça rend mon histoire plus faible. Et c'est que j'ai appris que c'est exactement au contraire. L'empathie vous devenez plus fort avec l'empathie. Et j'ai appris encore quelque chose de plus important. Chaque fois quand nous choisit la peur, la haine, la vengeance, nous sommes en train de devenir esclaves de ceux qui promulent la guerre et l'extrémisme. Nous devions des esclaves, nous sommes en train de faire ça nous-mêmes. Quand j'ai choisi la haine, j'étais l'esclave de la personne qui a tué mon frère. Mais moi, j'ai voulu de la liberté. Je ne veux pas que cette personne va avoir de pouvoir sur moi. Donc, choisir la paix, faire ce partenariat avec Maoz, c'est de la liberté. Et j'aimerais que la diaspora juive et musulmane le comprenne. Et je veux aussi dire que pour moi, la violence anti-juif et la haine, c'est pareil comme la violence anti-musulmane. Il n'y a pas de différence. Et on doit être partenaires ensemble, devenir partenaires ensemble pour stopper cela. Hier, trois musulmans ont été tués à San Diego. Et je sais qu'il y a des attaques en France. Je sais qu'il y avait beaucoup des attaques ailleurs. J'ai besoin de votre aide. Vous avez besoin que je vous aide pour arrêter ensemble les deux. C'est la seule façon que nous pouvons combattre l'antisémitisme ainsi que la haine anti-musulmane.
0: On arrive au terme de cet entretien. Une question rapide à l'un et l'autre d'entre vous. Si chacun d'entre vous pouvait adresser quelques mots à un Israélien et à un Palestinien qui ne croit pas du tout à la paix, qu'est-ce que vous lui diriez, Maoz Inon? À un Israélien, vous lui diriez quoi?
1: Peace will definitely happen.
2: Peace, la paix va arriver. Before cela va arriver. Visit, avant la visite de Saadat en 77, la plupart des Israéliens étaient contre les négociations. Pas contre la paix, mais contre les négociations. Golda Meir a dit qu'il n'y aura pas de paix durant notre vie. Moshe Dayan a dit que c'est mieux d'avoir le Sinaï sans la paix que ne pas avoir le Sinaï avec la paix. Mais quand le président Saadat est arrivé en Israël, les enfants d'Israël étaient là en train de l'attendre dans les rues de Be'er Sheva, de Haïfa, de Jérusalem, de Tel Aviv, avec deux drapeaux. Les drapeaux d'Israël et le drapeau de l'Égypte, qui était encore à l'époque notre plus grand ennemi. Et deux semaines avant l'accord de la paix, personne n'a cru, la majorité n'a pas cru que cela va arriver. Mais nous allons vous prouver de nouveau que la paix est une force de la nature. Ce n'est pas une croyance naïve qu'on peut dire. C'est l'avenir.
0: Aziz Abou Sara, qu'est-ce que vous diriez, qu'est-ce que vous dites aux Palestiniens autour de vous qui ne croient pas du tout à cette idée de paix?
4: I will quote a Palestinian
2: poet. Je vais peut-être citer Semih Al-Qassem, qui est un poète palestinien. Je vais vous lire. Le jour où je vais être tué, mon tueur va chercher dans mes poches. Il va trouver deux billets de voyage.
4: One to peace,
2: un vers la paix
4: one to the fields and
2: et l'autre pour les terres et l'autre pour la conscience de l'être humain.
4: So I beg you, my
2: donc, je vous supplie, mon cher assassin, il ne faut pas laisser passer ces choses-là. Il ne faut pas ignorer ce billet de voyage. S'il vous plaît, prenez-le et part en voyage.
4: This is one of the most important poets.
2: C'est peut-être l'un des poètes les plus importants en Palestine. Et c'est un message que j'aimerais passer à tout le monde. Voyageons-nous ensemble vers la paix, vers la conscience humaine et pour les terres, pour les champs.
0: Aziz Abou Sara, Maoz Inon, pardon, merci d'avoir été avec nous sur RCJ pour partager votre combat et votre espoir de paix entre Israéliens et Palestiniens. Votre livre, publié aux éditions de L'Arbre qui marche, s'intitule « La paix est notre avenir, un voyage de réconciliation en Terre Sainte ». Merci également à vous, Lior Silberstein, d'avoir assuré la traduction de cet entretien. 12h56, restez avec nous dans un instant. 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

0: 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Il est 13h.
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2: Bonjour à tous et bienvenue dans votre rendez-vous de la mi-journée. Aujourd'hui, j'ai le plaisir d'accueillir Fabienne Bendaillon. Bonjour.
3: Bonjour.
2: Vous êtes conseillère municipale d'opposition sous les couleurs de la droite marseillaise, avocate, ancienne présidente du CRIF Marseille-Provence, et je vous reçois car vous avez demandé un droit de réponse suite à l'interview du maire de Marseille, Benoît Payan, qui a parlé de vous, notamment longuement d'ailleurs, dans son interview pour justifier sa non-présence au dernier dîner du CRIF Marseille-Provence. L'an passé, il a expliqué notamment que vous faisiez de la politique à ce moment-là. Qu'avez-vous à répondre au maire de Marseille ?
3: Écoutez, déjà, je vous remercie de me recevoir à votre antenne pour cette droit de réponse. Je remercie aussi Jean-Jacques Zenou, qui a attiré mon attention effectivement sur les propos lunaires qui ont été tenus par le maire de Marseille, Benoît Payan, à l'occasion de l'interview que vous lui avez accordée sur votre antenne. Alors vous savez, vous me connaissez un petit peu, moi j'ai pas de difficulté sur la liberté d'expression, ça relève du débat démocratique, chacun a le droit de penser ce qu'il a envie, chacun a le droit de dire ce qu'il a envie, il n'y a pas de sujet de ce point de vue là. En revanche, s'en prendre publiquement à ma personne, à mon intégrité, comme il a pu le faire dans le cadre de cette interview, là il me semble qu'il y a une frontière qui a été franchie, et c'est la raison pour laquelle je prends beaucoup de plaisir à venir à votre antenne pour répondre aux allégations qui ont été proférées par le maire de Marseille. Je crois que il y a plusieurs choses qui sont importantes d'abord de rappeler. Rappeler d'abord que j'ai été présidente du CRIF dans une période totalement inédite, c'est-à-dire qu'il n'y a jamais eu de mandat avant et j'ose espérer qu'il n'y aura jamais de mandat après, comme celui que nous avons traversé post 7 octobre. Ça, je crois effectivement que cette période inédite depuis 80 ans pour la Shoah, elle mérite d'être soulignée pour rappeler que ce mandat était un mandat inédit et du coup, le CRIF, qui est l'organe politique de la communauté, qui est l'interface avec les pouvoirs publics, a eu une vocation qui a été exacerbée au cours de cette période, parce que c'était le devoir du CRIF de contester, de dénoncer un certain nombre d'actes, un certain nombre de paroles, un certain nombre de postures qui blessaient la communauté, qui était susceptible de menacer la sécurité de la communauté. C'est ça le rôle du CRIF, c'est ça le rôle d'un président du CRIF. Et j'ajoute à cela d'ailleurs que Monsieur Benoît Payan a cru bon devoir formuler un certain nombre d'attaques personnelles, mais je rappelle quand même que le CRIF, c'est pas Fabienne Bendaillan, c'est un organe composé d'un comité directeur, qui est composé de membres élus, qui est composé de membres de droit, qui est composé d'anciens présidents, qui discutent, qui débattent des décisions à prendre, des postures, des prises de position. Et ces prises de position, elles sont décidées dans le cadre des différentes réunions et elles sont surtout guidées par les attentes de la communauté. Donc tout ce qui a été réalisé au cours de mon mandat l'a été fait en accord avec mon comité directeur et surtout pour répondre aux attentes légitimes d'une communauté qui n'a jamais traversé depuis 80 ans ce qu'elle a pu traverser après le 7 octobre.
2: Donc là, en l'occurrence, vous étiez particulièrement visé dans le cadre de cette interview. Il n'a à aucun moment évoqué le comité directeur. Il était plus sur Fabienne Bendaillan, présidente du CRIF. Et c'est en cela qu'il était important que vous exprimiez aujourd'hui, parce que c'est votre personne, effectivement, qui a été mise en cause.
3: Oui. Et une fois qu'on a rappelé effectivement le fonctionnement de cette institution, je crois qu'il est important également de rappeler tout ce pourquoi nous avons agi et les actes, les postures que nous avons dénoncées. Je rappelle que notamment à l'occasion d'un conseil municipal, le maire de Marseille avait affirmé, avait promis qu'il allouerait une subvention au profit de la population israélienne qui a été meurtrie après le 7 octobre et que il a alloué 3 subventions au profit des populations palestiniennes, ce qui est parfaitement respectable. On l'a dit, on l'a redit, il n'y a pas de débat, il n'y a pas de sujet. Mais quand on est le premier magistrat de la ville et qu'on annonce en conseil municipal qu'on va allouer une subvention aux populations israéliennes, qu'on refuse de le faire et qu'on justifie finalement a posteriori ce refus
2: par en disant ils n'en ont pas besoin,
3: ils n'en ont pas voulu, ce qui est complètement faux. Eh ben, ça méritait effectivement une action du CRIF Marseille Provence pour dénoncer ces agissements. Je rappelle encore que vous savez, après le 7 octobre, on a une longue période où on s'est mobilisé très régulièrement pour appeler à la libération des otages. C'était un combat. Un des combats essentiels que nous avons mené au cours de mon mandat. Et le maire de Marseille a été sollicité pour mener de concert avec nous ce combat. J'ai eu une fin de non-recevoir systématique, c'est-à-dire que le visage des otages, il n'avait pas accepté de mettre le visage des otages. C'est Martine Vassal qui avait accepté de le faire avec la métropole. J'ai demandé, quand les lumières de l'hôtel de ville ont été éteintes au profit des populations civiles gazaouis, de faire la même chose pour les otages, d'éteindre. Pour éveiller les consciences sur la nécessité de se mobiliser pour la libération des otages, ça n'a pas été fait non plus.
2: Alors il a été fait quand même au 7 octobre, au 8 octobre, il a éteint l'hôtel de ville.
3: Oui, tout à fait.
2: Et chaque année pour
3: tout
2: se rappeler de cette.
3: Mais oui, absolument, vous avez raison de le rappeler. Mais c'était au lendemain du massacre du 7 octobre. Moi, ma démarche vis-à-vis du maire de Marseille, elle portait précisément sur la question des otages pour rappeler à leur libération.
2: Sur ce volet-là,
3: volet-là, malheureusement, j'ai eu une fin de non recevoir. Vous savez, l'action que j'ai menée au sein du CRIF Marseille-Provence avec mon comité directeur, elle n'a pas été faite de manière isolée non plus. C'est-à-dire qu'il y a eu un certain nombre de postures du maire de Marseille. Je pense notamment à l'annonce du jumelage avec une ville palestinienne dans un contexte qu'on a considéré être un mauvais timing par rapport aux circonstances qu'on connaît. On conduit les trois institutions, c'est-à-dire le CRIF, le FSJU, le Consistoire israélien de Marseille, d'adresser un courrier au maire de Marseille pour dénoncer effectivement cette décision de jumelage. Il n'a jamais répondu à ce courrier, le maire de Marseille. Donc, il a affiché une sorte de mépris vis-à-vis des institutions qui l'interpellaient, puisqu'il n'a jamais cru bon devoir répondre. Je pense encore plus récemment le terme de génocide qui a été employé à trois reprises au sein du conseil municipal et pour lequel il a fallu effectivement là encore que je me positionne pour monter au créneau et pour dire que c'était inadmissible que le maire de Marseille laisse effectivement dire ce genre de termes en plein conseil municipal sans que ça ne puisse l'émouvoir ou qu'il puisse apporter une contradiction.
2: Ça, je l'ai interpellé sur cette question du génocide, avec notamment le relais de son adjoint, Samia Ghali, au stade Vélodrome. Et de son point de vue, alors il ne l'a jamais repris dans ses paroles, c'est important de le rappeler, mais effectivement, il laisse dire, et c'est aussi une manière d'acquiescer ce qu'il dit.
3: Absolument, et dans un contexte où en fait on est confronté à une nazification du peuple juif, il est essentiel pour le premier magistrat de la ville de rappeler que le terme de génocide n'est pas un terme approprié, il n'est pas caractérisé. À ce jour, personne ne peut dire qu'il y a eu un génocide à Gaza, parce que dans les faits, on sait comment les choses se sont passées, mais surtout juridiquement, il n'y a pas de qualification du terme génocide aujourd'hui qui soit acté. Je pense encore à des postures qui ont blessé profondément la communauté juive à une époque où j'étais d'ailleurs plus présidente du CRIF. Je pense à l'hommage, à la cérémonie d'hommage à Ilan Halimi, où le maire de Marseille a refusé de déposer la gerbe avec le président du consistoire, où il a eu des propos qui ont blessé la communauté juive. Et surtout, je me rappelle aussi les propos qui ont été tenus pour justifier son absence au dîner du CRIF. Oui. Dans le cadre de l'interview que vous lui avez accordée, en fait, il explique qu'il n'est pas venu au dîner du CRIF parce que finalement, c'était une question de personne, c'était Fabienne Bendayan. Alors, je crois important de rappeler les propos qui ont été tenus par le maire
2: sur BFM,
3: que je vais citer mot pour mot pour ne rien trahir de ce qui a pu être dit. Donc le maire de Marseille, pour justifier son absence au dîner du CRIF, indique « Je ne voulais pas donner le point ni donner crédit à ceux qui ont mené cette politique ou ceux qui disent que la guerre à Gaza, qui a fait des dizaines de milliers de morts, soit accréditée. Je ne voulais pas entendre des gens qui glorifient ce genre de choses. » Il rajoute quand il est interviewé dans la Provence, je ne vais pas rencontrer des gens qui sont là pour faire la promotion d'un gouvernement d'extrême droite. Et plus récemment encore, à l'occasion du débat, il a expliqué qu'il n'était pas allé au dîner du CRIF parce que prétendument, ce soir-là, il y aurait eu un hommage à Benjamin Netanyahou qui était prévu. Alors, ces propos, voyez-vous, ce sont des propos qui sont d'une particulière gravité.
2: Mais complètement. Et d'ailleurs, quand je l'ai questionné sur ces propos-là, il est pas revenu sur ce qu'il a dit à la Provence et à BFM. Il a axé sa ligne de défense sur vous, Fabienne Bendaillon.
3: Absolument. Absolument. Et il l'a pas fait à dessein parce que ce sont des propos qui sont d'une particulière gravité. Pourquoi? Parce que non seulement il jette une cible sur le dos des dirigeants communautaires en prétendant que ces derniers glorifient la guerre à Gaza, mais surtout ça stigmatise une communauté tout entière. Et en fait, il faut rappeler que le maire de Marseille à 3 reprises, au moins, a dit publiquement qu'il n'était pas venu au dîner du CRIF parce que on soutenait un gouvernement d'extrême droite et parce qu'on glorifiait ce qui se passait à Gaza. C'est ça la réalité des raisons pour lesquelles le maire de Marseille n'est pas venu. Et donc, venir aujourd'hui sur votre plateau prétendre qu'il n'est pas venu au dîner du CRIF parce que il a un différend avec Fabienne Bendaillon, je trouve effectivement assez cocasse quand on reprend effectivement ses déclarations. Et je trouve que ces déclarations sont d'une particulière gravité. J'ajoute encore que, pour rappel, le maire de Marseille n'était pas venu non plus au vœu du consistoire. Mmh, si vous vous rappelez, il a malheureusement, au cours de mon mandat, dans une période encore une fois où le premier magistrat de la ville devait se tenir aux côtés de la communauté juive, brillé par son absence à bon nombre d'événements pour lesquels il a été convié, pour lesquels il a essuyé un refus alors que, effectivement, la deuxième communauté de France, la troisième communauté d'Europe, était en droit d'attendre que le premier magistrat de la ville se tienne à ses côtés dans cette période inédite que traversaient les Juifs de Marseille. Alors, voyez-vous, parler de une fois qu'on a dit tout ça, quand le maire de Marseille s'autorise à dire à votre antenne que j'aurais eu des aspirations politiques et que c'est ce qui aurait guidé effectivement mon mandat au sein du CRIF, je trouve ça particulièrement calomnieux. Vous savez, je crois que j'ai pas vraiment besoin de me justifier sur toutes les actions qui ont été menées par le CRIF Marseille-Provence sous mon mandat, et je veux saluer la mobilisation à la fois de mon comité directeur, mais aussi de toutes les associations qui se sont tenues à mes côtés pour justement essayer de combattre à la fois ce fléau de l'antisémitisme, pour essayer d'être le porte-parole de la défense de l'État d'Israël, pour lutter contre la nazification du peuple juif. On va pas rappeler toutes les actions qui ont été menées, mais elles ont été nombreuses, et j'ai cette satisfaction d'avoir une véritable reconnaissance au niveau de la communauté juive par rapport à tout ce qui a été mené dans l'unité, dans la concertation avec tous les représentants communautaires, qu'ils soient associatifs, qu'ils soient dans l'ombre. Il y a eu vraiment une mobilisation des collectifs. Enfin, voilà, tout ça a été fait vraiment de manière unitaire et remarquable. Moi, j'ai décidé de me porter candidate. J'ai fini par accepter la proposition qui a été faite par Martine Vassal au mois de janvier. Autant vous dire que quand j'ai terminé ce mandat de 3 années intenses au sein du CRIF, j'avais qu'une seule aspiration, c'était de pouvoir retrouver ma famille et puis me concentrer sur mon cabinet, hein, puisque j'ai quand même pas mal délaissé mon cabinet pendant 3 ans. Donc ces aspirations politiques, en fait, elles n'existent que dans l'imagination du premier magistrat de la ville qui est venu à votre antenne pour alléguer de manière parfaitement fallacieuse que finalement c'est des aspirations politiques qui auraient guidé mon mandat. Et pour terminer, je m'autorise à souligner d'autres choses. C'est que quand on parle d'une présidente du CRIF, quand on dit que son rôle c'est de lutter contre l'antisémitisme, je crois que le rôle d'un maire de Marseille, enfin de n'importe quel maire d'ailleurs, c'est précisément de faire en sorte de protéger, de rassembler les citoyens de son territoire, quelles que soient leurs origines, quelle que soit leur religion, et de faire en sorte que une ville qui est fracturée comme jamais, eh bien, puisse se rassembler. Et quand on analyse cette période de 3 années, J'ai cherché, hein, je vous assure que c'est pas faute de m'être concentrée, d'avoir essayé de trouver quelles étaient les actions que le maire de Marseille avait bien pu mener pour à la fois rassembler, renouer le dialogue intercommunautaire, interreligieux, mais aussi protéger les citoyens de la communauté juive et lutter efficacement contre l'antisémitisme. Eh ben, je ne vois aucune action, rien n'a été fait. C'est-à-dire que dans une ville fracturée comme Marseille, comme jamais, aucune action n'a été menée par la ville de Marseille pour essayer de rassembler les communautés, d'essayer de renouer le dialogue entre la communauté juive, la communauté musulmane. Il y a eu beaucoup d'actions qui ont été menées, mais le maire de Marseille n'a jamais été à l'initiative d'une quelconque action de ce point de vue-là. Et pour ce qui est de lutter contre l'antisémitisme, ben, j'observe malheureusement que le maire de Marseille a été totalement défaillant. C'est-à-dire que non seulement il a brillé par son absence sur bon nombre d'événements que nous avons menés, les colloques, les conventions, où il aurait pu porter la parole du premier magistrat de la ville à l'occasion de ce que nous avons porté comme action, mais il aurait pu et il aurait dû mener lui aussi un certain nombre d'actions. Je pense notamment, voyez-vous, à Renaud Muselier, qui a fait un agora contre l'antisémitisme, qui a fait une charte contre l'antisémitisme. Je pense à Martine Vassal, qui a, quant à elle, subventionné des voyages de la mémoire pour que des collégiens puissent partir. Il y a un certain nombre d'actions qui ont été réalisées par les autres politiques. Et Benoît Payan, lui, eh bien malheureusement, a brillé par son mutisme et son inertie. Et je crois que, encore une fois, plutôt que de donner de leçons, il ferait mieux de réfléchir sur ce qu'il peut faire concrètement pour faire en sorte que les citoyens de confession juive de sa ville puissent se sentir en sécurité, puissent se projeter dans un avenir serein. Et il a un devoir, c'est de les protéger et de faire en sorte effectivement qu'on puisse saluer des actions qui pourraient être menées par la ville de Marseille et qui malheureusement jusqu'à présent n'ont pas été réalisées.
2: Alors justement, il y a une polémique cette semaine, on tombe aussi dans une semaine où il se passe beaucoup de choses. À l'initiative de Bruno Benjamin, le président du CRIF Marseille-Provence, un appel au rassemblement a lieu ce jeudi à 9h30 devant le MUCEM pour manifester contre l'exposition sur Gaza en partenariat avec la ville de Marseille dans le cadre de la saison méditerranée. Que pensez-vous de cette initiative et de ce qu'a dit aussi le maire Benoît Payan ce matin sur notre antenne dans notre journal, qui affirme que le CRIF n'a pas à s'opposer à la présence d'artistes gazaouis sur le sol marseillais?
3: Oui, mais écoutez, les propos du maire de Marseille, c'est ils illustrent parfaitement la tendance de Benoît Payan depuis le 7 octobre, c'est-à-dire considérer effectivement que il y a deux poids deux mesures, c'est-à-dire un parti pris nécessairement sur tout ce qui relève de la cause palestinienne et des critiques à partir du moment où on dénonce à juste titre d'ailleurs par rapport à ce colloque, le CRIF a raison de dénoncer ce colloque, l'anéantissement de Gaza et ce qui est envisagé dans le cadre de ce colloque est parfaitement inadmissible. Et forcément quand on dénonce un certain nombre de choses et qu'on appelle, on interpelle le maire de Marseille sur des actions qui encore une fois sont susceptibles de menacer la notion de bien vivre ensemble, mais aussi la sécurité des concitoyens, parce que ça exacerbe les tensions et parce que ça stigmatise une communauté, ben forcément le maire de Marseille, il s'insurge, il n'est pas d'accord et il considère qu'on fait de la politique.
2: Bruno Benjamin a d'ailleurs affirmé que si Benoît Payan acceptait une exposition sur le 7 octobre, éventuellement il n'y aurait pas cette mobilisation. C'est une sorte d'équité en fait qui est demandée par le CRIF, une sorte de considération de ce qui s'est passé, ce programme du 7 octobre.
3: C'est ce qu'on ne demandait pas davantage. Hein, vous savez, pendant 3 ans, c'est juste d'entendre. Je crois que le maire de Marseille n'a pas mesuré en fait le ressenti de la communauté juive. Je pense que à l'heure d'aujourd'hui, compte tenu des propos qu'il a tenu à l'occasion de votre interview, je pense qu'il n'a pas compris à quel point la communauté était inquiète, à quel point la communauté était en proie à une souffrance qui est légitime, au point, encore une fois, où depuis 80 ans, bon nombre de familles n'arrivent plus à se projeter désormais sur le sol français, sur le territoire français. Et ça, quand on l'a compris, quand on l'a mesuré, on reste pas inerte. On multiplie les actions, on agit et on donne pas le sentiment qu'il y a une communauté qui est privilégiée par rapport à une autre. Vous savez, même par exemple, dans le cadre des élections municipales par rapport à la campagne, Benoît Payan est allé à la rencontre de la communauté musulmane. Et il a eu raison, il a bien fait. Mais il a été complètement absent avec la communauté juive.
2: Oui, d'ailleurs, je vais préciser qu'il n'était pas venu avant les municipales pour parler
3: de votre antenne. Il a refusé de venir à votre antenne, mais il n'a à aucun moment accepté de rencontrer la communauté juive à l'occasion de cette campagne. Donc il y a, oui, un déséquilibre, un sentiment de deux poids, deux mesures, un sentiment d'inéquité qui est parfaitement intolérable pour un maire qui prétend vouloir rassembler sa ville.
2: Alors maintenant, il est élu maire. Il a dit qu'il allait venir au prochain dîner du CRIF organisé le 9 juillet dernier.
3: Mazel tov.
2: C'est ce que vous lui dites.
3: Que voulez-vous que je lui réponde? C'est bien qu'il décide de venir au dîner du CRIF. On verra quel accueil lui sera réservé.
2: Oui, c'est toujours un petit peu compliqué, voilà. Effectivement, quand il est vu au sein de la communauté. Alors, pour revenir à votre nouveau rôle, parce que c'est important, on ne va pas parler que de Benoît Payan dans cette interview. Vous avez un nouveau rôle au sein du Conseil municipal de Marseille. Comment vivez-vous ce challenge politique que vous vivez depuis plusieurs semaines et qui fait l'objet, vous l'avez compris, de nombreuses attaques?
3: Écoutez, c'est une nouvelle aventure. C'est un monde que je découvre. Pour l'instant, pour tout vous dire, je suis plus en période d'observation. J'observe, j'apprends, j'écoute, je suis très attentive à ce qui se dit, à ce qui se vote, à ce qui est proposé. Donc on travaille beaucoup et j'attends effectivement avec impatience de pouvoir intervenir le cas échéant à l'occasion des différents conseils dès lors que le sujet justifiera effectivement que je puisse porter la voix de la contradiction, la voix de l'opposition pour laquelle on m'a élue.
2: Alors pour finir sur un petit peu plus de légèreté, j'aimerais votre réaction sur la deuxième place d'Israël à l'Eurovision et le boycott. Alors là, c'est pas de la légèreté, dont l'État hébreu a été victime comme chaque année d'ailleurs depuis le 7 octobre, Fabienne d'ailleurs.
3: Oui. D'abord vous dire la deuxième position, c'est magique. On a tous encore une fois vibré avec Noam, chanté en français, enfin une chanson magnifique avec une chorégraphie qui va derrière, que toutes les petites gamines dansent. Enfin, il y a un vrai truc, une vraie émotion autour de cet artiste, autour de cette chanson et autour de cette compétition, parce que justement, après c'est vrai que dans notre culture, l'Eurovision, ça a toujours été, on a toujours été plus ou moins fan de cette émission, alors moins fan des différentes représentations, mais bon, en tout cas, on a toujours effectivement, puisque de toute façon, on peut pas voter pour la France, donc je veux dire, notre soutien vis-à-vis d'Israël a toujours été parfaitement légitime et constant, et là, il a été évidemment exacerbé, parce qu'il y a ce sentiment, en fait, de révolte, d'injustice, de contrariété face à cette mobilisation qui est complètement abjecte à l'encontre d'un artiste qui ne fait que porter la voix de l'art, de la musique, de la danse. Et ça rend fou de voir à quel point les détracteurs de l'État d'Israël sont prêts, eh bien, y compris quand il est question de culture, d'art, de boycotter simplement parce qu'il s'agit d'un artiste juif, d'un artiste israélien. Donc ça donne encore plus envie de soutenir cet artiste, encore plus envie de le porter. Et puis du coup, la satisfaction est d'autant plus grande quand on atteint la seconde place.
2: Merci beaucoup Fabienne Bendayan, conseillère municipale d'opposition sous les couleurs de la droite marseillaise, évidemment présidente d'honneur du CRIF Marseille-Provence. On se retrouve bientôt pour le dîner le 9 juillet prochain.
3: Avec plaisir.
2: Merci à vous. 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Très bel après-midi à tous.
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1: 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Les inscriptions sont ouvertes au 04 91 75 20 98 et par mail insfrh@yahoo.fr. 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Animation prévue pour les petits et grands, tombola, jeux, renseignements au 06 03 80 20 00 ou 06 09 32 39 33. 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La coopération féminine organise une sortie à Martigues, mercredi 27 mai 2026, au programme Balade en bateau à la découverte de la ville, déjeuner libre, place limitée, inscription obligatoire au 07 67 68 69 34. Nous vous informons que dimanche 24 mai et dimanche 31 mai, fête des mères, la pizzeria de la Rose sera ouverte pour le service du midi et également du soir.
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2: 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Auditeurs, auditrices, à l'antenne Rav Tabenblatt. Nous sommes extrêmement heureux de nous retrouver pour un nouveau shiur sur 90.5. Et permettez-moi ici, cette veille de Shavuot, alors que nous allons une fois de plus recevoir la Torah. Arevim ba'adeinu, baneinu, nos enfants sont nos garants. C'est la raison pour laquelle, ce vendredi, mes chers amis, auditeurs, auditrices, c'est une obligation, hommes, femmes et enfants, d'être présents pour écouter à Aseret HaDibros des 10 commandements. Vous habitez n'importe quelle synagogue, n'importe quel arrondissement de Marseille, ne restez pas chez vous ce vendredi et venez écouter les 10 commandements, c'est une chose qui est fondamentale. Le rabbi a demandé à ce que même un enfant, un nourrisson, soit présent pour écouter à Aseret HaDibros. Dans tous les Batei Chabad de Marseille, nous organisons lecture d'Aseret HaDibros. En l'occurrence, Marseille 12e, une lecture à 11h30 et d'autres lectures à 18h et 19h30, donc le vendredi avant Shabbat. Venez écouter les 10 commandements. Vous n'avez pas l'habitude de vous rendre à la synagogue un jour de fête ou autre. Vous ne venez que rarement à la synagogue. Vous venez 3-4 fois par an. Venez écouter ce vendredi les 10 commandements. Eh bien, dans toutes les choux de Marseille, de France et de Navarre, c'est une chose qui est fondamentale. Et il y a un point aussi que j'aimerais rappeler. L'importance qu'il y a lorsque nous prions. Parce que Yom Tov, c'est un temps de réjouissance, un genre de festivité, ceci est exact, aussi un temps de tefila, comme c'est le cas tous les jours, ceci est exact. Mais permettez-moi ici de donner l'accent, un accent pas des moindres, sur l'importance capitale qu'il y a de prier. Tfila est un temps de connexion avec Hachem. Croyons-nous qu'il n'y a que le tzaddik qui a la possibilité, les shana, de changer metziut haolam, la face du monde, à travers une tfila. En réalité, non. Tout juif, homme, femme, nous avons tous et toutes la possibilité, les shanot metziut haolam, de changer la face du monde. D'ailleurs, pour la petite histoire, un jour, c'était à Mezibotch, la ville du Baal Shem Tov. Ils sont venus voir cet ami de ses élèves. Ils m'ont dit, Rabbi, il y a une grande épidémie dans cette ville, à très d'écart, qu'il n'y a pas une maison, il n'y a pas un malade. Priez pour nous. Le Baal Shem Tov a dit, je n'ai pas la possibilité de pouvoir sauver ces personnes. Très étonné. Le Baal Shem Tov a dit, c'est à vous à le faire. Si déjà le Baal Shem Tov n'est pas en mesure, eux pourront le faire, oui. Le Baal Shem Tov a dit, Otiyot Hatfila. Les lettres, Otiyot Limud HaTorah. Les lettres de l'étude de la Torah. Otiyot Sefer Tehilim. Lettres du livre de Tehilim. Ainsi que Ktivat Sefer Torah. L'écriture d'un Sefer Torah sera source de guérison. Kachaya, c'est ce qui s'est passé. Et on a appelé ce Sefer Torah, ils ont commencé à écrire le Sefer Torah, et les malades ont guéri. Ils ont appelé Sefer Torah Amofti, le Sefer Torah des miracles, des prodiges. Donc à nous de prendre confiance que lorsque l'on fait une tefila, qui attache mea, tefilat kolpe, on ne prie pas des yeux, on n'étudie pas des yeux, on prie avec ses lèvres. Et ça, c'est un point extrêmement important. La personne qui prend conscience que lorsqu'on étudie, lorsqu'on prie, c'est avec ses lèvres, alors il a la possibilité, avec une action si petite soit-elle, de changer la nature du monde. C'est la capacité, la vocation que nous avons. Donc j'invite chacun et chacune à prendre son temps et à se mettre à prier, que de les kabel afin de recevoir la Torah. Bessimcha, avec joie et avec plimiyut. Merci. Chag Sameach à tous.

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1: Bonjour à toutes et à tous, merci de nous rejoindre sur Radio J. C'est un plaisir de vous retrouver. Nous sommes ensemble en direct pendant une heure, il est 14h. Bienvenue dans le Grand Journal.
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1: Au sommaire, le revirement de Donald Trump. Le président américain annonce avoir renoncé à une attaque contre l'Iran prévue aujourd'hui et évoque une évolution très positive des discussions. Les détails dès le début de ce journal. On fera également le point avec Pascal Sunshine sur la situation au Liban où Tzal poursuit ses frappes contre le Hezbollah. Puis en troisième partie, vous retrouverez Paul Amar au lendemain du voyage de Gérald Darmanin en Algérie. Nous sommes le mardi 19 mai 2026, 3-6-25-7-86, 47e jour du Homer. 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Vous pouvez également suivre en vidéo cette émission sur nos chaînes Facebook, YouTube et X. Tout de suite les infos avec Nina Louche. Bonjour Nina.
3: Bonjour Steve, bonjour à tous.
1: L'Iran exige la fin des affrontements au Liban dans sa proposition aux États-Unis pour mettre fin à la guerre.
3: En échange d'un apaisement, Téhéran demande plusieurs mesures, la levée des sanctions américaines, le déblocage des fonds iraniens gelés, la fin du blocus maritime, la fin des combats sur tous les fronts, le retrait des forces américaines proches de l'Iran et enfin des compensations financières pour les dégâts causés par la guerre. Pendant ce temps, selon le New York Times, l'Iran aurait profité du cessez-le-feu avec les États-Unis pour renforcer sa préparation militaire. Des responsables américains affirment que Téhéran a dégagé des sites de missiles bombardés et déplacé des lanceurs de missiles. Toutefois, Donald Trump a reporté de 2 à 3 jours une attaque contre l'Iran qui devait avoir lieu aujourd'hui. Et ce, à la demande de l'Arabie Saoudite, du Qatar et des Émirats Arabes Unis.
4: Eh bien, d'autres pays m'ont contacté et m'ont dit qu'ils se préparaient à lancer une attaque de très grande envergure demain. J'ai reporté cela pour un petit moment, avec un peu de chance, peut-être pour toujours, mais probablement juste pour un petit moment. Car nous avons eu des discussions très importantes avec l'Iran, et nous verrons ce qu'elles donneront. L'Arabie Saoudite, le Qatar, les Émirats Arabes Unis et d'autres pays m'ont demandé si nous pouvions repousser cela de 2 ou 3 jours, une courte période, car ils pensent être sur le point de conclure un accord. Et si nous pouvons faire cela, à condition qu'aucune arme nucléaire ne tombe entre les mains de l'Iran. Je pense que s'ils sont satisfaits, nous le serons probablement aussi.
3: Le président américain Donald Trump.
1: 2 personnes auraient été légèrement blessées après une frappe de drone du Hezbollah en territoire israélien près de la frontière.
3: L'armée israélienne a demandé aux habitants de 12 villes et villages du sud Liban d'évacuer leurs maisons avant de possibles frappes aériennes contre le Hezbollah. Les habitants ont reçu l'ordre de se déplacer à au moins 1 kilomètre de distance. Ça a par ailleurs frappé plus de 25 cibles du groupe terroriste au cours des dernières 24 heures.
1: Autre titre à la une de l'actualité, la Cour pénale internationale a émis un mandat d'arrêt contre le ministre israélien des Finances, Bezalel Smotrich.
3: Il considère cette décision comme une déclaration de guerre contre Israël et promet de répondre fermement. Selon lui, cette procédure est liée aux efforts de l'autorité palestinienne pour pousser la CPI à poursuivre des responsables israéliens. Après cette annonce, Bezalel Smotrich a ordonné la démolition du village bédouin de Khan al-Ahmar, situé en Judée-Samarie, près de Jérusalem.
5: Émettre des mandats d'arrêt contre le Premier ministre est une déclaration de guerre. Émettre des mandats d'arrêt contre le ministre de la Défense et contre le ministre des Finances est aussi une déclaration de guerre. Et face à une déclaration de guerre, nous répondrons par la guerre. Je ne suis pas un juif soumis, non. L'autorité palestinienne a commencé une guerre et elle recevra la guerre. Et j'annonce ici et maintenant la première cible qui sera attaquée. Immédiatement après mes remarques, nous signerons un ordre d'évacuation de Khan al-Ahmar. Je vous le promets à tous, ce n'est que le début.
3: Même si les accusations exactes n'ont pas été officiellement détaillées, elles pourraient être liées au soutien du ministre à l'expansion des implantations israéliennes en Judée-Samarie. La Cour internationale de justice avait déjà estimé en 2024 que le transfert de civils israéliens dans ces territoires violait le droit international.
1: Par ailleurs, un terroriste du Hamas, responsable des attaques du 7 octobre 2023, a été tué ce matin.
3: Selon Tzal, le combattant se trouvait dans la zone sud de Gaza et s'est approché des soldats israéliens après avoir franchi la ligne zone interdite. Les militaires l'ont considéré comme une menace immédiate. L'aviation israélienne est alors intervenue en coordination avec les troupes au sol.
1: Les organisateurs d'une flottille humanitaire destinée à Gaza affirment que la marine israélienne a intercepté 41 de leurs bateaux en Méditerranée orientale.
3: Selon eux, 10 navires continuent toutefois leur route vers la bande de Gaza. Gaza, le bateau le plus proche appelé Sirius se trouverait encore à environ 145 milles nautiques des côtes de Gaza. Israël affirme vouloir empêcher toute violation du blocus naval imposé à Gaza et a demandé au bateau de faire demi-tour. C'est la troisième tentative du groupe d'atteindre Gaza après les précédentes interceptions par Israël.
1: Politique intérieure en Israël, les partis Haredi menacent la stabilité du gouvernement en pleine guerre pour défendre leurs intérêts et les exemptions de services militaires. Déclaration de la vice-ministre israélienne des Affaires étrangères, Sharen Haskel.
3: Selon elle, la loi sur la conscription militaire va contre les valeurs de la droite israélienne qui devrait prioriser la sécurité du pays et le soutien à l'armée israélienne. On l'écoute.
4: Les Haredim arrivent et tentent de renverser le gouvernement. Quelqu'un qui est prêt à sacrifier la sécurité de l'État d'Israël pour obtenir des fonds et quelqu'un qui va jusqu'à menacer le Premier ministre auprès de Gantz et Eisenkot en pleine guerre. Quel genre d'extrême droite est-ce cela? La droite, c'est avant tout la sécurité, le soutien aux soldats de Tsahal. C'est avant tout de la préservation de la terre d'Israël.
3: La vice-ministre israélienne des Affaires étrangères, Sharen Haskel, ce matin au micro d'Arut Sheva, elle estime que le projet de loi actuel sur la conscription n'augmentera pas réellement le nombre de Haredim enrôlés dans l'armée. Elle propose une solution alternative, créer des yeshivas proches des frontières afin de permettre aux jeunes ultra-orthodoxes de continuer leurs études religieuses tout en participant à la défense du pays. Selon elle, sans davantage de soldats, Israël risque de manquer d'effectifs pour assurer sa sécurité.
1: Les autorités turques ont arrêté 110 personnes soupçonnées d'être liées au groupe État islamique lors d'une grande opération de police.
3: Selon les enquêteurs, les suspects organisaient des cours illégaux, collectaient de l'argent pour l'organisation et tentaient de recruter de nouveaux membres. Les arrestations ont lieu lors de raids menés dans 3 provinces turques. La police a aussi saisi des armes, des munitions et du matériel numérique.
1: Et puis à Londres, un homme de 36 ans a été reconnu coupable de menaces antisémites.
3: Entre octobre 2025 et mars 2026, il a insulté et menacé plusieurs personnes juives. Il a notamment crié qu'il voulait tuer tous les juifs et déclaré qu'il serait bien de faire exploser une de leurs écoles. Lors d'un autre incident, il aurait aussi menacé un homme près d'une synagogue. La police l'a arrêté le 24 mars après plusieurs signalements. Au total, il a été reconnu coupable de 8 infractions liées à des menaces motivées par la haine religieuse. Sa peine de prison sera annoncée vendredi.
1: Une autre déclaration, celle du ministre français de la Justice, Gérald Darmanin. La France est rassurée par les conditions de détention du journaliste français Christophe Glaise.
3: Gérald Darmanin s'est rendu en Algérie pour rencontrer son homologue algérien. Les discussions ont également porté sur la coopération judiciaire entre les deux pays, la lutte contre le terrorisme et la criminalité organisée.
6: Le plus grand pays d'Europe qu'est la France, avec le plus grand pays d'Afrique qu'est l'Algérie, doivent se respecter et doivent aussi garantir leur sécurité. Je peux dire que nous avons avec l'Algérie une parfaite collaboration en matière de terrorisme. Il y a sans doute eu ces derniers mois des difficultés, mais je peux assurer que si nous avons par exemple organisé les Jeux Olympiques d'été avec une grande efficacité, c'est parce que de grands pays étrangers, de grands services étrangers performants comme l'Algérie nous ont aidés nous renseigner, à interpeller, à prévenir des attentats.
3: Le ministre français de la Justice, Gérald Darmanin, ce matin sur CNews. Les deux gouvernements ont annoncé la reprise concrète de leur coopération judiciaire interrompue depuis 2 ans.
1: Merci beaucoup, Nina. Rendez-vous dans 20 minutes environ pour le rappel des titres. Tout de suite, la politique dans le Grand Journal.
7: Madame la députée, vous vous faites l'avocat du régime iranien.

0: C'est l'heure donc de notre rendez-vous politique du mardi avec Alexis Lacroix. Bonjour Alexis.
1: Bonjour Steve.
0: Et merci de nous rejoindre en studio. Vous êtes le directeur de la rédaction d'ActuJ. Comme chaque semaine, un petit mot Alexis sur la une du journal à paraître demain, j'imagine.
1: On va s'intéresser sur une étude d'une fondation israélienne qui documente le fait que de nombreux Israéliens désormais se sentent davantage juifs avant tout et même avant leur citoyenneté israélienne. Voilà.
0: Ça sera à lire donc cette semaine dans le nouveau numéro d'ActuJ. Alexis, Emmanuel Macron a reçu hier à l'Élysée la nouvelle première ministre du Québec, Christine Fréchette, un déplacement dont l'objectif est de renforcer la coopération bilatérale. Le président de la République a dépeint cette relation comme étant marquée, je le cite, par une proximité de cœur, mais aussi par des convergences économiques importantes. Comment, Alexis, ce rapprochement s'inscrit-il dans le contexte de refroidissement de la relation transatlantique avec Washington?
1: Ah, comme à l'accoutumée, vous posez toujours les bonnes questions. Et nous ciblons directement le cœur du sujet. Cette proximité de cœur, cette affinité élective, déjà ancienne, entre Paris et Montréal, et plus largement entre les peuples français et québécois, mais je serais même tenté de vous dire, on va en dire un mot dans un instant, entre les peuples français et canadiens, cher Steve. C'est une histoire ancienne, c'est une histoire qui remonte bien sûr à la présence de la France dans la belle province. La belle province, c'est comme ça qu'on appelait le Canada français, francophone. Il en reste le Québec aujourd'hui, puis il en reste une francophonie dans d'autres États voisins, le Nouveau-Brunswick en particulier, etc. Mais cette affinité élective, vous avez raison, elle reprend un sens, elle retrouve force et vigueur par-delà cette visite de la première ministre, qui est une dame très estimable, québécoise. Elle retrouve un sens dans le contexte géopolitique global. Quel est-il? On ne le dira jamais assez. Il est celui où Trump, toute à son ambiguïté stratégique, ne ménage plus ses alliés européens, mais ajoutons-y tout de suite, disons-le clairement, ne ménage plus non plus ses alliés canadiens. Mmh. Regardez le nombre de crocs en jambes que les Canadiens ont subi de la part de cette administration, de la part de Trump, de la part de son vice-président, le très réactionnaire Jill Evans, c'est absolument incroyable. Donc parallèlement aux assauts d'agressivité verbale et un peu plus que verbale, contre l'Union européenne, il y a des assauts d'agressivité, de défiance, d'inamicalité, voire d'animosité à l'égard du partenaire et de l'ami québécois et canadien.
0: C'est ici que ce rapprochement donc entre le Canada et le Québec.
1: Vous savez, c'est toujours la même histoire. Il y a une histoire commune. Bon, très bien. Comme il y a une histoire commune entre la France et Haïti, entre la France et de nombreux pays africains, on les évoque souvent. Mais là, c'est vrai que les circonstances font que c'est à nouveau en effusion. Vous voyez, sinon même en fusion. Alors, donc, il y a un premier champ, ils l'ont dit, Macron l'a dit avec Fréchette, c'est la défense, c'est l'intelligence artificielle, c'est tous les problèmes de cybersécurité face au terrorisme notamment, ou face aussi d'ailleurs aux problèmes de délinquance générés par le narco-banditisme dont s'est occupé beaucoup l'ancien ministre de l'Intérieur Bruno Retailleau. Il a pris le sujet à bras-le-corps et je sais que le Canada veut faire la même chose aujourd'hui. Et puis, dans ces champs stratégiques, il y a la recherche et développement, notamment en matière militaire, en matière de défense. Donc voilà, cette visite s'inscrivait dans le cadre d'un réchauffement de cette relation pour que des grandes entreprises, des licornes ou des grandes entreprises canadiennes, québécoises, signent aussi, bien sûr, des contrats avec leurs homologues, leurs équivalents français. Ouais, absolument, c'est dans les deux sens. Ça, c'est le premier point. Mais vous l'avez évoqué d'entrée de jeu, et au fond, c'est plus intéressant. C'est le contrepoids, la vision de la mondialisation qui est portée par l'actuelle administration américaine. Je ne dis pas par les États-Unis, je n'essentialise pas la société américaine, elle est multiple. Mais en revanche, cette administration, elle porte une certaine vision de la mondialisation. Je vais la résumer, ça sera très rapide. On n'a plus d'alliés, on n'a plus d'amis, on n'a que des intérêts circonstanciels et changeants. C'est la fameuse ambiguïté stratégique. Regardez où ça nous mène, par parenthèse, même dans la relation américano-israélienne qui n'est pas au mieux de sa forme. Et donc, face à cela, il y a une autre vision de la mondialisation. Cette vision de la mondialisation, je suis pas en train de vous faire une géopolitique en bisounours. Voyez? Mais cette vision de la mondialisation, elle est portée par la tradition française. C'est comme ça. On peut le trouver qu'il y a des limites aussi au néo-gaullisme aujourd'hui.
0: On le reproche néanmoins, Alexis, de manquer de moyens.
1: Non, mais ça, bien sûr. On va y venir. Mais effectivement, elle est portée spirituellement, si vous voulez, par une tradition française. Quelle est-elle, cette tradition française? Je la résume à très grands traits. La France, éternellement, sera en état de dialogue, disait le grand Dreyfusard, devenu résistant, Léon Brunschvig. Bah, c'est ça, la France. Vous voyez? L'esprit français, Hein, l'esprit français, c'est fondamentalement cette idée-là. Or, ça tombe bien, vous voyez, puisque là, je voulais parler aussi de spiritualité, laïque, bien sûr. Ça tombe bien, c'est exactement le même positionnement du Québec vis-à-vis de ce que sont en train de devenir les États-Unis, c'est-à-dire une puissance inamicale et de moins en moins européenne, de plus en plus déseuropéanisée. J'ai souvent des conversations sur le sujet, y compris même au micro de Radio J, avec notre ami Mathieu Bock-Côté, l'excellent sociologue Mathieu Bock-Côté. Que pense-t-il ? Qu'effectivement, aujourd'hui, les ingrédients d'une convergence non seulement stratégique, mais également spirituelle, philosophique, métapolitique, si l'on veut, entre la France et le Québec, n'ont jamais été aussi réunis, précisément pour la raison que je vous expose ici et à laquelle Mathieu se montre tellement sensible.
0: Allez, si on parlait des secteurs de convergence possibles, l'aéronautique, l'intelligence artificielle, le quantique ou encore les minerais critiques, sur ces derniers points, on parlait des États-Unis. Est-ce que c'est aussi une manière pour Paris de réduire sa dépendance vis-à-vis de la Russie et de la Chine ?
1: Bravo, évidemment. Vous avez parfaitement raison, Mazal Tov. C'est-à-dire qu'on voit bien qu'on est, dans une redéfinition globale. Voyez, nous avons une dépendance, les Allemands ont une dépendance vis-à-vis de la Russie, de la Chine, du bloc russo-chinois, tout ça est absolument évident. À terme, l'Union européenne, je vous l'ai souvent dit, regardez le discours de Draghi, veut réduire ses dépendances les plus paralysantes. Hein, Draghi, c'est un officiel de la stratégie
0: qui
1: européenne.
0: Qui a reçu le prix Charlemagne, c'est voilà, rien de vous en parler.
1: Voilà. Draghi, c'est un officiel de la stratégie européenne au sommet. Plus encore que Emmanuel Macron ou que Friedrich Merz, qui sont des gouvernants.
0: Mais ancien président du Conseil italien, pour
1: bien,
0: nous
1: exactement, dire. Exactement. C'est un homme important et spécialiste des finances publiques, par définition grand banquier. Qu'ont-ils à l'esprit, ces gens-là ? La réduction des dépendances. Mais ça tombe bien, le Canada ne veut plus être dépendant non plus, j'allais dire, de l'imprévisibilité stratégique de l'agressivité de Donald Trump. Et donc, effectivement, de ce point de vue-là, si on va encore un cran plus loin, au-delà de la vision commune de la mondialisation, au-delà de la culture commune qui est fondée sur une langue dont on peut critiquer les limites de l'influence, mais qui est la langue française, qui est aussi, par parenthèse, la première langue d'Afrique aujourd'hui. Au-delà de tout cela, eh bien, qu'est-ce qu'il y a ? Il y a effectivement cette idée qu'il faut faire contrepoids en matière énergétique, en matière sécuritaire, en matière technologique, à la domination qui est en fait, alors là, pour le coup, le piège de Thucydide appliqué aux Européens, de cette espèce de bloc russo-chinois allié à distance dans une compétition suicidaire avec le bloc nord-américain. Et donc aujourd'hui, là, j'en termine par là, pourquoi le Québec est important ? Parce qu'en fait, il entraîne le Canada, géopolitiquement, à se détacher de l'Amérique du Nord et à se rapprocher de plus en plus d'un certain nombre d'acteurs européens. Le premier d'entre eux, c'est logique. En raison de la langue française, la porte d'entrée, c'est vers la France.
0: On a vu la semaine dernière que le président chinois Xi Jinping maîtrisait également parfaitement les conditions du piège de Thucydide.
1: Ah ben ça, c'est clair. Mais ça ne résout pas tous les problèmes. Mais vous savez bien que quand on est face à une adversité, or là, il y a une adversité objective, géopolitique réelle, plus on allie ses forces, moins on se divise sur des choses secondaires, plus on a de chances de résister à l'adversité.
0: Alexis, passons à la politique intérieure. Selon la Tribune dimanche, Gabriel Attal pourrait assister à la transhumance sur l'Aubrac dimanche prochain pour officialiser sa candidature à l'élection présidentielle. Gabriel Attal qui a obtenu le soutien dans le journal de 500 élus locaux qui ont vanté la force de son expérience. D'abord, pourquoi ce choix géographique, selon vous ?
1: Alors, ça, c'est une certaine intelligence politique de la part d'un premier ministre, on en pense qu'on veut. Bon, c'est pas forcément ma tasse de thé, mais par contre, c'est intelligent. Pourquoi ? Car nous avons aujourd'hui de nombreux Français qui souhaitent que leur candidat potentiel à l'élection présidentielle soit des hommes enracinés. La mondialisation heureuse, entre nous, c'est fini. Vous voyez, le côté Haute-Seine, je mets chaussures sur le macadam et je vais jamais à la campagne, c'est fini. D'ailleurs, il y a un avantage stratégique de ce point de vue-là énorme du candidat de la droite, qui est un enraciné en Vendée, Bruno Retailleau, par parenthèse. Et donc, Gabriel Attal réfléchit à tout ça, il n'est pas débile, il a bien vu ça. Il a bien vu que si on veut rééditer les mannes de ce que fut le Pompidou de Montboudif, l'enfant de Montboudif, agrégé de lettres, très intégré à la mondialisation, banquier chez Rothschild, pas loin d'ici, mais quand même, il était resté lié à son cantal. Il faut faire la même chose. Et donc là, il a choisi l'Aveyron, ce très beau plateau de l'Aubrac, qui est, un des sommets de la ruralité française. Mmh. Et il se dit, moi, le petit gars de Clamart, je vais la jouer enracinée. C'est pas débile, entre nous, hein, dans le contexte actuel. Maintenant, la question, c'est l'espace politique. Quand on est aussi associé, aussi adossé au legs du macronisme, qu'est-ce qu'on peut faire ? Un, pour faire oublier qu'on est l'enfant de Macron. C'est pas une injure d'être l'enfant de Macron, hein. Et deux, que l'héritage de Macron, aujourd'hui, n'est pas un héritage que les Français se disputent. Peut-être les hommes politiques se le disputent-ils, mais les Français, non. Donc, il va falloir qu'il envoie des marqueurs de rupture. Et demander la panthéonisation de Samuel Paty contre le président ne va pas suffire.
0: Merci beaucoup, Alexis Lacroix, pour ce peut-être droit d'inventaire à venir de Gabriel Attal sur le
1: macronisme. Il va le faire, je pense. Il va le faire.
0: Merci beaucoup, Alexis. Bon après-midi à vous.
1: À vous aussi.
0: Radio G. C'est l'heure de marquer une première pause. On se retrouve dans un instant pour la deuxième partie de votre grand journal. À suivre d'abord la correspondance depuis Jérusalem de Pascal Zunshan, juste après le président du CRIF, Jonathan Affier. Restez avec nous, vous êtes bien sur Radio G. À tout de suite.
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0: Merci d'être avec nous en direct sur Radio J pour la deuxième partie de votre grand journal. À suivre sur radioj.fr et en vidéo sur YouTube, direction Jérusalem.
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0: Bonjour Pascal.
18: Bonjour Steve.
0: Et merci de nous retrouver comme chaque jour depuis Jérusalem. Pascal, des soldats israéliens ont été visés en début d'après-midi par un drone du Hezbollah dans le nord d'Israël, alors que Tsahal poursuit ses frappes contre des positions du Hezbollah au sud du Liban.
14: Oui, une seule attaque de drone a déclenché des alertes en Haute-Galilée et sur le Golan. L'appareil a été abattu sans dommage. Mais ce n'est qu'une seule des attaques du Hezbollah qui, depuis ce matin, a tiré à plusieurs reprises contre des soldats tsahal des deux côtés de la frontière. Ce matin, dans le kibboutz Kabri, un civil israélien a été légèrement blessé par un débris d'intercepteur tiré par tsahal pour abattre un drone au sud Liban. Et en début d'après-midi, à Misgav Ham, toujours en Haute-Galilée, l'explosion d'un drone filoguidé qui visait des soldats a fait deux blessés légers. Les habitants des localités frontalières du Nord sont excédés par la situation sécuritaire qui n'est plus un cessez-le-feu et qui ressemble de plus en plus à une guerre de harcèlement conduite par le Hezbollah. Cet après-midi, une manifestation est organisée à Nahariya par la population pour exiger des réponses du gouvernement. Un silence qui est à mettre en lien direct avec la situation sur le front de l'Iran. Israël est toujours tenu par le cessez-le-feu sur son front nord, imposé par les États-Unis, qui espéraient ainsi faire avancer leurs négociations avec l'Iran. Hier soir, Donald Trump a révélé qu'il avait prévu de relancer aujourd'hui des frappes contre l'Iran, mais qu'il avait décidé de repousser l'opération de 2 ou 3 jours pour permettre à l'Arabie Saoudite, au Qatar et aux Émirats de négocier un compromis avec l'Iran. Le Qatar qui indique cet après-midi avoir besoin de plus de temps, alors que l'Iran exige toujours la fin de la guerre et la levée des sanctions en échange de la réouverture du détroit d'Ormuz et comme préalable à des négociations sur son programme nucléaire.
0: Pascal, c'est l'autre information importante du jour en Israël. Le bureau du procureur de la Cour pénale internationale a déposé une demande de mandat d'arrêt international contre le ministre israélien des Finances, Bezalel Smotrich. Information publiée par le média Middle East Eye. Bezalel Smotrich y a vivement réagi. On l'a écouté tout à l'heure dans le journal, en ciblant l'autorité palestinienne et en menaçant d'une riposte rapide.
14: Oui, Bezalel Smotrich qui a donc confirmé que le TPI avait l'intention d'émettre un mandat d'arrêt contre lui et il a accusé l'autorité palestinienne d'en être à l'origine. Puisque l'autorité palestinienne a commencé la guerre, eh bien elle va l'avoir, a affirmé le ministre israélien qui a annoncé qu'il allait signer l'ordonnance d'expulsion du village palestinien de Khan el-Ahmar, construit illégalement près de Jérusalem, ce qu'il a d'ailleurs fait en début d'après-midi. Bezalel Smotrich a également affirmé que toute cible économique de l'autonomie serait considérée comme légitime. Apparemment, le procureur a donc demandé à la Cour de la Haye d'émettre de nouveaux mandats d'arrêt après ceux qui ont visé Benjamin Netanyahu et Yoav Gallant en 2024.
0: Merci beaucoup Pascal d'avoir été avec nous en direct depuis Jérusalem. On peut vous réécouter en podcast sur notre site radioj.fr. Bon après-midi à vous et à demain.
14: À demain.
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0: Nous retrouvons à présent le président du CRIF. Bonjour Jonathan Arfi.
19: Bonjour.
0: Et merci d'être avec nous en direct dans le Grand Journal. On parlait il y a un instant de l'autorité palestinienne avec Pascal Zunshine. Vous vous êtes élevé sur les réseaux sociaux ces derniers jours sur le maintien de versements par Mahmoud Abbas de fonds à des terroristes palestiniens ou à leurs familles, malgré des engagements pris l'an dernier par l'autorité palestinienne, des fonds originaires souvent de l'Union européenne et notamment de la France. Jonathan Arfi, est-ce que vous appelez aujourd'hui la France en particulier à cesser immédiatement ces versements?
19: Bien, c'est l'histoire d'un immense mensonge, celui qui dit que l'autorité palestinienne aurait cessé de financer les familles des terroristes. Ça a été effectivement un engagement pris par Mahmoud Abbas l'an dernier à l'occasion de la reconnaissance de l'État palestinien et c'était perçu comme une des conditions au fond pour que cette reconnaissance puisse avoir lieu, cet engagement à renoncer au financement direct du terrorisme d'une certaine manière. Eh bien, on se rend compte, comme le témoigne un rapport du Congrès américain, on se rend compte que ces financements se sont malheureusement poursuivis, c'était prévisible. Nous demandons qu'effectivement, les financements européens, français en particulier, à l'autorité palestinienne, ne puissent plus être détournés pour financer directement des familles de terroristes, parce que c'est une incitation à continuer, à persévérer dans la voie du terrorisme pour les terroristes palestiniens.
0: Et précisons que ça ne concerne donc pas le Hamas et les djihadistes islamiques, mais l'autorité palestinienne, interlocuteur aujourd'hui respecté de nombreuses capitales, notamment en Europe. Jonathan Arfi, les conditions posées par la diplomatie française pour reconnaître cet État palestinien en juin dernier, finalement ne sont absolument pas respectées, et ce dans un silence assourdissant.
19: Oui, effectivement, il y avait l'idée que les otages devaient être libérés, ça a été le cas, mais pour tout le reste, effectivement, on se rend compte qu'il n'y a pas aujourd'hui d'interlocuteur qui puisse raisonnablement être considéré comme la base pour la création d'un État palestinien. Alors, Il ne s'agit pas de nier les droits des Palestiniens à la souveraineté, à l'autodétermination, comme tous les peuples, mais en revanche, de se demander quel est le calendrier le plus opportun pour que demain, cet État puisse être, le cas échéant, un partenaire de paix pour Israël et non pas un nouvel État engagé dans une guerre contre l'État d'Israël.
0: Tout autre sujet à présent, Yonatan Arfi, vous vous êtes récemment inquiété de l'influence néfaste de plusieurs émissions de Radio Nova, propriété du banquier Mathieu Pigas, s'y expriment régulièrement Guillaume Meurice, Émeric Lompré ou encore Pierre-Emmanuel Barré au centre de polémiques ces dernières semaines, aux déclarations souvent douteuses de ces animateurs ou humoristes quand il s'agit du Moyen-Orient. Et pas seulement, l'hebdomadaire Franc-Tireur a présenté la semaine dernière Mathieu Pigas comme le Bolloré de Jean-Luc Mélenchon. Vous partagez cette comparaison, Yonatan Arfi?
19: Écoutez, il y a incontestablement chez Mathieu Pigas un projet qui est un projet idéologique et pas simplement économique avec les médias. Ce projet idéologique qui vient évidemment donner une caisse de résonance à des humoristes engagés au fond, non pas simplement à gauche, mais à l'extrême gauche, puisque la ligne défendue, c'est systématiquement celle de la défense de LFI quand LFI est attaquée, c'est celle de défendre Blanche Gardin quand elle est soupçonnée de propos antisémites après le 7 octobre. C'est celle de venir offrir un refuge à Guillaume Meurice quand il est renvoyé
0: de
19: France Inter. Donc on voit bien qu'il y a une ligne constante qui vient jouer sur, au fond, la désignation symbolique permanente d'Israël, du sionisme et des soutiens d'Israël. Qui est donc, si ce n'est beaucoup les juifs désignés à travers ce type de raccourci, voilà, avec très souvent des sketchs qui nous paraissent franchir la ligne jaune. Je pense notamment à celui qui a visé Yael Braun-Pivet par Hakim Omiri, mais également Pierre-Emmanuel Barré qui a attaqué Sophia Aram dans des termes explicites souhaitant la mort de Sophia Aram. C'est pour moi des choses qui engagent, je crois, la responsabilité non pas seulement de leurs auteurs, mais aussi de Mathieu Pigas, qui en finançant ce média, fait un choix politique. Il doit donc être condamné aussi politiquement pour ça.
0: Merci beaucoup, Yonatan Arfi, d'avoir été avec nous. Je rappelle que vous présidez le CRIF. Bon après-midi à vous.
19: Merci.
0: Pétante, merci d'être avec nous en direct sur Radio J. Bienvenue si vous nous rejoignez à l'instant dans le Grand Journal. C'est l'heure du rappel des titres. Dernières infos avec Benjamin Berman. Bonjour Benjamin.
20: Bonjour Steve, bonjour à toutes et à tous. Au sud, Liban, Tsahal poursuit ses opérations militaires tandis que les sirènes retentissent dans le plateau du Golan. Deux personnes ont été légèrement blessées par un drone qui ciblait des soldats près de la frontière. Un autre drone a notamment explosé en Haute-Galilée sans qu'aucune sirène d'avertissement ne soit activée. Par ailleurs, Tsahal affirme avoir frappé plus de 25 cibles du groupe terroriste au cours des dernières 24 heures. L'armée israélienne appelle également à évacuer de nouveaux villages du sud du Liban. Le Conseil de la paix dit à l'ONU qu'il a besoin que les pays suivent les promesses de financement pour Gaza. Un rapport met en garde contre un risque de pénurie de liquidité dans un projet pour mettre fin à la guerre. Projet dont le coût est estimé à 70 milliards de dollars. En avril, le Conseil de la paix n'avait reçu qu'une petite fraction des 17 milliards de dollars promis par ses membres pour Gaza, empêchant donc Donald Trump de faire avancer son plan de paix. L'argent est destiné à financer la reconstruction et les activités d'un nouveau gouvernement de transition à Gaza, soutenu par les États-Unis. Les organisateurs de la flottille de Gaza disent qu'Israël a intercepté un autre de leurs navires. Les autorités israéliennes ont intercepté l'un des derniers bateaux de la flottille de Gaza, l'arrêtant alors qu'il se trouvait à environ 150 km de Gaza. Une poignée de navires se trouve encore à moins de 100 miles marins de Gaza et font route vers celle-ci depuis cet après-midi. Quelques 41 bateaux ont été interceptés hier, tandis que 10 autres ont continué à naviguer avant l'interception. Des civils juifs d'implantation ont brisé des pierres tombales dans un cimetière de Judée-Samarie. Selon un résident du village, ils sont arrivés après les funérailles d'une fillette de 4 mois qui venait d'y être enterrée. Ils ont dit aux personnes en deuil qu'ils n'étaient pas autorisés à enterrer les gens sur le site. Ils ont ensuite endommagé les tombes. Le cimetière se situe dans la zone B qui est sous contrôle civil palestinien en vertu des accords d'Oslo.
0: Merci Benjamin. Prochain rendez-vous de l'information dans une demi-heure.
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0: Et voici le programme de la troisième et dernière partie du Grand Journal. Juste après la pause, je recevrai Paul Amar qui nous livrera son regard sur l'actualité, notamment sur le voyage hier de Gérald Darmanin à Alger et sur les négociations entre les États-Unis et l'Iran. A tout de suite sur Radio J.
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0: Merci d'être avec nous en direct sur Radio J pour la troisième et dernière partie du Grand Journal à suivre sur radioj.fr et en vidéo sur notre chaîne YouTube.
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0: Bonjour Paul Amar.
23: Bonjour Steve.
0: Et merci de nous rejoindre. On vous retrouve tous les vendredis sur Radio J dans la matinale d'Hélène Afferradian. Et on a le plaisir de vous accueillir aujourd'hui dans le Grand Journal pour décrypter plusieurs faits d'actualité. À commencer par le voyage hier de Gérald Darmanin en Algérie. Le ministre de la Justice a notamment rencontré le président algérien Abdelmajid Tebboune. Plusieurs sujets sur la table. La coopération sécuritaire en matière de criminalité organisée, notamment sur le dossier de la DZ Mafia, mais aussi le cas du journaliste français Christophe Glaise, incarcéré en Algérie, condamné à 7 ans de prison pour apologie du terrorisme. Paul, on va y revenir dans quelques instants, mais de manière plus globale, ce réchauffement diplomatique avec Alger, entamé par les visites sur place de Laurent Nunez et d'Alice Ruffo, vous semble bienvenu?
23: Bienvenu pour l'Algérie.
0: Surtout.
23: Qui en a besoin. Pour la France, qui en a besoin. Et d'ailleurs, j'ai écouté Gérald Darmanin ce matin sur CNews et Europe 1, il s'est montré très satisfait. Gérald Darmanin, qui est un très bon ministre de la Justice, pourrait devenir un très bon ministre des Affaires étrangères, parce qu'il a vraiment, il a trouvé les termes choisis pour dire tout le bien qu'il a pensé de ce voyage et pour dire que ça a été un succès. Alors, je vais faire de la peine à Monsieur Darmanin, c'est un succès plus que relatif. Si succès, ça veut dire 150 OQTF accueillis par l'Algérie, c'est très peu. Si succès, ça veut dire promesse d'une coopération sécuritaire, on attend de voir la réalisation de cette promesse. Personnellement et franchement, ce voyage aurait été un succès si Monsieur Darmanin, ministre de la Justice, après Monsieur Nunez notamment, qui s'était aussi rendu en Algérie, était revenu avec Christophe Glaise. Tant que l'Algérie ne libérera pas cet otage que ce régime détient, on ne pourra jamais parler de succès.
0: Gérald Darmanin qui s'est dit ce matin très rassuré sur le traitement reçu par Christophe Glaise, qui a renoncé récemment à son pourvoi en cassation. Nous avons rappelé qu'il faut rendre Christophe Glaise, non pas à la France, mais à sa mère. Déclaration du ministre au micro de CNews Europe 1 ce matin, alors que l'on évoque la perspective d'une prochaine grâce présidentielle algérienne. On a définitivement renoncé, Paul, à l'Élysée, à la méthode dure de Bruno Retailleau.
23: Écoutez, c'est incroyable. Quelle humiliation. Vous avez un pays qui avait pris en otage d'abord Boualem Sansal, qui ne l'a libéré que sur injonction de l'Allemagne, pas du tout de la France, qui détient toujours, malgré 4 visites ministérielles, malgré la visite de Madame Ségolène Royal, qui détient toujours en otage notre confrère Christophe Glaise, et vous avez un ministre, et Dieu sait si je l'apprécie, et je l'estime, qui se permet de dire « Ah, il est bien traité ». Mais comment ça, il est bien traité? On a affaire à des kidnappeurs. C'est un régime qui a kidnappé un journaliste. Et la France.
0: On se dit très rassuré.
23: Eh ben,
0: c'est le bon mot.
23: Non. Moi, j'aurais attendu d'abord du ministre de l'Intérieur, puis de Darmanin, et d'abord du chef de l'État, qu'il tape du poing sur la table et qu'il exige avant tout réchauffement, pour reprendre le terme que vous avez employé tout à l'heure, qui exige la libération de Christophe Glaise avant toute amorce de coopération, de discussion ou de réchauffement.
0: Et sans condition,
23: évidemment.
0: Je le disais en ouverture, la France espère renouer avec les autorités algériennes en matière de coopération judiciaire contre le narcotrafic, le terrorisme ou encore contre la délinquance économique et financière transnationale. Le dossier des aides mafia est sur toutes les bouches et a évidemment été longuement abordé. Et pas pour rien, l'Algérie est en effet l'un des rares pays refuge des narcotrafiquants de la DZ mafia et depuis laquelle ils poursuivent et pilotent leurs opérations. Qu'est-ce que doit exiger la France sur ce dossier? Voilà.
23: Alors après avoir exigé ce que j'aurais espéré, la libération de Christophe Glaise, la France, alors, elle l'a fait d'une certaine manière, doit exiger l'extradition des Français, enfin franco-algériens, qui dirigent la DZ Mafia. Vous savez ce que ça veut dire, DZ? En arabe, c'est Djezaïr. C'est l'Algérie. Mmh. C'est l'Algérie Mafia. Et qui se trouve et qui se réfugie en Algérie, qui sont toujours au calme, dans un certain confort, dans une certaine, sous une certaine protection en Algérie. Donc, obligation d'extrader ces narcotrafiquants. Obligation d'accueillir les OQTF 150, c'est si peu, par rapport à des milliers d'OQTF, de délinquants algériens qui sont dans notre pays et qui devraient être expulsés vers l'Algérie, ce qui n'est pas toujours... Vous savez, j'ai écouté un historien ce matin, pardon, j'ai oublié son nom, mais d'ailleurs il a écrit un livre là-dessus, il parle de relations pathologiques entre l'Algérie et la France.
0: C'était Pierre Vermeuren.
23: Bravo, merci.
0: C'est mon professeur à...
23: Alors merci Steve, alors, j'ai écouté avec beaucoup d'intérêt. Ce matin, et donc sa formule est excellente. Alors c'est moi qui ajoute, l'Algérie toujours victime, dans la relation pathologique décrite par cet éminent historien, l'Algérie toujours victime, la France toujours coupable. On n'en sort pas, moi je suis né en Algérie, donc c'est un dossier que je connais bien, on n'en sort pas de cette rente mémorielle dont on parle si souvent, et que l'Algérie exploite, mais à des fins intérieures. Voilà ça.
0: C'est aussi un levier de pression, cette question de la DZ Mafia, dans les négociations pour Alger. Pardon.
23: Et bien sûr, sachant que la DZ Mafia... déstabilise à sa façon énormément la France. Vous savez, avant la guerre des 12 jours, entre l'Iran et Israël et les États-Unis, l'année dernière, une délégation iranienne s'était rendue à Alger, avant cette guerre. Et l'Algérie et l'Iran s'étaient accordés pour mener une campagne de déstabilisation de la France. Donc ça, il ne faut pas l'oublier. Voilà les faits, il ne faut pas l'oublier. Et cette campagne de déstabilisation continue d'une certaine façon, de diverses manière, je vais vous dire, s'il devait y avoir une raison pour laquelle l'Algérie accepte ce que vous appelez un réchauffement, cette amorce de coopération, c'est parce que l'Algérie craint aujourd'hui l'arrivée, dans un an en France, d'un pouvoir fort, pour être précis, le RN. Et là, pour le coup, des mesures fermes seraient prises, au détriment évidemment de l'Algérie. Donc tout d'un coup, l'Algérie fait un pas vers la France. Et donc je n'exclus pas, en tout cas ce que j'espère de tout mon cœur, ardemment, qu'au terme de cette coopération, de cette négociation, ou on va dire de ce dialogue entre les deux pays, Christophe Glaize soit libéré une bonne fois pour toutes.
0: On l'espère avec vous. Le ministre de l'Intérieur, Laurent Nunez, est revenu ce week-end dans la Tribune dimanche sur le développement d'agressions liées aux crypto-monnaies. Laurent Nunez qui reconnaît que la France est un peu l'épicentre de ces nouvelles violences. Le week-end a également été marqué par des violences, cette fois dans plusieurs stades de Ligue 1, à Nantes et à Nice. Et alors que les sénateurs examinent depuis hier une loi, Paul Amar, portée par le ministre de l'Intérieur, justement, afin de lutter contre les troubles quotidiens à l'ordre public en France. Alors, on évoque notamment la question des rodéos et des tirs de mortiers d'artifice, c'est une priorité des Français qui est trop souvent négligée par les pouvoirs publics.
23: Plus que négligée. Alors là, je fais la différence entre le ministre Nunez qui se bat comme il peut, les ministres du gouvernement et le chef de l'État. Pour lui, c'est pas un sujet. La sécurité ne l'intéresse pas, alors que c'est un sujet régalien pour tous les chefs d'État. Et donc c'est inédit sous la Ve République. Tous les chefs d'État, de gauche ou de droite, quand l'insécurité montait dans le pays, s'emparaient du sujet et avec force demandaient le retour à l'ordre et demandaient à leur gouvernement respectif de faire en sorte que l'ordre revienne dans le pays. Emmanuel Macron, non.
0: Pourquoi ?
23: Jamais. C'est une très bonne question à laquelle il est difficile de répondre. D'abord, quand il y a des faits de société d'une très grande violence, lui, il les qualifie de faits divers. Il n'en parle absolument jamais. Son ADN, c'est l'économie. Et malheureusement, cet ADN ne nous a pas beaucoup profité, d'aide de 3 500 milliards d'euros au terme de son bilan. Donc il ne s'intéresse pas à ce sujet. Et j'irai même un peu plus loin. Tous ces faits que vous citez de violence inouïe, mais inouïe dans notre pays, au soir de la qualification du PSG, cette horde qui va aux Champs-Élysées tout détruire, le festival de Stein, ce matin ou hier, saccagé, avec des bagarres d'une violence absolument inouïe dans le 9-3, les trottinettes d'assassins qui vont tuer à l'aveugle et qui vont tuer des civils, des narcotrafiquants. Toute cette violence-là déstabilise la République. La République est aujourd'hui affaiblie. La République est aujourd'hui vacillante. Et moi, je ne comprends pas pourquoi le chef de l'État, qui est si présent sur la scène extérieure, alors pour le coup, il l'est, et si peu présent sur la scène intérieure. Il y a comme une guerre, je vais mettre ce mot entre guillemets, qui nous est déclarée. Alors, je ne vais pas avoir un propos complotiste, je ne dis pas qu'ils sont tous associés dans cette guerre qui nous est menée. D'un côté, les frères musulmans, les islamistes, d'un côté, l'extrême gauche, alliés à ces frères musulmans, de l'autre, les narcotrafiquants, d'un troisième côté,

0: que tout d'un coup des hordes pourraient apparaître. La peur s'est installée. Vous avez comme un pays, comme une société terrorisée par cette violence-là. Et j'ai l'impression que la peur, là, pour le coup, j'y dis à tous les étages, et au sommet, elle paralyse, elle tétanise en quelque sorte le chef de l'État qui n'ose même pas parler parce qu'il aurait peur que la rue s'enflamme encore davantage.
1: Paul, terminons avec l'actualité militaire et diplomatique. Donald Trump a annoncé hier soir avoir reporté de quelques jours, deux ou trois selon lui, les frappes prévues initialement aujourd'hui contre l'Iran à la demande de l'Arabie Saoudite, du Qatar et des Émirats Arabes Unis. Il se dit même très optimiste sur l'avancée des discussions en cours. Ce revirement de Trump, c'est un moyen classique d'obtenir davantage de concessions de la part de la partie adverse, en l'occurrence de l'Iran. C'est une méthode qui est de plus en plus usée jusqu'à la corde par le président américain depuis maintenant 3 mois.
0: Écoutez, pour avoir couvert d'autres guerres, mon âge me permet de le dire, je peux vous dire que c'est la guerre la plus étrange qui soit. On a un chef de guerre qui est un joueur vidéo. Vous l'avez vu là, la dernière séquence
1: avec le gros bouton rouge.
0: C'est incroyable, avec ses mains sur le clavier. Et c'est, il nous fait le stop and go. Stop un jour, go le soir même, stop le lendemain, go et on ne sait plus. Donc il crée lui-même ce que Clausewitz appelait le brouillard de la guerre. Et je ne crois pas que ce soit simplement une posture fantasque, parce que j'ai été très impressionné par le contraste entre cette posture-là, qui désarçonne tout le monde, à commencer par les commentateurs, les experts, et la sobriété qui a été la sienne à Pékin.
1: À côté du président Xi Jinping.
0: Et vous l'avez observé, il était incroyable, comme un vrai chef d'État. Une sobriété, une pudeur, une discrétion incroyable qui contrastait avec le Trump tel qu'on le voit. Donc je pense que c'est délibéré de sa part, qui n'est pas aussi fou qu'on le dit, et il crée ce que j'appelais, c'est pas ma formule, le brouillard de la guerre, donc il livre très peu ses intentions. Donc quand on ne sait pas ce qu'il va faire, il faut rester humble et prudent, il faut s'en tenir aux faits. Les faits, c'est que cette guerre a commencé quand même d'une façon classique avec un coup de tonnerre, ces bombardements israéliens et américains qui ont décapité l'aviation, la marine et une partie des dirigeants. Donc en termes militaires, quoi que disent certains experts sur le plateau télé, je suis désolé, c'est d'abord une première défaite de l'Iran dès Mola.
1: Mais est-ce que cette guerre peut s'arrêter si la demi-tonne d'uranium hautement enrichi ne quitte pas le territoire iranien et si l'Iran maintient son pouvoir de pression sur le détroit d'Hormuz ?
0: C'est la question, il n'y en a pas d'autre. Trump a une idée fixe, et il faut le remercier, il faut le féliciter, c'est que l'Iran ne doit pas disposer de la bombe nucléaire. Alors il y a un jeu du chat et de la souris en ce moment, l'Iran ne cesse de mentir, on dit que Trump est menteur, mais alors les mots-là, encore davantage, et pour de graves raisons, c'est qu'il faudra attendre alors le résultat de cette ultime négociation, de cette dernière séquence, pour savoir, mais je crois le savoir, en tout cas c'était ce matin, je me trompe peut-être à l'heure où on se parle, qu'il ne céderait pas sur les 450 kilos d'uranium enrichi. S'il ne cède pas, bombardement, on ne sera plus dans le stop, on sera dans le go.
1: Merci beaucoup Paul Amard d'avoir été avec nous. On peut vous réécouter en podcast sur radioj.fr et en vidéo sur YouTube et les réseaux sociaux. Bon après-midi à vous.
0: Merci vous aussi.
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1: On a le grand plaisir à présent de retrouver, comme chaque mardi, le bloc-notes de Raphaël Amselem. Bonjour Raphaël.
2: Bonjour.
1: Merci de nous rejoindre. Vous êtes journaliste indépendant et vous revenez d'abord aujourd'hui sur la proposition du sénateur Horizon Pierre-Jean Verzelaine de généraliser l'usage des caméras intelligentes s'appuyant sur l'intelligence artificielle, caméra déjà utilisée avec succès pendant les Jeux Olympiques de Paris.

0: de 2024, ça présente un danger pour vous ?
1: Absolument. Il faut se rappeler qu'est-ce que c'est, ce qu'on appelle les caméras augmentées. Ce sont des caméras qui n'utilisent pas de la reconnaissance faciale, ça utilise de l'intelligence artificielle pour reconnaître ce qu'on appelle des comportements potentiellement délictueux. C'est-à-dire qu'il y a une somme de gestes, de façon d'être dans l'espace public, qui sont jugés comme potentiellement dangereuses et qui appellent à une intervention des forces de l'ordre. À l'époque des Jeux Olympiques, la CNIL s'était beaucoup émue de l'introduction d'un dispositif aussi intrusif dans la vie des gens, parce que, en une phrase, il instaure ce qu'on pourrait appeler une présomption de culpabilité. C'est-à-dire qu'il s'agit plus seulement d'être dans la logique qui prévalait en France jusqu'à maintenant, à savoir étendre les caméras de surveillance dans l'espace public.
0: Pour intervenir après un fait délictuel.
1: Il s'agit de devancer, de préempter, d'essayer de décrypter en amont comment les individus vont se comporter. Je pense que c'est une atteinte radicale, flagrante, majeure à la question de la liberté.
0: Et est-ce qu'on pourrait associer cette mesure à des garde-fous qui limiteraient ce danger que vous exposez ?
1: Mais je ne crois pas. Parce que qu'est-ce qu'on appelle un comportement potentiellement dangereux ? Par exemple, dans la liste des comportements qu'on considère comme potentiellement dangereux avec les caméras augmentées, il y a des attroupements de personnes. Ouais, je sais pas, moi, des fois, je suis avec des amis, on est dans la rue, puis il y a plein de gens qui se rassemblent d'un coup. En quoi cela doit donner droit à l'administration de vous surveiller ? Et puis, surtout, c'est un principe qui a une extension infinie. À partir du moment où le risque zéro n'existe pas et que vous êtes dans le potentiel, vous pouvez toujours plus étendre au nom de la logique de sécurité des dispositifs de surveillance. Et d'ailleurs, si on fait l'historique, c'est exactement ce qui s'est passé. On a commencé à instaurer des caméras de surveillance en France. On a dit non, ne vous inquiétez pas, on met des garde-fous et puis surtout, on n'ira jamais plus loin. Ensuite, on a dit on va mettre des caméras augmentées, mais non, attention, c'est que pour les Jeux Olympiques, jamais ça n'ira plus loin que les Jeux Olympiques. Vous avez Monsieur Darmanin qui, déjà il y a quelques mois, voulait les généraliser. On a maintenant une proposition d'un sénateur. Et puis, on nous dit non.
0: Ça suivra mais avec d'autres innovations.
1: Voilà, c'est-à-dire qu'on nous dit c'est que les caméras augmentées, mais jamais la reconnaissance faciale. La sécurité, l'argument sécuritaire est un argument indéfini. On pourra toujours se targuer du risque zéro pour l'étendre de manière infinie et surtout sans évaluation concrète de comment ça marche. Et je terminerai sur ça. Les caméras de surveillance, sans parler de ces caméras-là, les caméras de surveillance ont été vivement critiquées par la Cour des comptes et un rapport de la Gendarmerie nationale en 2020 qui faisait état d'à peu près 2 à 4% des affaires qui sont réglées par ces caméras. C'est extrêmement faible.
0: Raphaël, deuxième sujet de votre bloc-notes du jour, la critique acerbe formulée par le maire de Cannes, David Lisnard, contre les signataires de la fameuse tribune anti-Bolloré. Critique, selon lui, infondée et ingrate. Vous partagez son constat ?
1: Je trouve un peu curieux de se dire défenseur de la liberté et de vouloir empêcher l'expression d'autres individus d'abord. Et puis ensuite, d'être dans une forme, je dirais, de naïveté un peu feinte. Monsieur Bolloré, lorsqu'il a pris le contrôle de groupes médiatiques, a systématiquement opéré des stratégies d'uniformisation interne.
0: Vous pensez à ITélé,
1: qui est devenu CNews,
0: puis à la tribune au journal du dimanche,
1: qui est devenu notamment le JD News. Je crois qu'on est en droit d'être inquiet de l'évolution potentielle, a fortiori quand on sait que Monsieur Bolloré finance, prépare des dispositifs culturels en amont de 2027 pour imposer sa ligne politique. Donc, effectivement, dans aujourd'hui, ce qui est pratiqué par le groupe Canal, il n'y a aucune trace, a priori. D'ailleurs, c'est la réponse du président du CNC. Le groupe Canal participe aujourd'hui amplement au financement du cinéma et à sa diversité. Mais je crois qu'on est en droit, au vu de ce qui s'est passé historiquement, de s'inquiéter pour l'avenir, et je pense que les défenseurs de la liberté, c'est pas seulement critiquer les dérives potentielles du service public, c'est aussi lutter contre des prédations privées qui peuvent imposer en interne une seule ligne éditoriale.
0: Merci beaucoup, Raphaël Amsebi, d'avoir été avec nous. Je rappelle que vous êtes journaliste indépendant et qu'on peut vous retrouver en podcast sur radioj.fr, en vidéo sur YouTube et les réseaux sociaux. À la semaine prochaine.
1: À la semaine prochaine.
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0: Dans la cité. Bonjour Haïm.
3: Bonjour à tous.
0: Et merci de nous rejoindre à quelques jours maintenant de la fête de Shavuot. Quelle est la portée universelle de cette fête et de son cœur, j'allais dire, la présentation des 10 commandements ?
3: Bien justement, ce que nous voyons dans Shavuot, c'est, je crois, une idée qui est fondamentale dans toute l'histoire des civilisations. Une loi descend sur le monde. Alors, bien sûr, il y a le contenu même de cette loi. Cela a donné aussi l'ensemble des commandements, des mitzvot qui forment le judaïsme. Mais au-delà de cela, il y a ainsi une notion de loi jusque-là. Qu'est-ce que c'est que la loi ? La loi, c'est la volonté du plus puissant. La loi, c'est l'équilibre social choisi par celui qui gouverne. À partir de maintenant, la loi ne peut plus être remise en cause. Il y a une loi qui dépasse l'homme. Et cette loi peut, à présent, fonder la civilisation.
0: Elle n'a plus de cause ni de source circonstancielle.
3: Très exactement. Et surtout, elle ne représente plus non plus une caste, un intérêt, un pouvoir. Elle est la loi qui entend aboutir à la perfection. Peut-être est-ce cette idée-là, justement, qui fonde cette conscience très très occidentale, en tout cas très présente en Occident, de la suprématie et de la supériorité du droit sur tous les intérêts privés. Alors on n'y arrive pas toujours, bien sûr, c'est toujours un objectif à atteindre, mais malgré tout, l'idée est déjà là, elle est en germe. C'est, il faut maintenant avoir une loi transcendante, une transcendante parce que sans cette transcendance, qui pour nous bien sûr est divine, mais qui peut être vue comme une transcendance simplement issue d'un processus civilisationnel, eh bien parce que la loi est transcendante, elle est d'abord irréfutable, elle est infranchissable, elle est éternelle, et de cette manière-là, les hommes peuvent se développer, protégés par elle.
0: Mais à qui s'adressent ces 10 paroles? Selon la tradition juive, ils ne s'adressent qu'aux enfants d'Israël, aux juifs, alors que le reste de l'humanité doit simplement suivre, j'allais dire simplement, entre guillemets, ce qu'on appelle les 7 lois noachides.
3: D'abord, nous avons quand même quelques indications qui sont un petit peu troublantes dans cette optique. On nous dit que c'est les 10 paroles en question, les 10 commandements, ont retenti « Bishivim Lachon » dans les 70 langues.
0: Ça confirmerait leur universalité.
3: Absolument, parce que en toute intimité, on peut se dire que les Juifs, en ce temps-là, ne parlent pas les 70 langues en question, même les langues antiques. En fait, ils parlent l'hébreu, parce que c'est leur langue, peut-être parle-t-il égyptien, mais ils ne parlent pas les autres langues. Or, cela retentit dans toutes les langues, dans toutes les directions, aux quatre coins cardinaux, pardon. Eh bien, cela veut dire en tout cas une chose. C'est que ce discours s'adresse à tous. C'est toute l'humanité qui en est transformée. D'ailleurs, on le voit même dans les versets bibliques qui nous décrivent l'événement. Ce fameux verset qui est toujours interpellant. Vayered Hachem al Har Sinaï, Dieu descendit sur le mont Sinaï. On a toujours envie de se dire, mais pourquoi il n'y était pas? Il est venu à un rendez-vous. C'est comme si c'était un homme qui devait se déplacer. Il est présent dans toute la création. Pourquoi devait-il descendre?
0: Ce n'est pas le premier anthropomorphisme de la Torah.
3: C'est vrai, mais ils ont tous un sens, par définition aussi. S'il descend, c'est parce qu'ainsi, c'est Dieu tel qu'il se présente dans son monde. Le Créateur s'unit avec sa création. Et ce n'est pas un événement réduit à un peuple, en réalité. Le peuple juif joue ici le rôle qu'il jouera au travers de l'histoire. Maintenant, nous le savons, il joue le rôle de transmetteur. Il est celui par lequel passe la sagesse divine. Non pas pour s'en prévaloir, mais simplement parce que c'est ainsi que Dieu a créé l'univers. La loi maintenant appartient à tous les hommes et l'univers civilisé peut commencer.
0: Pour terminer, Chaim, une question peut-être un peu plus personnelle. Est-ce qu'il y a une de ces paroles, un de ces commandements qui vous interpelle particulièrement?
3: Bien, je crois que le tout premier est le commandement, ce que nous disent nos textes. Le tout premier est le commandement fondamental. Je suis l'Éternel, ton Dieu. Vous avez remarqué que dans ce premier commandement, on a 3 fois le mot Dieu en réalité. Je, constatation de l'existence de Dieu, la proclamation de son existence. L'Éternel, manière de l'appeler. Ton Dieu, une 3e manière de le dire. Nous avons beaucoup d'interprétations là-dessus qui dépasseraient notre cadre. Mais retenons simplement un commentaire. Un commentaire qui reprend le tout premier mot de ce commandement. Anochi, je suis. Anochi, nous dit le Zohar, c'est l'acronyme de Ana Nafshik Tavit Yavit. Dieu dit, moi, mon essence, je l'ai écrite et je l'ai donnée. La loi n'est pas une simple loi, elle est maintenant par écrit. Et quand nous recevons la loi, quand nous l'acceptons, eh bien, c'est l'essence de Dieu que nous faisons pénétrer en nous et dans le monde.
0: Merci beaucoup, Chaim Nissenbaum. Bon après-midi à vous, bonne fête.
3: Bonne fête à tous.
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0: C'est la fin du Grand Journal. Merci de l'avoir suivi. Merci à Ethan aujourd'hui à la réalisation.
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0: 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Émission également disponible en vidéo sur YouTube. Tout de suite, les infos avec Nina Alouche, juste après l'émission de Cyrielle Sarah Cohen. On se retrouve demain, même heure, même endroit. Et d'ici là, portez-vous bien.
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5: Il est 15h, bonjour et bienvenue sur Radio J tout de suite, le journal de l'information avec Nina Alouche. Bonjour Nina.
11: Bonjour Cyrielle, bonjour à toutes et à tous. À la une de l'actualité, l'Iran exige la fin des affrontements au Liban dans sa proposition aux États-Unis pour mettre fin à la guerre. En échange d'un apaisement, Téhéran demande plusieurs mesures. La levée des sanctions américaines, le déblocage des fonds iraniens gelés, la fin du blocus maritime, la fin des combats sur tous les fronts, le retrait des forces américaines proches de l'Iran et enfin des compensations financières pour les dégâts causés par la guerre. Pendant ce temps, selon le New York Times, l'Iran aurait profité du cessez-le-feu avec les États-Unis pour renforcer sa préparation militaire. Des responsables américains affirment que Téhéran a dégagé des sites de missiles bombardés et déplacé des lanceurs de missiles. Toutefois, Donald Trump a reporté de 2 à 3 jours une attaque contre l'Iran qui devait avoir lieu aujourd'hui, et ce, à la demande de l'Arabie Saoudite, du Qatar et des Émirats Arabes Unis. 2 personnes auraient été légèrement blessées après une frappe de drone du Hezbollah en territoire israélien. L'armée israélienne a demandé aux habitants de 12 villes et villages du sud Liban d'évacuer leurs maisons avant de possibles frappes aériennes contre le Hezbollah. Les habitants ont reçu l'ordre de se déplacer à au moins 1 kilomètre de distance. Ça a par ailleurs frappé plus de 25 cibles du groupe terroriste au cours des dernières 24 heures. La Cour pénale internationale a émis un mandat d'arrêt contre le ministre israélien des Finances, Bezalel Smotrich. Il considère cette décision comme une déclaration de guerre contre Israël et promet de répondre fermement. Selon lui, cette procédure est liée aux efforts de l'autorité palestinienne pour pousser la CPI à poursuivre des responsables israéliens. Après cette annonce, Bezalel Smotrich a ordonné la démolition du village bédouin de Khan al-Ahmar, situé en Judée-Samarie, près de Jérusalem.
12: Émettre des mandats d'arrêt contre le Premier ministre est une déclaration de guerre. Émettre des mandats d'arrêt contre le ministre de la Défense et contre le ministre des Finances est aussi une déclaration de guerre. Et face à une déclaration de guerre, nous répondrons par la guerre. Je ne suis pas un juif soumis, non. L'autorité palestinienne a commencé une guerre et elle recevra la guerre. Et j'annonce ici et maintenant la première cible qui sera attaquée. Immédiatement après mes remarques, nous signerons un ordre d'évacuation de Khan al-Ahmar. Je vous le promets à tous, ce n'est que le début.
11: Le ministre israélien des Finances, Bezalel Smotrich, même si les accusations exactes n'ont pas été officiellement détaillées, elles pourraient être liées au soutien du ministre à l'expansion des implantations israéliennes en Judée-Samarie. La Cour internationale de justice avait déjà estimé en 2024 que le transfert de civils israéliens dans ces territoires violait le droit international. Un terroriste du Hamas responsable des attaques du 7 octobre 2023 a été tué ce matin. Selon ça, le combattant se trouvait dans le sud de Gaza et s'est approché des soldats israéliens après avoir franchi la ligne jaune, une zone interdite. Les militaires l'ont considéré comme une menace immédiate. L'aviation israélienne est alors intervenue en coordination avec les troupes au sol. Les forces israéliennes ont intercepté l'un des derniers bateaux de la flottille de Gaza. Quelques navires continuent toutefois leur route vers la bande de Gaza. Les bateaux les plus proches à Sirius se trouveraient encore à environ 145 000 nautiques des côtes. Israël affirme vouloir empêcher toute violation du blocus naval imposé à la bande de Gaza et a demandé aux bateaux de faire demi-tour. C'est la troisième tentative du groupe d'atteindre les côtes après des précédentes interceptions par Israël. Les autorités turques ont arrêté 110 personnes soupçonnées d'être liées au groupe de l'État islamique lors d'une grande opération de police. Selon les enquêteurs, les suspects organisaient des cours illégaux, collectaient de l'argent pour l'organisation et tentaient de recruter de nouveaux membres. Les arrestations ont lieu lors de raids menés dans trois provinces turques. La police a aussi saisi des armes, des munitions et du matériel numérique. La France est rassurée par les conditions de détention du journaliste français Christophe Glaize. Déclaration du ministre français de la Justice Gérald Darmanin. Il s'est rendu en Algérie pour rencontrer son homologue algérien. Les discussions ont également porté sur la coopération judiciaire entre les deux pays, la lutte contre le terrorisme et la criminalité organisée.
13: Le plus grand pays d'Europe qu'est la France, avec le plus grand pays d'Afrique qu'est l'Algérie, doivent se respecter et doivent aussi garantir leur sécurité. Je peux dire que nous avons avec l'Algérie une parfaite collaboration en matière de terrorisme. Il y a sans doute eu ces derniers mois des difficultés, mais je peux assurer que si nous avons par exemple organisé les Jeux Olympiques d'été avec une grande efficacité, c'est parce que de grands pays étrangers, de grands services étrangers performants, comme l'Algérie, nous ont aidés nous renseigner, à interpeller, à prévenir des attentats.
11: Le ministre français de la Justice, Gérald Darmanin, ce matin sur CNews, les deux gouvernements ont annoncé la reprise concrète de leur coopération judiciaire interrompue depuis 2 ans.
5: Et merci pour ce journal, Nina Alouche. On vous retrouve à 15h30 pour le rappel des titres. Tout de suite, une petite pause et on démarre notre émission avec mon invité, Joseph Agostini, sur Radio J.
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5: Bonjour à toutes et à tous et bienvenue sur Radio J. Je suis évidemment ravie de vous retrouver pour une heure d'émission en direct ensemble avec mon invité, psychologue, clinicien, psychanalyste, passé par cette émission, commentateur de nombreux sujets de société dans de nombreux médias comme BFM TV, Sud Radio, France Info et d'autres, auteur de pièces de théâtre et de nombreux ouvrages les plus, c'est un, d'ailleurs des auteurs les plus prolifiques de ces dernières années. Joseph Agostini vient nous voir pour son dernier livre, L'Obsession, publié aux éditions Arquet, qui pose cette question. Qui n'a jamais connu la morsure d'une idée fixe? L'occasion, bien évidemment, de redécouvrir notre invité sur Radio J.
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5: Radio J. Bonjour Joseph Agostini.
1: Bonjour Cyril Sarah-Cohen. Et quand j'entends le générique de votre émission que j'aime tant, ça me met tout de suite en joie, mais aussi ça crée en moi une sorte d'excitation, parce qu'à l'époque où je faisais le portrait psychologique, je devenais tout de suite très attentif à ce que disait l'invité.
5: Il est vrai, et vous étiez avec nous il y a quelques jours encore exceptionnellement. Joseph, je suis ravie de vous accueillir aujourd'hui pour parler de votre actualité. Évidemment, l'ADN de cette émission reste le même, tenter de savoir qui vous êtes au-delà de ce que vous faites, mais je trouve que cet ouvrage est tout à fait passionnant, qui s'intitule L'Obsession. On va le détailler dans un instant, mais on va peut-être comprendre comment vous êtes arrivé à écrire sur ce sujet avec le début, toujours au début. Joseph Agostini, je crois savoir que vous étiez un 26 mars dans les années 70, dans la banlieue de Bastia.
1: À la toute fin des années 70.
5: À la toute fin des... Vous avez grandi dans une résidence à Lupino. Quel genre d'enfance, si c'est comme ça que ça se prononce,
1: oui.
5: Quel genre d'enfance vous diriez que vous avez eu?
1: Alors, j'ai eu une enfance heureuse et très très très malheureuse, parce qu'au fond, j'avais tout pour être heureux. C'est vrai, j'ai eu la chance d'avoir des parents très aimants, un frère, une sœur, je suis l'aîné de la famille. Mais, vous savez, Cyriel, je pense que nous avons un point commun d'ailleurs. Nous sommes des êtres très tourmentés, très complexes. Et je détestais le bonheur. C'est vraiment une chose vraiment que je déteste encore, c'est d'être heureux. Je trouve que c'est la chose la plus tragique qui puisse arriver à un être humain. Donc, je me souhaite d'être encore très malheureux le plus longtemps possible.
15: Non, vous allez un petit peu loin, Joseph Agostini, pour bien vous reconnaître là. C'est vrai que vous avez une enfance un peu compliquée, dans le sens où vous dites que vous avez un rapport fusionnel avec votre mère. Et en parallèle, vous avez envie d'aventure, entre guillemets, parce que vous êtes déjà très créatif.
1: Oh là là, oui, c'est vrai, c'est vrai. On pourrait le, je trouve que c'est une phrase qu'on pourrait mettre dans à plusieurs moments de ma vie, ça, ouais. Ce paradoxe et ouais. cette complexité. Oui, vous avez raison. Mais disons que les mères, vous savez, les mères juives, on est bien placé pour le savoir. Les mères juives, les mères corses, ce sont des mères méditerranéennes, extrêmement envahissantes sur le plan fantasmatique. Moi, ma mère voulait tout pour moi. D'ailleurs, je l'embrasse. Elle me regarde. Elle adore votre émission.
15: Et je l'embrasse aussi.
1: Et voilà, que vous connaissez. Et effectivement, si vous voulez, c'est un amour, l'amour de ces mères-là, c'est un amour qu'on doit résoudre. Donc moi, je suis devenu psychanalyste pour essayer de comprendre ce que voulait dire cet amour. Et je pense que Freud, avec Amalia, sa mère, a fait le même taf. Hein, quand on est très aimé comme ça par une mère, on a besoin d'en passer par une explication.
15: J'ai envie de vous demander quel genre de petit Joseph vous étiez, quelles étaient vos passions, mais j'ai déjà la réponse. Parce qu'à 9 ans, vous avez une passion pour la télévision, notamment les jeux télévisés. Vous jouez à des jeux, d'ailleurs, dans la cour de votre immeuble, comme Fort Boyard ou Le Juste Prix, et vous faites gagner des cadeaux aux candidats. Vous avez donc déjà très jeune, quand même, il faut le dire, le don de créer, de mettre en scène, même si tous les enfants ont plus ou moins l'envie d'être un peu dans le spectacle avec ces petits oui. spectacles qu'on fait pour la famille, que beaucoup d'invités m'ont raconté. Vous êtes déjà dans un jeu.
1: Oui, alors c'est exactement ça, c'est-à-dire que mon drame et mon bonheur aussi, c'est, vous voyez, je jouais au foot, j'adorais jouer au foot, mais je voulais que ce soit le football inversé. C'est-à-dire, j'aimais tirer dans la cage de mon équipe et je trouvais une sorte de jubilation à inverser les choses, à inverser les règles. C'est un enfant un peu perturbé quand même que j'ai été, parce que quelque part, forcément, on se retrouve un peu, les portes se ferment. Hein. Vous savez, j'avais des profs, par exemple, qui me détestaient. J'avais des voisins qui me détestaient. Un jour, mon père voulait me faire donner des cours de guitare par le voisin du rez-de-chaussée. Il pensait que mon père parlait de mon frère. Et quand il a entendu que mon père parlait de moi, il a dit « Ah non, non, surtout pas, je peux pas donner des cours de guitare à Joseph », comme si j'étais vraiment le dernier des derniers.
15: Pour quelle
1: raison ? C'était impossible. Ben parce qu'il partait du principe que je pouvais pas comprendre, que c'était parce que j'étais, si vous voulez, toujours très très là à chercher vraiment des jeux peut-être dans une sorte de de tourment en fait. J'étais pas content des règles du jeu. Vous voyez, par exemple, je sais pas jouer au Monopoly, j'ai pas joué au Trivial Pursuit. J'avais tout de suite envie de créer mes règles à moi. C'est ça la créativité, mais au départ, il y a une forme quand même d'isolement, de solitude et de malheur.
15: Est-ce que cette solitude et ce malheur que vous racontez, vous arrivez à le visualiser peut-être à l'âge de 9 ans, parce que vous perdez une figure importante, votre grand-père, du même nom que vous, Joseph Agostini, un résistant, directeur du collège de Servioni, qui avait refusé de faire chanter l'hymne pétainiste au péril de sa vie. À 40 ans, donc bien des années plus tard, vous perdrez votre papa. Comment, d'une part, vous vous êtes construit avec et sans les hommes de votre vie ?
1: Oui, alors vous avez raison, mon grand-père Joseph Agostini était quelqu'un de très sérieux, de très gentil mais de très sérieux. J'avais toujours le sentiment, même à 9 ans, que j'étais un enfant à part. Et je savais pas, je me suis toujours demandé si je rendais fier mon grand-père, mon père. Et j'ai pas eu l'impression, parce que vous savez, c'était des hommes corses qui parlaient peu, qui avaient un rapport. Alors mon père était un joueur de cartes, mais quand même, il y avait une fantaisie bridée, on va dire. Vous voyez, c'est quelqu'un qui aimait rire, mais qui avait aussi beaucoup de souffrance, beaucoup d'inhibition. Vous voyez, les hommes corses, c'est ça. Hein, il y a aussi cette peur de montrer.
3: Et l'enfant que j'étais était sans doute trop expressif, trop théâtral pour lui. Donc il y a eu cette peur de déplaire et cette peur même de faire honte. Et en même temps, c'est devenu très rapidement une envie de dépasser les carcans et de dépasser les clichés, parce que je les ai finalement j'ai trouvé un peu ridicule ces hommes-là, et j'ai eu envie d'aller plus loin et de dépasser en quelque sorte ma timidité, ma pudeur, pour ne pas être comme eux. Donc quelque part ça a été une limite à franchir, et j'ai pris beaucoup de plaisir à aller au-delà.
15: Que ça devienne peut-être encore une fois un jeu.
3: Mais c'est tout à fait ça, un jeu à ma manière.
15: Est-ce que vous considérez malgré tout, malgré ce que vous venez de nous dire, Joseph Agostini, que la perte est un propulseur de création et d'imaginaire pour vous ? Ça peut être la perte du grand-père, la perte de repère, la perte de tout ce que vous pouvez éventuellement dire par la suite à cette phrase.
3: Oui, vous savez, au fond, j'étais très sérieux quand je disais que je détestais le bonheur, parce que je pense que quand on n'a pas traversé des moments, des enfers dans la vie, on ne peut pas, Cyriel, on ne peut pas se réaliser. C'est-à-dire, vous voyez, la vie est une interrogation qui nécessite forcément de la douleur. Et c'est tragique, parce qu'au fond, quand on naît dans la vie comme ça, avec de la chance, hein, on peut rapidement se retrouver comme ça, enferré dans la routine, dans l'impossibilité de se réaliser. Et j'ai été entouré de gens qui n'avaient pas été suffisamment malheureux pour s'accomplir, et qui aujourd'hui m'envient, me disent « Joseph, regarde tout le parcours, regarde tous ces livres, toutes ces pièces de théâtre, etc. Moi, j'ai pas fait ça, quel dommage. » Mais je leur réponds souvent, mais le prix à payer, réfléchis au prix à payer, et tu me diras, c'est dommage quand tu auras bien réfléchi à ça.
15: Est-ce que le prix à payer, et c'est peut-être la transition vers votre livre, même s'il y a évidemment beaucoup de choses à dire sur vous, c'est l'obsession?
3: Ah Cyriel, mais alors là, vous touchez le point sensible. Effectivement, je pense que le prix à payer, c'est une forme de folie. Folie privée, dirait André Green. J'ai été un enfant fou, en quelque sorte. Mais vous savez, tous les psychanalystes, tous les vrais psychanalystes ont été des enfants fous. Et vous savez, quand un patient vient me voir, on se dit, il peut voir n'importe qui, au fond. Un psychanalyste, c'est qui ? C'est quelqu'un qui le reçoit et qui l'écoute. Mais au fond, je dirais qu'un psychanalyste, c'est quelqu'un qui a vécu la folie, qui a vécu le sexe, la mort, la difficulté d'être, la honte, la peur de s'accomplir, et qui les a dépassés. Donc, à partir du moment où soi-même, on l'a dépassé à travers son analyse, on peut entendre l'autre et on peut l'aider à franchir tous ces rubicons.
15: Cette analyse, vous l'avez faite vous-même, vous en aviez parlé la dernière fois vaguement dans cette émission-là, mais vous l'évoquiez. Vous publiez aujourd'hui un nouvel ouvrage sur l'obsession, publié aux éditions Arquet, qui pose cette question: qui n'a jamais connu la morsure d'une idée fixe? Est-ce qu'on peut considérer que, bien que l'obsession soit une folie, on passe tous par celle-ci à un moment donné de notre vie? On est tous obsessionnels à un moment donné de notre vie?
3: Alors moi j'ai fait 12 ans d'analyse avec une première tranche, donc avec Colette Magnier, j'en ai fait 4 autres avec Éric Villette, donc j'ai fait une analyse personnelle, effectivement. Pour répondre à votre question, il faut distinguer l'organisation obsessionnelle, hein, puisque bon, dans la psychanalyse, névrose, psychose, perversion, et dans la névrose, on distingue la névrose hystérique et la névrose obsessionnelle. Ça, ce sont les vieilles nosographies freudiennes, hein, des traits obsessionnels. Et je dirais que nous avons tous des traits obsessionnels, même si nous n'avons pas d'organisation obsessionnelle à proprement parler. Je dirais que oui, nous avons tous des traits obsessionnels, nous sommes tous traversés par ces questions-là, mais nous n'en faisons pas toujours quelque chose, hein. Au fond, l'important est de transformer ces idées fixes en œuvres, hein, en créativité. C'est ça, en trouver de la fluidité et de la souplesse psychologique là où il y avait au départ des défenses parfois extrêmement arrêtées, extrêmement crispées.
15: On va décortiquer cet ouvrage et ce que vous venez de nous dire dans cette émission. Mais tout d'abord, j'ai envie de savoir s'il y a des causes à l'obsession et si souvent ce sont les mêmes.
3: À
1: Alors, l'obsession, vous savez, alors, on va citer Freud, qui est quand même, on revient à Freud, et d'ailleurs, c'est heureux qu'on revienne à Freud aujourd'hui, autant des charlatans de toutes les thérapies possibles et imaginables. Je trouve que c'est formidable de pouvoir revenir aux sources.
16: Évidemment.
1: Et, Freud disait que, il distinguait, bon, évidemment, ce sont les grands traits, mais il disait que pour distinguer l'hystérique et l'obsessionnel, l'hystérique aurait été mal aimé, abandonné, aurait eu comme ça un problème avec l'ancrage, avec l'attachement de l'autre. Et l'obsessionnel, ça aurait été tout le contraire. C'est-à-dire, il a été trop aimé. Et il a été mal aimé. Donc, l'obsessionnel, c'est quelqu'un qui veut retenir quelque chose, retenir l'amour qu'on lui a donné. Tandis que l'hystérique pleure l'amour qu'elle n'a jamais eu, en quelque sorte. Je dis elle, d'ailleurs, parce que l'hystérique est traditionnellement une femme et l'obsessionnel un homme. Mais évidemment que la réalité nous donne tort et l'hystérique peut tout à fait être un homme.
15: Six chapitres. Ne pas pouvoir faire autrement, le calvaire de la fixité, le malheur de l'éternel retour, l'obsession révélatrice du désir, l'obsession créatrice, le chemin de l'obsession, dans lesquels, évidemment, vous l'avez évoqué, vous citez Freud jusqu'à Lacan, passant par Proust ou Barthès et tous les autres pères de la psyché. C'est un livre sur la psychologie, mince dans la forme, Joseph Agostini, mais extrêmement dense dans la réflexion et je l'ai dévoré. Le premier chapitre, ne pas pouvoir faire autrement, vous démarrez comme cela, l'obsession est une folie. Est-ce qu'on peut quand même définir un peu plus ce qu'est l'obsession pour nos auditeurs, afin de savoir si on rentre ou pas dans cette case?
1: Alors ce livre, c'est Johan Vicentini, les éditions Arke, et Johan, que j'ai rencontré dans un bar karaoké japonais l'anniversaire d'un ami, qui me dit, ça te dirait d'écrire un livre sur l'obsession? Au début, je me disais, c'est pas possible, il l'a bu. Et puis finalement, c'était vrai. Donc, il me disait de faire un petit format concis, il m'a dit, de manière à vraiment apprendre quelque chose au lecteur. Alors je sais pas si j'ai réussi, j'ai essayé d'être le plus pertinent possible, le plus concis possible.
15: Écoutez, oui, très sincèrement, le livre est très mince, mais il y a beaucoup de fond, beaucoup d'idées, c'est passionnant, et évidemment, on va essayer de le décortiquer du mieux possible pour nos auditeurs. J'ai peur de m'être un peu emballé, Joseph Agostini, je dois dire la vérité, parce que comme j'ai tout lu, j'ai fait tous les chapitres, on va essayer d'y aller lentement, mais sûrement. Vous dites, d'une certaine manière, l'obsession répond au même mécanisme que la fidélité à des valeurs morales. On ne tue pas, on ne vole pas, on prend soin des autres. Seulement voilà, l'objet de cette fidélité n'est pas aussi simple à identifier qu'en matière d'éthique. On ne sait pas tout à fait pourquoi nous éprouvons un tel degré de loyauté envers cet objet, cette idée ou cette personne. La chose nous obsède sans que l'on sache ce qui régit cette idée fixe, c'est qu'elle vient convoquer une partie imaginaire de nous-mêmes.
1: Oui, absolument. Et vous savez, Cyrielle, au fond, pour que nous comprenions tous finalement ce dont on parle, il faut qu'on fasse le parallèle entre l'obsession et l'état amoureux. Parce que nous avons tous à peu près été amoureux dans notre vie, je pense. Et quand on est amoureux, on a le sentiment qu'on ne peut pas vivre sans cette idée fixe. Passion fixe, disait Philippe Solers. Donc c'est-à-dire que c'est l'idée que l'autre devient une extension de nous-mêmes, une extension narcissique. C'est ça l'amour fou, oui, au fond. Et c'est le fait de ne pas pouvoir même se dire, mais comment j'ai fait pour respirer
15: sans
1: avant
15: personne.
1: De savoir qu'il existait, que cette personne existait, avant de savoir que, quelque part, l'autre pouvait s'incarner, au fond. Et c'est ça l'obsession. Alors, le danger de l'obsession, c'est ça, parce que quand on ouvre les yeux, au fond, sur cette réalité, de ce besoin viscéral de l'autre, il y a quelque chose comme ça qui nous empêche de vivre pour nous-mêmes. Et c'est le danger, finalement, de l'obsession, c'est de ne pas pouvoir faire autrement que de vivre pour un être ou pour une idée, vous avez raison de le dire, c'est pas forcément un être, c'est aussi pour une cause, c'est aussi pour quelque chose parfois de complètement, qui peut paraître complètement dérisoire et superflu pour les autres, mais quelque chose qui vient nous convoquer dans notre être profond.
15: Est-ce que finalement, la différence entre le sentiment amoureux, aimé d'amour passionnément, et puis l'obsession, c'est s'oublier soi-même?
1: Oui, c'est s'oublier soi-même, et c'est être en quelque sorte là, dans une fascination, qui est un paravent à la réalité, à d'autres angoisses. Vous savez, l'obsessionnel, c'est quelqu'un qui va penser à une seule chose, qui va être un monomaniaque pour pour ne pas penser au reste. C'est-à-dire, c'est une manière aussi de se cramponner à l'objet pour ne pas affronter quelque chose d'une angoisse beaucoup plus existentielle.
15: Est-ce que, aussi d'une autre manière, Joseph Agostini, l'obsession arrive quand la rupture arrive?
1: Parce qu'on rejoue
15: la scène.
1: Alors, là, vous questionnez un pan de la psychanalyse fondamentale. L'objet est toujours perdu. C'est-à-dire, l'objet est toujours perdu. Lacan disait que finalement, l'objet qu'on pleure, la nostalgie de l'objet, si on allait être tout à fait juste, ce sont les enveloppes placentaires, c'est pas la mer, c'est quelque chose qui reste au fond. Mais c'est le rien, c'est le déchet. Donc nous perdons quelque chose que nous n'avons jamais eu et qui est perdu à jamais. C'est vrai que quand, au moment d'une rupture, par exemple, quand on se rend compte que l'autre nous a été essentiel et que c'est trop tard, que l'autre ne nous aime plus, là, effectivement, le caractère obsessif de l'objet prend toute sa dimension parce que quelque part, on se rend compte que la présence de l'autre avait de la valeur. Alors qu'auparavant, vous avez raison, quand il y a quelque chose d'une proximité avec l'autre, quand l'autre nous est acquis, nous n'ouvrons pas les yeux sur son importance, sa valeur. Quand il est perdu, quand l'objet est perdu, il est tout de suite idéalisé. Freud, deuil et mélancolie. On idéalise l'objet. On a besoin d'ailleurs d'en passer par l'idéalisation quand l'objet meurt pour pouvoir à un moment donné l'intégrer à notre mémoire. Mais on passe toujours par une forme d'idéalité.
15: Vous dites l'obsession et la flamme de la mélancolie. Je trouve que c'est une phrase qui est magnifique. Je pourrais citer tout votre livre en toute honnêteté, Joseph Agostini.
1: Merci,
15: une idée s'ancre en nous et oriente nos pensées. Elle envahit, elle assiège, elle cannibalise. Nous n'existons presque plus qu'à travers elle. Parfois, l'assujettissement se fait de façon invisible. L'individu croit vivre selon son libre arbitre, n'être dépendant de rien ni personne. Mais l'obsession le traque. Il faut y revenir sans cesse, revenir sur ce qui nous prend parfois à la gorge ou sur ce qui nous échappe, revenir sur une fascination presque irréelle ou sur une crainte indomptable, revenir jusqu'à s'y perdre, car on a le pressentiment secret, honteux peut-être, de ne pas pouvoir faire autrement. Écoutez, c'est magnifique, c'est très poétique, c'est du Joseph Agostini, j'ai envie de vous dire. Vous dites aussi que l'obsession est double. Un malheur est parfois un salut, un mal radical et un antidote. Je trouve ça assez beau parce que c'est la progression de l'obsession, finalement, quelque part, quand on arrive à dépasser son obsession, quand on a souvent travaillé sur soi, on peut la transformer pour que cet amour, en quelque sorte, de l'objet, de la personne, de peut-être la bouteille ou de la drogue, devienne autre chose et symboliquement, à l'intérieur de nous, on garde cette chose, mais on la transforme à l'extérieur, si je puis dire.
1: Oui, effectivement, il y a la possibilité. J'adore l'expression de ma tante Gabi, que j'embrasse d'ailleurs, qui peut-être nous regarde, qui dit à chaque fois que je lui parle, moi, de mes tourments, quand j'étais plus jeune, là, un peu moins, j'ai moins de tourments, mais quand j'étais plus jeune, j'en avais. Et elle me disait, Jojo, mon gamin, dors sur cette idée et parle, fais quelque chose demain. Mais elle utilisait l'expression de dormir sur cette idée. Et c'est juste. C'est-à-dire que l'obsession, il faut dormir plusieurs nuits, souvent, pas une seule. Mais il faut essayer de désidéaliser. C'est-à-dire, il faut essayer de prendre l'objet et de faire en sorte de s'approcher davantage de la réalité avant sombrer, dans cette passion-là. Et je dirais que l'obsession, il faut la faire refroidir. Et j'encourage, moi, les gens qui sont extrêmement souffrants, parce que l'obsession, c'est la souffrance, et extrêmement tourmentés, justement, par une idée fixe, d'en faire quelque chose et d'en passer par la créativité. L'écriture, la peinture, le théâtre, c'est une manière de retrouver son enfance, c'est une manière de faire revivre des émotions extrêmes pour pouvoir se désassujettir d'elle, faire en sorte de ne plus être dans la réalité les victimes de ces obsessions-là.
15: J'ai envie d'aller un petit peu plus loin avec vous, Joseph Agostini, une fois qu'on a dit ça, parce que quelque part, cette obsession, on peut la voir aussi de deux manières. Et j'ai envie de parler d'une seule, parce que c'est ce que vous écrivez, le pendant du fidèle, du résistant, dans une époque où tout va trop vite et où on oublie trop vite. Aujourd'hui, on peut scroller, passer de droite, de gauche à droite, et très vite être dans un amour un peu Kleenex. Je vais me rester sur le côté de l'amour, parce que je pense que c'est ce qui va peut-être le plus parler à nos auditeurs et puis à l'universel. Finalement, quand on a une obsession pour quelqu'un qu'on a aimé et qu'on aime sans doute encore, on a tendance à vouloir garder précieusement cet amour en continuant à le faire vivre à l'intérieur de nous à une époque où on s'oublie très vite.
16: Oui, l'obsession, c'est un vieil enfant, l'obsessionnel. C'est un vieux, l'obsessionnel. Parce que vous avez raison, dans cette société où tout va très vite, où on switch, où on ghost, ce sont des remèdes à l'obsession, mais ce sont des remèdes un peu tristes. Parce qu'il n'y a rien de plus beau, les souffrances du jeune Werther, de Goethe, c'est rien de plus beau que l'amour suicidaire, que l'amour romantique, que cet idéalisme qui consiste à célébrer les noces funestes avec l'irréalisé, avec l'innommé. Alors bien sûr, moi j'encourage en tant que psychanalyste, je n'encourage personne à mettre fin à ses jours, mais j'encourage, vous avez raison, les gens à garder cette fleur un peu surannée, comme ça, de l'idéalité, de la beauté poétique, qui passe nécessairement par une forme de souffrance obsessive. Et elle ne passe pas par, effectivement, la consommation de relations. Parce que quand on va d'un individu à l'autre, quand on se perd dans cette sorte de frénésie, d'addiction, on oublie, en quelque sorte, cette espèce de romance obsessionnelle.
15: Vous dites, l'obsession nous parle du tragique de l'existence, elle nous parle de l'inachevé en nous, c'est pourquoi elle peut devenir une voie vers la connaissance de soi. L'obsession comme compulsion, puis comme composition, seule la fin du mot change. Contre toute attente, et je tiens vraiment à ce que ce soit bien clair pour nos auditeurs, parce que c'est passionnant, et sur l'idée qu'on pourrait s'en faire, l'obsessionnel est très rationnel. Il est dans l'explicatif des choses, pas dans l'émotion, ni la dramaturgie ou la réaction.
16: Oui, l'obsessionnel essaye de s'en sortir avec cette espèce de passion noire pour un objet. Il essaye de s'en sortir, il essaye de mettre des mots, il essaye de rationaliser, il essaye d'éviter ses affects, il essaye de ne pas mourir au fond, puisque c'est ça quand même. Il y a cette envie de faire tenir les choses. Mais je dirais que plus on va comme ça dans le caractère obsessif des choses, et plus un seul objet, une rose, peut nous apparaître comme une fin en soi. C'est-à-dire on regarde la rose non pas comme quelque chose qu'on va offrir à l'autre, comme le vecteur justement d'un partage, d'un amour. On regarde la rose comme quelque chose qui se suffit à soi-même. C'est comme si l'objet de l'obsession devenait soudain une totalité poétique.
15: Aujourd'hui, on fige les roses, Joseph Agostini, pour éviter qu'elles ne vieillissent en comparaison avec cette fameuse vieille femme, puisque c'est ce que vous faites dans votre livre. On va en parler encore un petit moment, si vous voulez bien. Avec vous, vous êtes venu nous voir, Joseph Agostini, pour votre ouvrage L'Obsession, publié aux éditions Arke. Dans un instant, mes chroniqueurs nous rejoignent, mais tout de suite, c'est le rappel des titres sur Radio J.
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0: Radio J, bonjour et bienvenue. Tout de suite, c'est le rappel des titres avec Nina Alouche.
1: Bonjour Cyrielle, bonjour à toutes et à tous. À l'une de l'actualité, Israël a intercepté une nouvelle flottille pour Gaza appelée Andros. Le navire se trouvait à environ 150 km de Gaza au moment de l'intervention. Des images montrent des militaires israéliens montant à bord du bateau tandis que les passagers semblent se rendre. La diffusion directe a ensuite été coupée. Quelques autres bateaux continuent encore de naviguer vers Gaza. Le Conseil pour la paix affirme qu'il manque de l'argent pour financer la reconstruction de la bande de Gaza. Ce plan soutenu par les États-Unis est estimé à environ 70 milliards de dollars. Il vise à reconstruire le territoire après la guerre. Le Conseil appelle les pays donateurs à verser rapidement les fonds promis car une grande partie de l'argent annoncé n'a pas encore été réellement transférée. Des médias palestiniens rapportent que des civils israéliens auraient vandalisé des tombes en Judée Samarie. Le cimetière se trouve en zone B où l'administration civile est palestinienne selon les accords d'Oslo. Une enquête ou des vérifications indépendantes ne sont pas encore confirmées. Une explosion a eu lieu à Damas, près d'un bâtiment lié à la défense syrienne. Une voiture a explosé, causant un mort selon les autorités locales. Les causes exactes ne sont pas encore confirmées, mais les premières informations évoquent un engin explosif placé dans le véhicule. Les forces de sécurité ont bouclé la zone et une enquête est en cours. La France est rassurée par les conditions de détention du journaliste français Christophe Glaise. Déclaration du ministre français de la Justice Gérald Darmanin. Il s'est rendu en Algérie pour rencontrer son homologue. Les discussions ont également porté sur la coopération judiciaire entre les deux pays, la lutte contre le terrorisme et la criminalité organisée. Les deux gouvernements ont annoncé la reprise concrète de leur coopération judiciaire, interrompue depuis 2 ans.
0: On vous retrouve à 16h pour le journal complet. Tout de suite, une courte pause et on revient sur Radio J.
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0: De retour sur l'antenne de Radio J, merci beaucoup de nous rejoindre pour cette émission avec mon invité aujourd'hui, Joseph Agostini, venu nous voir pour son ouvrage sur l'obsession, publié aux éditions Arke, qui pose cette question: qui n'a jamais connu la morsure d'une idée fixe? Évidemment, c'est un sujet très très dense. Joseph Agostini, trahir son obsession suppose en quelque sorte de se trahir soi-même. Tant que nous n'en sommes pas remis, elle reste au centre même de notre personnalité. L'obsession permet aussi de continuer à garder en nous ce qui a disparu, n'est pas ou n'est plus. C'est ce que vous écrivez dans ce livre.
4: Oui, oui, c'est une poétique, ça aurait pu s'appeler poétique de l'obsessionnalité au fond ce livre, parce que c'est un éloge de l'obsession, c'est aussi une manière de dire à quel point nous avons besoin d'être amoureux, d'être passionnés jusqu'à la maladie pour à un moment donné élaborer, en sortir. Voilà, je dirais que l'obsession mène à tout à condition d'en sortir.
0: Exactement, c'est ce que vous écrivez quelque part dans ce livre. Et vous dites, pour aller encore un petit peu plus loin, l'artiste est parfois un obsessionnel qui a trouvé une forme à son délire. C'est le symptôme et le remède, le problème et la solution finalement. Et vous dites encore, on peut réussir son œuvre et rater sa vie. Je trouve que cette phrase est sublime.
4: Ah oui, mais vous savez, je crois que d'ailleurs, les artistes, parce que comme on rate toujours sa vie, les artistes ont le pressentiment de ce ratage et essayent, coûte que coûte, de réussir quelque chose. Et quand ils réussissent leur œuvre, ils ont le sentiment de ne pas tout à fait avoir raté leur vie comme tout le monde.
0: Vous parlez de deux histoires, celle de Sophie Kahl et de Christian Boltanski. Est-ce que vous pourriez très brièvement nous raconter ces deux histoires assez passionnantes sur ces deux artistes?
4: Oui, alors Sophie Kahl, effectivement, se met en scène, effectivement, à travers ses journaux intimes, à travers ses obsessions. Elle n'hésite pas jouer comme ça de toute sa vie pour essayer de puiser la sève du quotidien le plus routinier, le plus profane. Elle en fait du lyrisme, elle en fait de la recherche, elle en fait de la beauté. Et Christian Botanski, il y a cette notion-là, mais alors de mort et des camps de concentration, il essaye vraiment de témoigner de sa vie, de celle de sa famille rescapée des camps d'Auschwitz, avec l'envie d'en faire là encore une œuvre d'art, c'est-à-dire de dépasser l'horreur, de dépasser la fascination de l'horreur et d'en faire à travers les objets, à travers l'art, quelque chose de pensable, de vivable.
0: La plus belle phrase peut-être de votre livre, le plus beau paragraphe serait « L'obsession révèle une vérité essentielle de l'humain. Nous ne sommes pas des êtres libres de tout, mais des êtres attachés à nos fantômes, à nos souvenirs, à nos amours manqués, à nos pertes. Et cet attachement, s'il se dit, peut devenir un art d'exister. »
4: Oui, et vous avez raison de parler de Christian Botanski, parce que je pense que l'obsession, la véritable obsession artistique, convoque toujours la mort. Je pense à Louise Bourgeois et l'araignée pour dire sa mère et la mère morte. Je pense à tous ces êtres, tous ces artistes qui ont essayé tant bien que mal de faire quelque chose avec les fantômes du passé. Et c'est ce que nous disions en début d'émission, sans malheur, sans tragédie, sans cette espèce de lourdeur de l'existence, on ne peut pas véritablement créer, parce que sinon on tombe dans le dérisoire, dans le superflu, ça n'a aucun intérêt.
0: Joseph Agostini, vous avez toujours créé, c'est ce qu'on a compris dans cette émission. D'ailleurs, vos premières pièces de théâtre démarrent quand vous aviez, je crois, la petite trentaine. D'abord pour votre fille, avec la princesse qui chantait faux, puis ensuite le petit garçon qui posait trop de questions, le prince qui ne pouvait plus s'arrêter de rigoler, et puis pour adulte par la suite, vous n'avez jamais vraiment arrêté finalement, avec pour les dernières, vous riez moins, monsieur le psychiatre, joué notamment par Annabelle Guiraud, passée par cette émission. Absolument. Et Johanna Bérébi, que j'embrasse. Vous préparez la prochaine, et comme on va passer au théâtre avec Hélène Kuttner, il était évident que je voulais en savoir un petit peu plus.
4: Alors la prochaine, c'est vraiment quelque chose qui me tient à cœur, parce que ça s'appelle Canular. C'est Marianne Géronimi et Corinne Mattei en Corse, et la première sera à Bastia en novembre, et c'est l'histoire d'une psychanalyste qui réalise soudain qu'elle a commis un canular quand elle était adolescente, un canular qui a coûté très cher, et elle s'en rend compte après coup, une fois qu'elle est devenue psychanalyste. Elle reçoit une patiente qui lui parle de ce passé honteux, ce passé d'adolescente provocatrice et gaffeuse invétérée. Et c'est une pièce qui parle justement de ce qu'on a parfois, de ce qu'on est capable de faire en blessant l'autre, en l'humiliant, sans tenir compte justement des effets, des conséquences que nos actes peuvent avoir. Et quand on est rattrapé bien plus tard, des années plus tard, par nos erreurs et notre sadisme. Donc c'est une pièce autour de la cruauté de jeunesse qui revient, l'effet boomerang qui revient plus tard hanter l'âme d'une psychanalyste.
0: On retrouve le jeu dans votre art quand même, c'est important.
4: Mais vous savez, je suis passé maître en matière de canular téléphonique et peut-être que j'ai du sang sur les mains sans le savoir, comme la plupart des gens qui ont été cruels. Vous savez, on a tous été humiliés ou l'inverse, c'est-à-dire on a tous l'adolescence est un moment comme ça extrêmement charnière où on utilise le masochisme et le sadisme jusqu'à ébullition, mais peut-être qu'on ne sait pas vraiment, on n'a pas pris la portée de nos actes parce qu'on a perdu de vue les gens combien de mal on a fait sans s'en rendre compte. J'aimerais bien le savoir.
0: Et quand on est dans l'autre situation, généralement on recroise les gens qui nous ont fait du mal. Ah mais comment tu vas? Je me rappelle de toi quand t'étais super.
4: Vernis social, vous avez raison, le vernis social des gens à qui on a fait du mal, qui nous ont fait du mal et tout
0: qui ont
4: se
0: la mémoire
4: passe très bien. Ou alors ils en parlent à leur psychanalyste sans nous le dire. Et c'est juste un jeu de semblant.
0: Joseph Agostini, vous êtes venu nous voir pour ce livre, je le rappelle, L'obsession, vivre avec l'obsession, qui n'a jamais connu la morsure d'une idée fixe, aux éditions Arquet. On en reparlera à la fin de cette émission, mais tout de suite, Hélène Kuttner nous emmène au théâtre.
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0: Bonjour Hélène Kuttner.
7: Bonjour Cyrielle, bonjour Joseph et bonjour
4: Hélène.
7: À toutes et à tous. Hâte que la pièce vienne à Paris pour qu'on puisse la voir.
4: J'espère
7: que
4: bien.
7: Ça a l'air bien sanglant.
4: Tout
7: et
4: fond du singe.
7: Ah ouais.
4: Je vous inviterai.
7: Vraiment, avec plaisir. Alors cher Joseph, les obsessions font partie, comme vous le savez, des névroses les plus partagées au monde. Et dans le domaine artistique, comme dans tous les domaines, on est souvent obsédé par la réussite. l'excellence et la compétition. Ses préoccupations, si elles restaient supportables, seraient un jeu. Dans le domaine de la musique classique, où la compétition et la quête d'excellence font partie de la réussite, l'obsession peut prendre des formes dangereuses, générer des relations toxiques. Dans Mentor, un spectacle très réussi qui se joue au studio Héberto, Lola, une jeune contrebassiste qui vient de passer son bac, décide de venir à Paris pour poursuivre sa formation dans une école prestigieuse où elle vient d'être admise. Ses parents, son ancien professeur, ses résultats, tout concourt à pousser la jeune artiste sur cette voie de travail acharné et de l'excellence. Mais la rencontre avec un professeur, le fameux mentor, la fait basculer dans une relation d'emprise, une séduction exclusive, perverse, qui va progressivement lui ôter le sommeil.
0: Et la pièce est inspirée de la propre histoire de la musicienne qui est sur scène.
7: Tout à fait, Cyrielle. Elle s'appelle Lara Aubert. Elle interprète son propre rôle sur la scène. Elle a écrit sa première pièce pour raconter comment, sous prétexte de vouloir le meilleur pour son enfant, son entourage l'a poussée à intégrer cette école. Philippe, l'enseignant, qui est joué à la perfection par Alexis Dessau, développe vis-à-vis d'elle une relation de séduction totale. La fait travailler sans compter, 2 mesures par jour, la maltraite et l'encense en même temps. Elle devient son élève favorite, elle ne parle plus aux autres, elle est l'élu. Il commence à lui raconter sa vie, la relation médiocre qu'il entretient avec sa femme, ses projets de concert avant de la convier pratiquement chez lui. « Tu seras la meilleure, tu dois être la meilleure », dit le mentor à son élève. De la musique, rien que de la musique, et un face-à-face constant avec le prof.
0: Comment est mise en scène le spectacle, Hélène ?
7: Alors, on est dans une salle de cours de conservatoire. Bénédicte Budan a mis en scène la pièce en nous faisant croire que nous étions les autres élèves. Le prof nous parle, tandis que Lola travaille seule sa contrebasse. L'atmosphère est dominée par la concentration, l'écoute de l'interprète et les conseils du prof, qui peut agir comme un tyran. Puis, ensuite, Lola se retrouve face à un psychologue à qui elle confie ses troubles du sommeil et son anxiété. Peu à peu se déroulent les fils d'une histoire d'obsession et d'emprise dans laquelle la jeune fille doit à tout prix plaire aux autres, à ses parents, à son professeur. Et on réalise soudain que cette histoire est aussi celle des milliers de jeunes étudiants en musique, surtout la musique classique, et qui vont être confrontés lorsqu'ils sont sensibles et fragiles à la perversité de leur mentor omniscient.
0: Alors on se demande si Lara Aubert dans la vie a continué ses études musicales.
7: Eh bien non, Cyrielle. Je lui ai posé la question à la sortie du spectacle. Elle m'a dit avoir arrêté ses études musicales à la suite de ce burn-out et de la pause liée au Covid. Elle est devenue comédienne et autrice. Et sa préoccupation avec ce premier spectacle est de sensibiliser les jeunes et les adultes aux relations de domination et d'emprise en milieu pédagogique. Son expérience résonne avec de nombreuses autres expériences de jeunes gens basées sur la sélection, le travail acharné, les encouragements, puis l'humiliation. Sous couvert d'exigences artistiques naît la violence des mots, des attitudes. Ce spectacle en est la preuve vivante et sincère.
0: Mentor, c'est jusqu'au 27 mai au studio Héberto, avec une reprise probable,
7: certaine.
0: On l'espère. Merci beaucoup Hélène Kuttner. Tout de suite, c'est le billet du jour avec Ariel Ephraimi.
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0: Moi, par exemple, quand je voyage, je vérifie mon passeport environ 14 fois, comme beaucoup de monde. Le problème, c'est qu'au bout de la 10e vérification, le cerveau, il bascule dans un autre film. Moi, je commence à me dire si j'ai pas mis un objet dangereux dans ma valise sans faire exprès. Donc là, je suis dans le métro parisien, j'ouvre ma valise au milieu des gens, avec une sueur de trafiquant international, pour vérifier que j'ai pas accidentellement transporté une machette. Comme si la veille, t'avais pensé chargeur iPhone, caleçon, grenade artisanale. Les obsessionnels, ils donnent toujours l'impression qu'ils maîtrisent. Par exemple, sinon, je mange exactement la même chose tous les jours. Alors, je vais pas vous dire quoi, parce que je ne veux pas créer de dégâts psychologiques collectifs sur Radio J. J'ai aussi une relation avec tout, hein, vraiment, au loto. Alors, là, c'est une obsession, mais c'est, je sais pas si c'est une addiction, c'est plus une stratégie de long terme. Je suis quelqu'un de très rationnel, la preuve. Un jour, j'ai gagné 600 euros au loto, j'ai immédiatement tout rejoué. Comme tout bon investisseur qui croit dans son projet. J'étais dans une euphorie de trader américain des années 80. Je regardais les grilles comme si j'allais renverser Goldman Sachs. Alors qu'en réalité, la française des jeux, elle me connaît comme une tante fragile. Et avec les vidéos sur les réseaux, c'est exactement pareil. Au début, tu veux faire rire une fois, une petite vidéo comme ça. Et puis l'obsession, elle arrive doucement. Tu postes une vidéo, puis deux, puis 300. Après, c'est cette obsession qui m'a permis de m'amener ici à parler sur Radio J. Donc, je crois que c'est ça le plus troublant du livre. Parfois, l'obsession, c'est pas juste une prison, c'est une béquille élégante. Et donc, on vit dans une époque où tout le monde essaye de remplir quelque chose. Les notifications, les vues, le sport, le travail, les paris sportifs, les morning routines de psychopathes. Et on se moque des obsessionnels, mais en fait, toute la société tourne grâce à des gens incapables de lâcher l'affaire. Les grands artistes, ils sont obsessionnels. Les entrepreneurs, ils sont obsessionnels. Donc, votre livre m'a rassuré. Parce qu'il dit un truc très humain. Nos obsessions ne sont pas toujours des anomalies. Parfois, ce sont juste des tentatives un peu désespérées de mettre de l'ordre dans notre chaos.
1: Ah.
2: Merci beaucoup, Ariel Ephraimi. Ça vous fait réagir, peut-être, Joseph Agostini.
1: Oui, c'est vrai, c'est vrai. Mais vous pouvez mettre de l'ordre dans vos cheveux aussi. Et pas moi.
0: C'est
1: donc
0: une journée très compliquée.
1: Profitez-en vraiment.
2: Merci beaucoup, Ariel. Et tout de suite, c'est le portrait de notre invité.
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2: Radio J. Comme toujours à la fin de cette émission, Joseph Agostini, nous avons pour habitude de débriefer aujourd'hui avec Véronique Zana, que vous connaissez.
1: Mais oui, Véronique, mais c'est à Véronique, j'ai lui vanté les mérites de votre émission, Cyrielle. C'est moi qui lui ai parlé de votre émission.
2: Évidemment, c'est grâce à vous que Véronique est ici. Bonjour Véronique.
4: Bonjour Cyrielle et bonjour Joseph. Et oui, que c'est bon de nous retrouver tous les trois et en faire ma petite obsession. Alors effectivement, cette obsession, on en a beaucoup parlé. Mais curieusement, moi, dans ma petite oreille, j'entendais l'obsédante mélancolie. Parce que j'ai vraiment l'impression que ça revient encore et encore et que c'est en sortir pour mieux y revenir. Et voilà quelque chose d'intéressant pour prendre finalement ce vecteur, ce vaisseau de l'obsession et en faire quelque chose, vous l'avez très bien dit, en le magnifiant, en en faisant une œuvre. Mais déjà, en faire quelque chose, c'est déjà fondamental. Alors, ce que j'ai aussi beaucoup aimé, c'est comment ça démarre et ce terme qu'on entend finalement maintenant assez peu, du tourment. Tourment,
1: c'est un vieux mot.
4: C'est
1: 19e-iste.
4: Associé à amoureux, associé aussi à un très joli gâteau en Guadeloupe qui s'appelle le tourment d'amour.
1: Mais
4: surtout, ce qui est intéressant, c'est que si on le coupe en deux, ce mot.
1: Il est pour nous, Cyrielle, le tourment d'amour,
4: évidemment,
1: ce gâteau. Il faut tout de suite le commander. On va le commander pour ce soir.
4: Alors, la gourmandise pour tout à l'heure.
1: Ah, oui.
4: Mais si on le coupe en deux, ce tourment, avec le tour et le ment, finalement, il y a quelque chose d'un mensonge qui cherche quand même à dire quelque chose. Et le tour qui fait qu'on y revient, et qu'on se promène, et qu'on essaye de tenter quelque chose, parce que quand même, dans votre histoire, il y a cette histoire du double, il y a cette histoire de l'inverse. Hein. Tiens, ce football, finalement, si on le pensait autrement, si on le pensait différemment.
1: Parce que je suis ambidextre et dyspraxique, c'est tout. Hein.
4: Oui,
1: après, j'en fais de la poésie. Mais il faut faire de la poésie.
4: Mais voilà, la poésie, c'est notre livre comme ça, d'ailleurs. Voilà comment est-ce qu'on peut aussi surfer sur quelque chose qui vous encombre. Parce qu'au fond, on a dit que l'obsession, c'était une forme de folie. Mais l'avantage de ce qui pourrait s'entendre comme de la folie qui n'en est pas vraiment, c'est que ça pose question.

0: et qu'une fois qu'on essaye de l'attraper, c'est là qu'on commence à en faire quelque chose. Pourquoi c'est là? Et effectivement, quand on commence à tenter de l'attraper, ça vient vous sortir d'un vide qu'au fond on ne veut pas voir, vide qui devient manque et qui permet de relancer cette créativité que vous nous avez mis un petit peu à tous les coins de phrase, et que finalement cette créativité de transformer le jeu, ça je peux pas m'en empêcher, hein,
1: en jeu,
0: on l'a bien évidemment entendu et comme une promesse. Justement, de ne pas rester à la même place, parce que l'obsession pourrait tendance à avoir quelque chose d'accumulé,
1: de très monolithique
0: et voilà, de statique. Mais finalement, il y a quelque chose qui peut s'inverser, nous revoilà avec l'envers, et qui vient nous propulser ailleurs. Alors, ce que j'ai aussi trouvé très joli, quand vous parlez de l'amour, et Dieu sait si le maternel, on s'en est touché quelques mots, mais quand vous dites que l'amour, c'est finalement la prolongation de soi, là, on est quand même sur un amour.
1: L'amour qui... passionné, attention.
0: Passionné, oui. Fusionnel. Oui, mais là, il y a quelque chose, effectivement, je trouve, de ce lien du maternel, de ce cordon ombilical, qui fait que on est la prolongation de l'autre, et que bien évidemment quand l'autre disparaît, c'est un bout de soi qui disparaît.
1: Absolument, et l'amour, c'est aller au bout du leurre. Voilà.
0: Voilà, exactement. Et nous voilà
1: sur la
0: bonheur que nous n'aimons pas parce que la douleur est efficace, mais un peu de bonheur pour prendre une petite pause, ça c'est plutôt pas mal. Alors, Gabi, faire le haut Gabi, mais quand même, ah, à ça. Quel point elle est fine. Alors, vous avez insisté sur dors sur cette idée.
1: Mon gamin.
0: Mais mon gamin, alors ça c'est votre côté jeune éternel, mais ce qui est quand même très intéressant de la promesse, c'est et fais-en quelque chose. Donc là, vient se passer quelque chose qui se transmet.
1: Oui, mais je trouve ça tout à fait juste. C'est-à-dire, il ne faut pas tout de suite prendre l'obsession à bras le corps, il faut dormir dessus.
0: Alors, ça c'est aussi très joli, parce que je crois que quand on est un peu obsédé, est-ce qu'on arrive vraiment à dormir?
1: Mais c'est toute
0: le
1: la question.
0: Revient.
1: Il faut pas faire de nuit blanche, il faut bien se reposer sur son idée fixe.
0: C'est ça. Et donc le passage sur les fleurs, alors figer les roses, mais la mélancolie, on sait aussi que c'est cette petite fleur de l'ancolie qui revient au milieu de tout ça. Et fidélité, un vieil enfant. Peut-être qu'il y a quelque chose qui vient se raconter là et qui pourrait aussi tenter de le faire grandir, cet enfant qui cherche à se détacher un petit peu pour pouvoir respirer par lui-même.
1: En tout cas, ce que je constate, c'est qu'à mon insu, j'ai parlé comme un poète du 19e pendant toute cette émission, parce que l'obsession, je crois, est un vieux concept et quelque chose comme ça qu'on ramène du grenier de l'amour, de notre enfance. Et je me demande même d'ailleurs si le mot amour n'est pas un vieux concept non plus, Cyrielle.
0: Oh là là, ah,
2: arrêtez.
0: C'est plus que vieux, c'est un concept éternel,
1: ouais,
0: sans lequel on ne pourrait pas respirer.
1: Ah, ben j'espère bien qu'au 22e siècle, on en parlera encore, alors.
0: Sans doute. Alors, qu'est-ce qu'on a appris de vous aujourd'hui sur Radio J, hein? Parce qu'on ne s'arrête pas là, tellement c'était vaste. Que le manque, finalement, ça peut être rendu supportable avec cette obsession. C'est une très jolie béquille, élégante, comme notre cher Ariel a pu le dire. Que ce fameux double, ce pharmacon avec le poison et l'antidote, c'est finalement recréer du mouvement pour avancer. Que quoi qu'on affronte, l'important, c'est d'en faire quelque chose. Et que la composition, si elle peut transformer cette compulsion, mon Dieu, quelle belle bouffée d'oxygène. Et puis, ce qu'on sait aussi, ou peut-être pas tout à fait, c'est que le couple idéal, eh bien, c'est le tandem de l'obsessionnel et de l'hystérique qui vient surprendre l'obsessionnel et relancer
1: l'histoire. Elle cherche un maître sur lequel régner.
0: Et nous revoilà avec l'araignée de bourgeois. On n'en sortira pas. Bref, finalement, eh ben, c'est à nous de jouer et de pouvoir dire « Il sera une fois ».
2: Merci beaucoup Véronique Zana, notre psychanalyste que l'on retrouve tous les mardis et tous les mercredis.
1: Merci
2: sur Radio J. Radio J.
3: Cyrielle Sarah Cohen.
2: déjà la fin de cette émission avec vous, Joseph Agostini. Vous êtes venu nous voir pour votre livre « Vivre avec l'obsession, qui n'a jamais connu la morsure d'une idée fixe » sortie aux éditions Arquet. Je rappelle aussi un livre que vous avez sorti tout à fait récemment. Si vous voulez éventuellement nous en parler un tout petit peu, « Les faux virils, ces mecs qui font les mecs » aux éditions Dunod.
1: Oui, j'ai exploré là le virilisme, le masculinisme pour ce livre et je suis allé à la rencontre de ces mecs et que je ne connaissais pas d'ailleurs, ces youtubeurs, ces influenceurs qui font en sorte de démolir les femmes et les minorités sexuelles pour se prouver qu'ils en sont, qu'ils en ont des coronesses. Et je me suis rendu compte que nous étions vraiment, nous entrons dans le temple de la fragilité féminine avec ces petits êtres souvent qui ont commencé très chétifs et qui ont voulu se prouver qu'ils pouvaient être forts et musclés mais qui n'ont rien perdu de leur sensibilité refoulée.
2: Merci beaucoup Joseph Agostini. Qu'est-ce qu'on vous souhaite pour la suite?
1: Bah écoutez, pour la suite, j'espère que les tueurs en série me porteront chance parce que le 2 septembre sort mon prochain livre sur les tueurs en série et j'ai travaillé pour ça avec des avocats, avec des magistrats. C'est un livre très sérieux qui va vraiment se pencher sur la perversion de ces êtres iconiques, malheureusement, qui ont marqué notre époque et qui disent quelque chose aussi de la douleur d'exister.
2: Merci beaucoup Joseph Agostini. À la réalisation audio et vidéo aujourd'hui, Etana Noukaïev, merci à toutes et à tous de nous avoir suivis. On se quitte en musique avec cette chanson Lonely, reprise de la chanson mythique, j'ai envie de dire, légendaire de Daniel Lévy, reprise par Mazel Groove. Ça cartonne un petit peu en ce moment sur Instagram, donc je me suis dit qu'on allait vous la mettre aujourd'hui. Merci à toutes et à tous. On se donne rendez-vous demain dès 15h avec Fabien Onteniente pour son livre Alors on n'attend pas Fabien aux éditions Stock. À demain sur Radio J.

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6: 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Pour toute nouvelle inscription à l'école La Source, une bourse d'études de 440 € sera accordée. 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Venez nous rejoindre à la guinguette de Soroka le dimanche 7 juin à partir de 11h, en famille et avec vos amis, pour passer un dimanche à la campagne. Apportez votre pique-nique et découvrez un lieu magnifique dans une ambiance chaleureuse. Animation prévue pour les petits et grands, tombola, jeux, renseignements au 06 03 80 20 00 ou 06 09 32 39 33. 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Merci pour votre générosité et Chag Sameach. La coopération féminine organise une sortie à Martigues, mercredi 27 mai 2026, au programme Balade en bateau à la découverte de la ville, déjeuner libre, place limitée, inscription obligatoire au 07 67 68 69 34. Nous vous informons que dimanche 24 mai et dimanche 31 mai, fête des mères, la pizzeria de la Rose sera ouverte pour le service du midi et également du soir.
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1: Bonsoir à tous. Donald Trump affirme que les États-Unis peuvent être amenés à frapper de nouveau l'Iran. Le Qatar a appelé à donner plus de temps à la diplomatie afin de tenter de consolider le cessez-le-feu. Donald Trump, qui avait affirmé hier soir que l'attaque contre l'Iran devait commencer aujourd'hui, et il avait dit donc hier soir, je l'ai reporté à la demande des pays de la région. Donald Trump qui aujourd'hui ajoute qu'il s'est laissé 2 ou 3 jours avant de réattaquer le régime des Mollahs. Les organisateurs de la flottille pour Gaza affirment qu'Israël a intercepté un nouveau navire, l'Andros, alors qu'il se trouvait à environ 150 km des côtes, 82 miles nautiques précisément, selon leur site de suivi. Quelques bateaux continuent de naviguer vers Gaza, à moins de 100 miles nautiques de la côte. Hier, Israël avait intercepté 41 navires de cette même flottille partie pour la bande de Gaza. En France, l'université Paris 1, un an de sursis pour l'auteur du sondage antisémite visant des étudiants juifs. Dans un groupe WhatsApp d'étudiants de l'université, celui-ci avait posté la question « Les juifs, pour ou contre ?» À la Sorbonne, l'étudiante qui avait exclu des étudiants juifs d'un groupe Instagram, c'est la coïncidence du calendrier, a été jugée aujourd'hui devant le palais de justice. Elle n'avait pas été sanctionnée par son université. On part tout de suite pour Jérusalem. On le retrouve, notre correspondant permanent, Dror Even Sapir. Bonsoir, Dror.
2: Bonsoir.
1: Alors, les Israéliens sont dans l'expectative. On en parlait déjà hier. Mais donc, Trump a dit, je me suis laissé 2 ou 3 jours. Alors, toujours pareil. C'est d'ailleurs, vous l'évoquiez hier. Est-ce que c'est la façon de parler de Trump? Ou est-ce qu'au bout d'un moment, bon, plus personne ne le croit, quoi? C'est un peu comme dans nos vies, les uns et les autres. C'est à partir, si toi, tu donnes pas d'importance à ta propre parole, pourquoi les autres t'écouteraient? Mais les Israéliens, évidemment, jouent leur assurance vie. Donc, on est dans l'attente, en fait, à Jérusalem, de savoir si on repart au combat ou pas.
2: Oui, en effet, on dispose de peu d'informations sur la manière dont l'administration Trump a ou non communiqué avec Israël concernant cet éventuel délai, ce report d'une attaque qui aurait été prévue et qui a donc été reportée suite aux pressions exercées par un certain nombre de pays arabes qui craignaient les conséquences sur leur propre économie et sur leurs propres ressources énergétiques d'une éventuelle attaque américaine, nouvelle attaque américaine en Iran. Trump lui-même a affirmé qu'il avait tenu Israël informé de cette politique, mais d'après les informations qui ont filtré en quelque sorte vers les médias israéliens, eh bien en Israël, les dirigeants israéliens auraient été surpris par cette nouvelle volte-face de l'administration américaine. Donc l'armée est toujours en état d'alerte. C'est pas une information confidentielle. On l'entend parfaitement dans le ciel d'Israël. L'armée de l'air se prépare à toutes les éventualités, y compris à celle d'un retour des frappes en Iran. Le commandement de la défense passive est lui-même sur le qui-vive. Donc tous les scénarios sont pris au sérieux avec le même degré d'intensité, celui d'un retour à la guerre et celui éventuellement d'un accord qui pourrait être, on en parlait hier, difficilement acceptable du point de vue d'Israël. La troisième option, celle d'un surplace, ni guerre, ni accord de paix entre l'Iran et les États-Unis est également envisageable.
1: Aussi la possibilité que Israël intervienne, c'est ce que vous nous disiez hier. Et dans le même temps, il y a toute une polémique sur le front intérieur. C'est vrai que les choses ne sont jamais simples pour le Premier ministre israélien. Alors cette fois-ci, il est attaqué concernant des nominations. Et la Cour suprême lui demande le réexamen de la nomination du général qui avait été choisi donc par Netanyahou pour prendre la tête du Mossad.
2: Oui, alors il faut savoir qu'en Israël, c'est effectivement le Premier ministre et lui seul qui nomme le patron des services secrets, le patron du Mossad, et Benjamin Netanyahu a choisi le général Roman Goffman, un général d'origine russe, qui actuellement exerce des fonctions d'assistant militaire du Premier ministre. Donc il collabore, il travaille étroitement avec Benjamin Netanyahu depuis déjà une longue période. Le problème, c'est que ce général Grossman, parce qu'il était à la tête d'une division dans le nord du pays, eh bien, avait manipulé en quelque sorte un jeune adolescent israélien spécialiste d'informatique pour qu'il trompe l'ennemi. Il y a encore bien évidemment des zones d'ombre sur cette affaire. Et ce qui est surtout reproché au général Roman Grossman, c'est d'avoir menti sur son degré d'implication dans l'affaire de la manipulation de ce jeune adolescent israélien. La Cour suprême, étant donné que des preuves lui ont été fournies sur le mensonge qui a été dont ce général s'est rendu coupable, eh bien la Cour suprême demande à la commission de nomination des hauts fonctionnaires, notamment des hauts fonctionnaires des services de sécurité, de revoir sa copie en quelque sorte et de réexaminer l'approbation que cette même commission avait donnée à la nomination du général Grossman, puisque manifestement elle n'avait pas en main toutes les pièces du dossier, donc la nomination du général Grossman à laquelle tient Benjamin Netanyahu pourrait être remise en cause.
1: Dror Even Sapir, je rappelle que vous êtes l'un des correspondants permanents de Radio Shalom à Jérusalem. Je vous remercie. Bonsoir à vous.
2: Bonsoir.
1: Le Parlement iranien doit prochainement voter un projet de loi prévoyant une récompense de 50 millions d'euros pour toute personne qui pourrait tuer le président américain Donald Trump, le premier ministre israélien Benjamin Netanyahu ou le commandant du CENTCOM Brad Cooper. Le texte intitulé « Action réciproque des forces militaires et sécuritaires de la République islamique » vise à formaliser les menaces proférées par le régime iranien. En tout cas, c'est ce qui est écrit par les agences de presse officielles iranienne, donc 50 millions d'euros pour tuer un dirigeant. Je sais pas si on a 150, excusez-moi de parler comme ça, si on en tue trois. Enfin voilà, donc ça fait pas très sérieux, mais c'est un communiqué officiel iranien. Le président croate refuse d'approuver la nomination du nouvel ambassadeur israélien. Il invoque la situation dans la bande de Gaza, ainsi que la politique qui a été menée par Israël depuis le début de la guerre. La rapporteure spéciale de l'ONU sur les territoires palestiniens, Francesca Albanese, est au centre d'une nouvelle controverse après avoir appelé l'Allemagne à se libérer de la culpabilité historique liée à la Shoah. Rien de moins. Dans une publication sur Facebook, Francesca Albanese accuse l'Allemagne contemporaine de soutenir Israël non par remords sincères pour les crimes du régime nazi, mais par une forme de complexe historique jamais résolu, dit-elle. Selon elle, ce soutien sert de masque commode permettant à Berlin d'être réintégré dans la communauté internationale. La députée Tali Gottlieb, qui est membre de la majorité, qui est membre du Likoud, a été mise en examen pour avoir révélé l'identité d'un agent du Shin Bet, le service du renseignement intérieur. Le bureau de la procureure générale israélienne a annoncé donc son inculpation à les députés après qu'elle ait révélé l'identité de cet agent du Shin Bet en violation évidemment de la loi sur la protection des informations sécuritaires sensible en Israël. La communauté juive de New York a décidé de boycotter le maire Zoran Mamdani. C'est un nouvel épisode dans le bras de fer entre la communauté juive, entre les relations exécrables en fait, entre la communauté juive et Zoran Mamdani. Nous sommes en ligne avec Catherine Garçon. Bonsoir Catherine.
3: Bonsoir.
1: Catherine, alors donc ça va très mal entre Mamdani, mais alors... En fait, c'est un peu comme dans une relation qui va mal. C'est-à-dire que c'est une accumulation. Alors, je vais faire écouter aux auditeurs un son que vous avez déjà entendu. C'est le jour de la Nakba. Donc, c'est le jour qui est marqué par les Palestiniens et leur soutien à l'étranger, dont Zoran Mamdani. Et Nakba veut dire la création de l'État d'Israël. En arabe, ça veut dire catastrophe, en fait. Mais donc, de la même manière que les Juifs ont le Yom HaTzmaout, dans le monde musulman et pro-palestinien, on marque le jour de la Nakba, le jour de la catastrophe. Et Zoran Mamdani a publié sur son compte personnel, sur son compte X, une interview d'une Palestinienne qui habite à New York et il marque avec elle la Nakba. On va écouter quelques secondes de l'interview qu'il a mis sur son compte personnel.
4: I was 9 years old.
1: J'avais 9 ans.
4: It was nighttime and my father
1: C'était
4: came
1: la nuit.
4: Into our bedroom and
1: Mon père est venu dans notre chambre et nous a dit de manière étonnante de se lever de force
4: and make our way to the staircase that goes in to the roof.
1: Et de monter sur le
4: There
1: toit.
4: Were no windows on the staircase.
1: Et il n'y avait pas
4: Because
1: de fenêtre.
4: Bullets had come in through the wood shutters at that stage. And next day,
1: Et le jour
4: we
1: suivant,
4: just took what we could carry.
1: On a pris ce qu'on pouvait porter
4: avec mon oncle
1: Hussein
4: in Nablus,
1: et on est allé dans sa maison à Nablus parce que les sionistes étaient en train de rentrer à l'intérieur de Jérusalem. Donc, et alors, bon, le maire de New York marque la journée de la Nakba, mais je disais à l'instant, et ça c'est la vidéo qu'il a publiée sur son compte X, Catherine, c'est une accumulation. C'est-à-dire toutes les semaines, il y a un truc qui fait que les juifs de New York...
5: York, nettement. C'est-à-dire, bon, on peut quand même dire, puisqu'on a écouté cette interview, enfin, cette dame, c'est que cette dame n'a jamais été palestinienne. Elle est d'une famille bosniaque, musulmane, et qui était partie vivre ailleurs, mais elle n'a jamais été palestinienne. Et ensuite,
1: ah ouais, en plus.
5: Vivre en Amérique. Non, jamais. Elle est bosniaque.
1: Bosniaque.
5: D'origine.
1: C'est pas à côté.
5: Bosniaque, oui. Je dis.
1: Elle n'est pas syrienne.
5: Voilà, donc c'est pas exact. Non, non, c'est pas à côté, c'est pas loin, c'est pas très très loin, mais c'est
1: mais
5: pas
1: c'est en Bosnie.
5: Du tout près. Mais c'est en Bosnie. Donc, c'est un mensonge profond. Il a même pas trouvé une vraie, entre guillemets, palestinienne. Mais effectivement, comme vous avez dit, donc maintenant qu'on a dit un peu, parce que c'est toujours pareil, quand on poste ça, les gens vont vérifier les informations. Donc il l'a, lui, visiblement, ne l'a pas vérifié. Mais c'est vrai que c'est une accumulation. Ça, on peut même plus citer le nombre de choses. D'abord, toutes les mesures de précaution, tout ce qu'avait pris son prédécesseur à la mairie de New York, il a tout annulé. Entre autres, qu'il n'est pas non plus d'accord avec la définition de la Shoah telle qu'elle est reconnue internationalement, parce que voilà, ça aussi ça a été supprimé.
1: Alors plusieurs choses. Après, d'abord, donc vous me dites, il a annulé. En fait, c'est toutes les mesures de sécurité spéciales qui avaient été prises devant les écoles, les synagogues.
5: À peu près toutes.
1: Il a sous-supprimé. On fait des économies et il ne reconnaît pas comme antisémite la définition qui est acceptée par le monde de recherche sur la Shoah. On appelle ça comment d'ailleurs, j'ai oublié le mot. Mais ce qui fait que comme ça, toutes les déclarations antisionistes ne sont pas considérés comme antisémites.
5: Ne sont pas comprises dedans.
1: D'accord.
5: Alors, il a pas retiré toutes les protections, mais il a surtout retiré les protections dans les écoles. Ça, c'est la grande chose. Ensuite, il ne veut pas défendre des choses qui sont indéfendables, dit-il. Alors, il y a eu le salon, vous savez, de l'immobilier israélien. Il dit que c'est honteux de faire une chose pareille. Le salon de l'Alia, on n'a pas le droit de recevoir des gens. Enfin bon, ça c'était pour la communauté juive. Ensuite, sa femme, qui s'est réjouie du 7 octobre, poste des choses catastrophiques. Il dit qu'elle n'est pas une figure publique, donc elle a le droit de faire. Et il y a eu un scandale récemment. Elle était assise à côté d'une Israélienne. Au début, elle lui a parlé. Quand elle a vu que la dame était israélienne, elle a arrêté de lui parler.
1: Elle a arrêté de lui parler. Elle a tourné le dos. Je l'ai vu. Ouais.
5: Vous l'avez vu.
1: Une Miss Israël, ouais. Une ancienne Miss Israël.
5: Une ancienne Miss Israël. Elle veut pas lui parler. Il est allé récemment, donc il y a le Yom HaNakba, dans son staff à la mairie de New York, il a nommé tout un tas de gens qui étaient dans le collimateur de la communauté, des organisateurs des grandes manifestations pro-palestiniennes, avec, on sait toutes les dérives qui ont eu lieu dans cette chose-là. Il vient d'annoncer que, contrairement à une tradition qui est une tradition ancrée depuis des décennies, il ne participera pas à la parade sur la 5e avenue pour saluer Israël.
1: Ça, à la limite, c'est le moins grave. Ouais, on ne va pas demander à Zoran Mamdani de manifester pour Israël.
5: C'est une tradition que les représentants de l'État, etc. Ça a toujours été fait. C'est la grande fête d'Israël sur la 5e avenue. Il y a toujours le maire en tête, puisqu'il est le maire de New York, il y a la police de New York, il y a les pompiers de New York, mais lui, il viendra pas parce que bien sûr qu'il peut pas, il peut pas saluer Israël. Il est très ami avec les Satmars parce que c'est les seuls qu'il a trouvés pour le soutenir. Donc il balade ses Satmars un peu à gauche à droite pour montrer qu'il est pas antisémite, donc il lui sert de pervaloir. Tout ça s'accumule, plus des manifestations qu'on n'a pas, où on n'a pas vraiment protégé les Juifs. Ah oui, là aussi, il est en train de changer la manière dont on compte, enfin, les attentats antisémites. C'est-à-dire, il en a enlevé une partie, etc. Donc, comme ça, il espère prouver que grâce à lui, l'antisémitisme recule. Alors, ce qu'il faut savoir, c'est que la communauté juive, elle est pas dupe de ça. On pourrait continuer, hein, parce qu'on pourrait faire, je vais pas le faire ce soir, mais on pourrait regarder un par un une partie de ses conseillers et on verrait que c'est, voilà, que c'est, bon.
1: C'est des gens qui sont pas les meilleurs amis d'Israël et des Juifs.
5: Voilà, et des Juifs non plus, pour tout dire. Donc, la communauté juive commence à protester. Au début, ils ont trop rien dit. Mais ils protestent et ça va aller en s'accentuant. Il faut savoir que les gens partent de New York, les entreprises partent de New York. Il va y avoir des milliards de moins à gagner pour le budget de la ville l'année prochaine parce que les gens se délocalisent, veulent pas rester avec un maire comme ça. Quant à la communauté juive, pour le moment, c'est quand même une très grosse communauté et elle a du mal à bouger. Mais je suppose qu'il y aura aussi un exode parce que vivre avec sous la, il fait rien, je veux dire directement, il attaque pas les Juifs physiquement, mais vivre dans cette ambiance, pour les gens que je connais à New York, ça devient un petit peu difficile. Et pour les gens qui l'ont élu en pensant que demain on rase gratis, c'est-à-dire qu'il y aurait des transports gratuits et qu'il y aurait des logements sociaux pour tout le monde, bah, il est revenu dessus parce que la réalité l'a rattrapé.
1: Catherine Garçon, merci pour ces quelques explications. Vous qui êtes à Jérusalem, bonsoir à vous.
5: Bonsoir.
1: Retour en France avec l'Université Paris 1. Un an avec sursis pour l'auteur du sondage antisémite visant des étudiants juifs. On avait beaucoup parlé de cette histoire, vous vous en souvenez probablement, dans un groupe WhatsApp d'étudiants de l'Université Paris 1 Panthéon-Sorbonne. L'étudiant avait posé la question, les juifs pour ou contre. Puis toujours à la Sorbonne, l'étudiante qui avait exclu des étudiants juifs d'un groupe Instagram n'a pas été sanctionnée, mais elle était poursuivie en justice aujourd'hui. Le président de l'UJF, Youssef Murciano, est au micro de Brice Amsalem.
6: Je pense qu'elle doit être condamnée pour antisémitisme, je pense qu'elle doit être renvoyée de l'université. Pour l'instant, la commission de discipline à l'université a expliqué que ce n'était pas antisémite ce qu'elle a fait. Eh ben, il faut aller en appel, aller devant le tribunal administratif, gagner devant le tribunal civil pour expliquer que renvoyer des juifs, que discriminer des juifs aujourd'hui, plus de 80 ans après la Shoah, ce n'est pas possible.
1: Voilà le président de l'Union des étudiants juifs de France, Youssef Murciano. Un homme d'une quarantaine d'années a été abattu dans la nuit de dimanche à lundi après s'être introduit dans le domicile d'une famille juive orthodoxe de Philadelphie aux États-Unis. Les faits se sont produits vers 1h30 du matin et c'est un voisin, un résident qui vivait au rez-de-chaussée, qui est monté à l'étage avec une arme à la main pour, après avoir entendu des cris, et qui a abattu le cambrioleur. Contrebande d'une valeur de 20 millions de shekels déjouée au port d'Ashdod. Les douanes ont eu des soupçons concernant deux conteneurs en provenance de Turquie, déclarés comme contenant des articles ménagers. Une inspection a permis de découvrir des cigarettes de contrebande. À l'approche de Shavuot, qui est traditionnellement associé aux produits laitiers, les nouveaux chiffres publiés par le Bureau central israélien des statistiques montre que la production totale de lait en Israël a atteint plus de 1,7 milliard litres, soit une hausse de près de 4%. La productivité des vaches israéliennes continue d'impressionner avec une moyenne de 12,647 kilos. Je vous donne vraiment les détails. Qui va savoir combien ça fait 12,647 kilos de lait par vache? Mais Israël conserve le record mondial du rendement laitier. On se retrouve dans un instant pour la suite de notre édition.
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0: Un jeune Israélien d'une vingtaine d'années a été agressé à Lyon, à Londres, pour un seul motif. Un crime. Il parle hébreu. Les gens passent dans la rue, donc c'est à Londres, entendent parler hébreu au téléphone et il est mis en sang. Il était l'invité ce matin du journal de Ynet. Bonjour, c'est le matin sur Ynet.
1: ערב שני ברציפות נשיא ארצות הברית דונלד טראמפ
0: שאומר
1: תכננתי לתקוף היום את איראן וביטלתי לבקשת מנהיגי מדינות המפרץ לפי התכונה הרבה בישראל והתאומים האדוקים ישראל ודאי מודעת
0: לכך שטראמפ
1: קרוב להחלטה על חידוש הלחימה אבל למרות הפוסט שלו בכלל בטוח שזה אכן היה אמור לקרות היום ייתכן שגם מדובר בהטעיה כאן אצלנו מחר צפויים להתחדש הדיונים בחוק הפטור מגיוס וניסיון לפייס את הסיעות החרדיות. נעשים מאמצי שכנוע למתנגדים, במקביל להליך פיזור הכנסת צפוי להתקדם. אבל אנחנו פותחים עם התקיפה אתמול
0: voilà, בלונדון של ישראל לדבר עברית
1: וגולדרסגרין בשכונה הישראלית
0: היהודית
1: בלונדון. שלום לשלב בן יקר שהותקף בלונדון.
0: שלום לשלב.
2: שלום.
1: שלום לאבא שלו, אבי.
0: לסון פר, אבי.
2: בוקר טוב.
1: שלב, מה שלומך?
0: שלב, כמה סבר?
1: את הפגיעה שלך. אנחנו רואים.
0: Alors, nous, on voit les images, j'ai massacré, là.
2: אז ככה, אתמול בלילה,
0: hier, dans la nuit,
2: 2 בלילה,
0: à 2 heures du matin, je suis sorti dans mon quartier, ici, à Londres, et j'ai parlé au téléphone, et un groupe, 5, 6 personnes, avec des sweatshirts noirs sont venus vers moi et ils ont commencé à frapper. Ça a duré 5-6 minutes.
1: שלב, גם ממש גררו אותך, נכון?
0: איתם רקוני?
1: יש לנו קושי לשמוע את שלב. אבי, אנחנו חוזרים. הנה, שלב, אני יש לי.
0: הוא יש שלב.
1: גוררים אותך ממש?
0: היא תתיר, היא תתיר ורעו, היא תתיר ורעו.
2: מקים אותי וגוררים אותי.
0: היא מפחם, היא מתיר, היא מתחן, אופן, גוררים, היא מתחן פרטר.
2: מה נכנס? ניסו להוריד לי אותו.
0: היא מופר אנטרי דן לטואלט, היא עושה את מדזביה.
1: הם שומעים את העברית ואז
0: מתחילים. כמו שזה פסה, אספיק מונו, כי זה נתן לברוי, זה כמוס?
2: התחיל לשאול אותי אם אני יהודי.
0: היא מנמד זה סיג'טי ג'ויף. Pourquoi il avait un accent très lourd, un accent oriental, un accent. Alors on sait que dans ce quartier,
1: à Goldersgrin,
0: il y a eu un attentat. Mais toi, tu fais un peu attention quand t'es dans ce quartier ou non pas du tout? Tu parles comme ça avec ton téléphone et tu parles hébreu.
2: זהו, אז מה שקרה לי זה ממש מהמטר ממה
0: שקרה עוד
2: איזה מקרה
0: de où il y avait eu l'attaque antisémite dont vous parlez c'est à 100 mètres
2: כן, תמיד כאילו ההורים שלי דיברו
0: en fait, moi, mes parents me disaient parle pas hébreu dans la rue
2: הוא אמר לי כל הזמן תיזהר עם העברית
0: tout le temps, fais attention à l'hébreu c'est dangereux, mais mais moi je vais beaucoup dans ce quartier, je connais beaucoup ce quartier de Londres. Mes amis sont là, ma famille est là, je me sens à l'aise ici.
1: Et
0: donc t'as pas fait attention à ce que t'avais dit ton père. Non, particulièrement pas dans ce quartier.
1: אבי, מאוד לא נעים לקבל את שיחת הטלפון
0: הזו,
1: מי עדכן אותך, מה ידעת בזמן אמת?
0: אבי, donc אבי c'est le père.
2: קיבלנו את זה אתמול בצהריים.
0: היא ירדה לפרמידי, נזה אפלי.
2: המשפחה שלנו הרימו לי טלפון. אנחנו עומדים עד עכשיו בקושי נושמים.
0: ג'וסט כמנה, אנחנו כבר תשמע להספירי.
2: אני כל הזמן
0: התראיתי
2: בשלב, ואמרתי
0: בשלב, תשמור
2: לא לדבר עברי.
0: Fais attention de ne pas parler hébreu.
2: של ישראל, כי אני...
0: Ne enlève tout signe israélien. Je sais à quel point il y a de la haine dans le monde. Je vois comment on tombe sur les Juifs, sur les Israéliens, et particulièrement maintenant, avec toutes ces guerres. Ça fait très très peur. Je lui ai demandé, Shalev,
2: je te demande,
0: quand tu me parles à moi, même à moi, quand tu me parles au téléphone, tu me parles en anglais, tu ne me parles pas en hébreu. Parce que j'étais pendant, je l'ai quitté pendant un mois. Et la vérité, c'est que quand tu es dans Golden Screen, tu ne sens pas le danger. C'est que des juifs, tu es dans une ambiance juive, israélienne, il n'y a pas de peur. Et donc, il parlait en hébreu, dans le quartier, tout le monde là-bas, il y a des kippas, tout le monde. A... C'est un endroit calme, c'est un endroit normal.
1: המודעות הרבה יותר גבוהה. שלב, אני רוצה לשמוע ממך איך התייחסו כוחות המשטרה לאירוע הזה, כי עוד פעם, זה קשל. אם אתה צריך בשכונה היהודית
0: לחשוש, תפגעו בך מישהו שלא עושה את העבודה שלו
1: שמאפשר באמת לחיכוך הזה בין האוכלוסיות.
0: C'est donc c'est un quartier qui se coupe de la population. C'est ça que je voudrais dire, moi. Que ma famille aussi habite ici, et c'est dangereux. Mais il n'y avait personne dans la rue, pas de police, rien. Que les voisins d'en face qui sont juifs, obviously, et ils ont appelé la police. Et la police est venue, et m'a demandé deux ou trois questions. Mais ici, la police travaille doucement. Et aujourd'hui, je suis allé donner un témoignage. Ah, donc le témoignage de Shalev qui fait froid dans le dos, en plein quartier juif de Londres, il sort téléphoner à 2h du matin et il finit à l'hôpital. Une exposition à Paris, au mémorial de la Shoah précisément. Deux collectionneurs se sont présentés un jour au service de la photothèque du mémorial avec 5 planches contact photographiques contrecollées sur des grandes feuilles cartonné, et ça a donné ce qu'on appelle, depuis c'est une exposition, le billet vert. Brice Samsonen.
3: Parmi ces photographies, seules 7 sont déjà connues des spécialistes du sujet et ont été publiées. Elles sont marquées d'une croix sur les planches originales. Les autres sont inédites. Il s'agit là du reportage complet. Un ensemble exceptionnel de 98 images revient au grand jour, 80 ans après les faits. Ce reportage documente la première arrestation massive de juifs en France, la rafle du 14 mai 1941, dite du billet vert, ordonnée par l'occupant et organisée par les autorités françaises. Aujourd'hui, une exposition et un livre proposent au public de participer à l'enquête qui a permis de retrouver l'identité du photographe Henri Kroner et de comprendre son regard sur ces événements tragiques. Regard sur lequel la censure allemande s'est abattue, condamnant ces photographies historiques à un oubli de plus de 80 ans.
0: Sophie Nagiscard, qui est responsable des activités culturelles du Mémorial de la Shoah, est au micro de Brice Amsel.
4: C'est vrai que c'est pas la rafle la plus connue, puisque la rafle la plus connue, ça va être celle pour la France. C'est la plus grande rafle à l'ouest de l'Europe organisée dans le cadre de la solution finale. Pour cette rafle-là,
0: on verra plus tard pour Sophie Nagiscard, qui est responsable des activités culturelles au mémorial. On va réparer un peu ce son et on est en ligne avec Laurent Ganassia. Bonsoir Laurent.
5: Bernard.
0: Laurent, notre chroniqueur cinéma, qui est allé voir L'Abandon. Le film sur Samuel Paty. Attention à votre téléphone, vous aussi, s'il vous plaît, Laurent. Comment c'est ce film sur Samuel Paty?
5: Eh bien, c'est un film coup de poing. C'est une sidération. C'est une claque forcément déstabilisante, hein, et révoltante en ce sens que le film analyse factuellement le déroulement d'un processus irréversible, c'est-à-dire la condamnation à mort d'un enseignant innocent. Samuel Paty, un citoyen modèle et enthousiaste, trop confiant, peut-être trop naïf, et qui aura payé de sa vie sa fidélité imprudente envers une république en pleine mutation, et une république surtout qui n'a plus rien à voir avec celle de sa propre période de collégien. Alors vous le savez, Bernard, Samuel Paty est aujourd'hui un héros national, une icône républicaine pour une partie des Français, mais pas forcément pour tous. Et l'issue fatale, qui est connue du spectateur, alimente ce sentiment de révolte sourde tout au long du film. Alors le réalisateur, Vincent Garinck, qui se contente humblement de restituer les faits et de pointer avec évidence les failles qui ont participé directement ou indirectement à cette tragédie, la légèreté, les manquements des autorités, les lourdeurs administratives, la solidarité mise à mal. Alors évidemment, beaucoup lui ont reproché son propos binaire, mais c'est sans doute parce que les bourreaux comme leurs supplétifs le sont davantage encore. Et contrairement à certaines rumeurs partisanes, le propos n'est pas du tout manichéen, hein. Le script se contente de relayer les faits à l'aune de l'enquête, des témoignages et des conclusions. Alors Bernard, vous avez sans doute vu un film dans les années 60 qui s'appelle « Les risques du métier » d'André Cayatte avec Jacques Brel. Alors, ça aurait pu être le titre de ce film, justement. C'est aussi un film sur le harcèlement et sur des fausses condamnations. Et c'est un film, justement, L'Abandon, qui a été présenté à Cannes hors compétition et qui est servi par des comédiens formidables, hein, Antoine Reinhardt dans le rôle de Samuel et Emmanuel Berco dans le rôle de la directrice du collège. C'est un film vraiment nécessaire à ne pas manquer. Il faut se mobiliser, il faut le soutenir, il faut aller le voir parce que c'est la mémoire républicaine, la mémoire collective et que des personnes très malveillantes essaient de diffuser des rumeurs qui sont aussi infondées que celles qui ont coûté la vie de Samuel Paty.
0: Alors, Laurent Ganassia, avec votre permission, je vais vous faire écouter un reportage qui a été publié sur X par un blogueur qui se revendique d'être LFiste, d'être insoumis. Et il est allé à Cannes, il est allé devant la salle où le film a été projeté, vous avez dit, hors compétition. Et quand il voit sortir des blogueurs de la salle qui ont vu ce film, L'Abandon dont vous venez de parler, il les interroge. Je voudrais d'abord déjà, c'est pas des anonymes, hein, parce que c'est des blogueurs qui ont été invités à la projection au Festival de Cannes. Donc c'est, je voudrais que vous écoutiez comment parlent les LFistes de Samuel Paty et du film que vous venez de nous décrire comme formidable.
6: Bonjour, bonsoir tout le monde. On est actuellement devant la sortie de l'accès piéton pour le film L'Abandon qui vient d'être projeté en séance de gala. L'idée c'est qu'il sorte demain et que là c'est la vraie première entre guillemets. On sait qu'il y a un horrible personnage qui a réussi à choper une place pour ce film là. On va essayer de voir si on arrive à le choper. Et surtout, ben voilà, pour ceux qui ne sauraient pas, le film L'Abandon c'est le film sur Samuel Paty qui a été révélé très rapidement. Donc voilà, c'est-à-dire que dès que le procès est terminé, ils ont lancé la bande-annonce, donc j'avoue que c'est un petit peu compliqué. On va essayer de voir si les gens ici veulent bien répondre à nos questions par rapport à leur avis autour du film. Bonjour, quel est ton nom et ton adresse pour la DGSI qui regarde le stream? mais merci beaucoup, tu vas enchaîner sur quoi toi demain?
7: Là je vais enchaîner sur Fast and Furious déjà.
6: Ah oui, bon très bien. Et demain, j'espère qu'il y aura plus d'action dans Fast and Furious que dans L'Abandon.
7: J'espère.
6: Mais très bien. Bah écoute, bonne soirée à toi et
7: soirée,
6: merci beaucoup.
7: Votez Mélenchon en 2027. Et à très bien.
6: Redis-le.
7: Votez Mélenchon en 2027.
6: Merci. Et à très bien. Comme quoi les gens qui détestent ce film sont des mélenchonistes en puissance. Écoutez, le héros est arrivé. Alors Alors est-ce que tu condamnes le Hamas?
8: C'est un film de merde. C'est une honte absolue. Non, Orvan, c'est un film dangereux. C'est vraiment un film dangereux.
9: Attention, il meurt à la fin.
8: Et à la scène de la mort, il crie à la Wakba avant de mettre le coup de couteau. Et après, genre, les flics arrivent, je suis en mode, ok les gars, faisons un film pour l'extrême pour le RN.
7: Un an de l'élection, c'est bien ça.
8: En plus, les méchants musulmans, ils sont antisémites. Franchement, film dangereux. J'ai rien de...
0: Voilà, donc c'est ignoble.
1: Bernard, c'est
0: on rigole, on dit, on connaît la fin, il meurt à la fin, on n'arrête pas de se vanner. Est-ce que tu condamnes le Hamas? À la sortie du film Festival de Cannes. Bon, évidemment, là, c'est les blogueurs et les fils, c'est un peu plus. Mais franchement, on est
1: Mais ça me rappelle, moi, vous connaissiez la fête des bleu-blanc-rouge du Front National de l'époque, avec les dérapages complètement débiles, décérébrés des militants. Ce ne sont pas des militants.
0: Mais ça, s'ils ont été invités au Festival de Cannes, ils sont un peu plus que militants.
1: Alors,
0: Laurent, je vous remercie, on n'a pas le temps, malheureusement. Merci à vous. Mais franchement,
1: c'est
0: pas mal. On me dit dans mon cas, Bernard, relance pas Laurent. Tu peux pas. Allez, bonsoir à vous.
1: Allez voir la bande. C'est tout ce que je propose. Merci, au revoir.
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0: Bonjour, ici Jean-Daniel Messinger qui vous propose le nouveau numéro de Chronique pour la paix sur Radio Shalom, émission bimensuelle parrainée par J-Call et La Paix Maintenant. Nous sommes aujourd'hui avec Maya Kadra, franco-libanaise, journaliste et enseignante, pour évoquer la situation au Liban dans le conflit qui oppose durement Israël et le Hezbollah. Bonjour Maya Kadra.
1: Bonjour.
0: Alors, il est difficile de se retrouver dans les enjeux et jeux des différentes parties, de comprendre ce qui se passe à la fois sur le terrain et dans les pseudo-négociations directes ou à Washington. On a un peu l'impression d'un jeu de dupes. Pouvez-vous, en introduction, nous dresser un tableau synthétique de la situation actuelle, à la fois sur le terrain et dans les négociations ?
1: Oui, merci de cette question, parce qu'en effet, la situation sur le terrain opérationnel, surtout sur le front du Sud, elle est différente de la situation à Washington. Dans le Sud, on voit très bien qu'il y a une poursuite des opérations israéliennes, que ce soit à Bint Jebel, à Riam, dans d'autres villages aussi. Des infrastructures du Hezbollah sont démantelées au quotidien. Il y a des combats aussi qui frôlent la guérilla presque, avec des combattants du Hezbollah. Donc c'est un front qui est toujours très actif, avec un Hezbollah qui refuse de capituler aux grandes dames même des décisions du gouvernement libanais de Nawaf Salam, qui a déclaré la branche militaire du Hezbollah et toutes ses activités comme activités illégales. Et c'est une organisation paramilitaire. Donc ça, c'est par décret ministériel, ça a été annoncé. Et donc on voit très bien que le Hezbollah, il méprise un peu toutes les décisions gouvernementales. Sur le front des négociations, si tant qu'on peut le nommer front, au niveau des négociations à Washington, on voit très bien qu'il y a quand même un cap symbolique qui a été franchi. Pour la première fois depuis les années 80, des négociateurs libanais et israéliens se retrouvent ensemble dans la même salle, sous la houlette évidemment des États-Unis d'Amérique, avec la présence de Marco Rubio, ministre des Affaires étrangères, qui lui-même supervise ces négociations. Pour le moment, il n'y a pas vraiment d'avancement au niveau de ce sujet, parce qu'il y a plusieurs versions qui se télescopent. Il y a la version israélienne qui est exprimée par l'ambassadeur d'Israël aux États-Unis, qui parle d'arrangements sécuritaires avec le Liban, voire de normalisation. Il y a une frilosité, en revanche, côté libanais, qui revendique toujours donc la cessation des hostilités, tout en s'engageant toujours à désarmer le Hezbollah. Mais il n'y a pas le même plafond, je dirais, rhétorique et d'exigence pour le moment, côté libanais. On parle de trêve, on parle de cesser le feu, très timidement de paix par moment, jamais de normalisation, parce qu'ils trouvent que c'est encore tôt de parler de tout ça. Il y a même quelques ministres dans le gouvernement libanais qui excluent complètement la question de la normalisation et qui, au contraire, ont des positions un peu... Je ne dirais pas hostile, mais pas très diplomatique.
0: Mais du coup, les Libanais sont-ils divisés dans le soutien au Hezbollah ?
1: Il y a deux blocs de Libanais. Il y a un bloc majoritaire qui est opposé au Hezbollah, toute confession

0: politique. Il y a évidemment certains opposants qui appartiennent à la sphère intellectuelle, à la sphère académique, à la sphère médiatique aussi, mais ils n'incarnent pas encore une force politique. Et donc, le spectre aujourd'hui politique libanais concernant le Hezbollah, son désarmement, est divisé en deux blocs. Le bloc chiite, qui lui majoritairement appuie encore, malheureusement, la milice du Hezbollah, et il y a tout le reste de la population libanaise qui, elle s'oppose d'une manière assez farouche, dans le cadre de partis politiques, dans le cadre de la société civile aussi, et même au niveau de la question de la paix avec Israël, on voit très bien qu'il y a une disposition libanaise qui dépasse la communauté chrétienne ou druze, qui s'élargit jusqu'à la communauté sunnite, qui s'inscrit dans une vision pour la paix avec Israël.
1: D'accord. Donc le gouvernement libanais semblait décidé à reprendre un peu le contrôle, mais est-ce qu'il a les moyens politiquement et militairement de...
0: Écoutez, c'est une très bonne question, parce que souvent on a tendance à dire que le gouvernement libanais et l'armée libanaise n'ont pas les moyens de désarmer le Hezbollah. Je rappelle que l'armée libanaise, elle a mené des combats très courageux contre l'État islamique à la frontière libano-syrienne pendant la guerre syrienne. Elle a mené également une bataille qui a duré pendant plusieurs semaines, de longues semaines même, contre un camp palestinien où des terroristes du djihad islamique étaient activement présents, sans que ça ne divise la société libanaise et sans que personne ne pose la question sur l'aptitude de l'armée libanaise à désarmer des factions palestiniennes ou bien des factions de l'État islamique. Donc l'armée libanaise a déjà fait ses preuves dans la lutte contre le terrorisme. Mais quand il s'agit du Hezbollah, on voit très bien qu'il y a une certaine forme d'omerta. Il ne faut pas y toucher parce que le Hezbollah, très malicieusement, s'est immiscé dans la vie politique libanaise à partir des années 2000. C'est-à-dire après le retrait israélien du sud du Liban, le Hezbollah qui a perdu toute raison d'être. De toute façon, sa raison d'être, elle n'a jamais existé, ça, ou bien d'un point de vue institutionnel, logique libanais, ça s'est toujours inscrit dans un objectif plus large qui est celui de la République islamique d'Iran, à savoir islamiser le Liban et rayer Israël de la carte. C'est ça l'objectif du Hezbollah, qui s'est présenté comme une résistance à un certain moment et qui, pour garder une certaine forme, soi-disant, de légitimité, il a présenté des candidats aux élections et il a formé donc des coalitions parlementaires et ont été issus de ces coalitions parlementaires, ou bien a été issue une certaine forme de représentation au niveau de l'appareil étatique gouvernemental. Donc ils ont eu des ministres, ils se sont infiltrés dans toutes les institutions. C'était ça la stratégie du Hezbollah. Donc aujourd'hui, quand on parle de branche politique et branche armée, même le Hezbollah, il n'en fait pas la distinction, il ne fait pas la distinction entre les deux. Mais si on suit leur logique, aujourd'hui, il serait de bonne aloi de dire que c'est la branche politique aujourd'hui qui est la plus redoutable, parce que c'est elle qui empêche l'État libanais, c'est elle qui empêche aussi certains pays qui sont frileux quand il s'agit du désarmement du Hezbollah à s'attaquer à la branche armée au nom de la représentativité du Hezbollah dans les institutions. Et donc, il y a des moyens, et les moyens sont politiques. Déjà, il y a eu quelques pas dans ce sens entrepris par le gouvernement libanais, mais ce n'est pas suffisant. Il faut déclarer le Hezbollah politique aussi comme organisation illégale, illégitime. Il ne devrait pas avoir le droit de présenter des candidats aux prochaines législatives qui auront lieu dans 2 ans. Il ne faut pas que le Hezbollah existe politiquement, parce que c'est cette existence politique qui lui permet d'entretenir l'existence militaire. On voit très bien comment ils réussissent à intimider au nom de la démocratie, au nom de leur bloc parlementaire au Parlement.
1: Mais tant qu'ils auront le soutien de l'Iran, effectivement, on peut penser que rien n'avancera. Est-ce que la neutralisation du Hezbollah ne dépend-elle pas d'un accord avec l'Iran ?
0: Alors, c'est ce que certains disent, et d'ailleurs c'est ce que les Iraniens disent. Dans les conditions, si vous faites attention aux conditions iraniennes envoyées aux Américains à travers l'Internet,

0: armadières pakistanais avant-hier, ils ont lié le front de guerre américo-iranien à celui du Liban. Et le Hezbollah, clairement, est toujours une carte de chantage très puissante aux mains des gardiens de la révolution. Alors, si le régime tombe, évidemment que le Hezbollah, il va tomber avec lui. Ou bien, ce qui va en rester ressemblerait à des bribes de petits groupes idéologiquement, un peu durs et radicaux. Mais ça n'aura rien à voir avec l'organisation initiale qui était super puissante. Mais il faudrait être lucide sur cette question. Vu que l'Iran, elle tient toujours à lier le sort du Liban à son propre sort en exerçant un chantage au Hezbollah, donc ce proxy très docile qu'elle peut activer quand elle veut pour déstabiliser le Liban, pour mener des attaques contre Israël, il faut séparer les deux dossiers. Il faut séparer les deux dossiers et je trouve que ces deux dossiers sont séparables s'il y a un appui international suffisant pour les séparer. On a très bien vu qu'il y a eu, alors je parlais des positions internationales, il y a presque une frilosité parfois européenne, française, quand il s'agit du désarmement du Hezbollah, parce qu'il y a une crainte, qui est d'ailleurs légitime, d'un éclatement d'une guerre civile au Liban. Cependant, ce dont a besoin aujourd'hui le gouvernement libanais, c'est vraiment d'un soutien politique, avant que ce soit un soutien logistique apporté à l'armée libanaise, mais un soutien politique pour qu'ils prennent des mesures vraiment encore plus radicales contre cette formation. Ça, c'est en premier. En second, il faudra séparer vraiment les deux dossiers iraniens et libanais. Ce qui se passe à Washington est très positif dans ce sens. Malheureusement, on voit que les États-Unis sont l'unique acteur dans ce jeu de médiation diplomatique et que d'autres pays n'ont pas rejoint cette approche américaine. Malheureusement, j'espère que ce qui a été initié à Washington sera bientôt rejoint par la France, par d'autres pays de l'Union européenne, par des pays éventuellement arabes aussi, afin que tous ces efforts pour la paix puissent aboutir.
1: Mais serait-il acceptable qu'une force internationale intervienne ?
0: Alors, le camp de l'opposition au Liban, je parle des partis de l'opposition traditionnelle au Hezbollah, ont demandé lors de l'une de leurs réunions, qui a rassemblé beaucoup d'opposants de plusieurs communautés, à placer le Liban sous l'article 7 des Nations Unies. Placer le Liban sous l'article 7 des Nations Unies veut dire avoir une certaine forme de tutelle internationale, alors incluant aussi une certaine forme de force armée pour démanteler le Hezbollah, pour désarmer le Hezbollah. Une telle force ne ressemblera pas à la FINUL, parce que la FINUL avait des prérogatives très limitées, une mission très aussi succincte, je dirais. Elle accompagnait certaines patrouilles de l'armée libanaise, parfois on mettait des bâtons dans les roues de la FINUL. Il faudrait qu'il y ait une mission qui n'a pas de rôle passif, à savoir surveiller uniquement. Non, il faudra peut-être, oui, une force internationale, ou bien une force américaine, ou bien un accord sécuritaire entre Israël et le Liban afin de désarmer le Hezbollah. Je sais que le dernier point est très tabou et il est rejeté encore catégoriquement par l'État libanais, mais ça reste un des scénarios qui a été discuté à Washington.
1: Ok, pour changer un peu de sujet, y a-t-il des interlocuteurs au Liban avec lesquels des ONG israéliennes engagées pour la paix pourraient rentrer en contact ?
0: Alors, tant que le code pénal au Liban interdit toute interaction entre Libanais et Israéliens, je pense que il y a une véritable difficulté à établir un tel lien. Ça ne veut pas dire que la dynamique pour la paix, que la dynamique aussi pour la fraternité entre les peuples libanais, israéliens et de tous les peuples du Levant aussi n'est pas présente. Il y a une dynamique aujourd'hui au Liban qui a brisé beaucoup de tabous, mais malheureusement, l'obstacle de la loi du code pénal qui interdit toute interaction entre Libanais et Israéliens est toujours en place. Ce qui fait que ça reste quasiment impossible pour le moment. Il n'y a pas vraiment d'interaction possible. C'est pour cela qu'il faudrait attendre vraiment l'avancement des négociations à Washington pour voir si un changement de loi sera envisagé.
1: Des élections auront lieu à l'automne en Israël. Que pourraient espérer les Libanais d'un changement de politique israélienne ?
0: Alors, je pense que les Libanais, ils ne s'immiscent pas beaucoup dans les coulisses de la politique israélienne. Ce n'est pas un enjeu qui les préoccupe tant que ça. Ce qui les préoccupe aujourd'hui et leur priorité, c'est vraiment d'avoir la paix. C'est vraiment de sécuriser le pays contre toute forme de guerre. C'est le désarmement du Hezbollah aussi, mais tout ce qui se passe en Israël, ça concerne Israël et c'est des projets, c'est des débats plutôt qui sont en lien avec la souveraineté israélienne.
1: D'accord. Eh bien, merci Maya Kadra et permettez-moi de saluer ici la mémoire d'Ofer Bronstein, décédé hier.
0: Je la salue aussi, c'était un artisan de paix.
1: Voilà, militant acharné de la paix et de la solution à deux États, puisse l'avenir exaucer sa lutte pour la paix. Merci Maya Kadra.
0: Merci beaucoup.
1: Au revoir. Au revoir.
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1: Bonsoir, le président américain a déclaré aujourd'hui que les États-Unis pourraient être amenés à frapper de nouveau l'Iran et que Téhéran suppliait de conclure un accord. L'armée iranienne, elle, avertit qu'elle ouvrira de nouveaux fronts si les États-Unis reprennent leur frappe contre la République islamique après l'annonce de Donald Trump affirmant avoir suspendu une attaque prévue contre l'Iran. Le Parlement iranien, qui doit prochainement voter un projet de loi prévoyant une récompense de 50 millions d'euros pour toute personne qui éliminerait le président américain Donald Trump, le Premier ministre israélien Benjamin Netanyahou ou le commandant du CENTCOM Brad Cooper. Le ministère de la Défense des Émirats Arabes Unis a annoncé que les systèmes de défense aérien émiratis avaient détecté et intercepté avec succès 6 drones hostiles venus d'Irak au cours des dernières 48 heures. Les ministres des Finances du G7 ont réaffirmé qu'il était impératif de rouvrir le détroit d'Ormuz actuellement bloqué par l'Iran, soulignant les risques majeurs pour l'économie mondiale et l'approvisionnement énergétique international. L'armée israélienne qui a annoncé avoir détruit la nuit dernière un dépôt d'armes du Hamas ainsi qu'une infrastructure de lancement de roquettes dans le nord de la bande de Gaza. Toujours en Israël, à la veille d'un vote préliminaire qui est prévu demain sur un projet de loi visant à la dissolution du Parlement israélien, toutes les propositions de loi ont été retirées de l'ordre du jour du Parlement pour la deuxième journée consécutive. Et puis en France, la justice a condamné un étudiant impliqué dans l'affaire des sondages antisémites diffusés sur un groupe WhatsApp d'étudiants de l'université Paris 1 Sorbonne où apparaissait la question « Les juifs pour ou contre ?». L'étudiant a été reconnu coupable de discrimination et condamné à 1 an de prison avec sursis. Le tribunal lui a également imposé un stage au mémorial de la Shoah ainsi que le versement de 1000 euros de dommages et intérêts. Bonsoir à toutes et à tous. L'armée iranienne a donc averti aujourd'hui qu'elle ouvrira de nouveaux fronts si les États-Unis reprennent leur frappe contre la République islamique après l'annonce de Donald Trump affirmant avoir suspendu une attaque prévue contre l'Iran. Dans le même temps, le Qatar a appelé à donner plus de temps à la diplomatie afin de tenter de consolider le fragile cessez-le-feu et d'éviter une nouvelle escalade régionale. Donald Trump, lui, a assuré qu'il existait de très bonnes chances de parvenir à un accord avec Téhéran malgré les fortes tensions entre les deux pays. Et Dror Even Sapir, c'est toujours la même expectative pour Israël.
2: Oui, en effet, on dispose de peu d'informations sur la manière dont l'administration Trump a ou non communiqué avec Israël concernant cet éventuel délai, ce report d'une attaque qui aurait été prévue et qui a donc été reportée suite aux pressions exercées par un certain nombre de pays arabes qui craignaient les conséquences sur leur propre économie et sur leurs propres ressources énergétiques d'une éventuelle attaque américaine, nouvelle attaque américaine en Iran. Trump lui-même a affirmé qu'il avait tenu Israël informé de cette politique, mais d'après les informations qui ont filtré en quelque sorte vers les médias israéliens, eh bien en Israël, les dirigeants israéliens auraient été surpris par cette nouvelle volte-face de l'administration américaine. Donc l'armée est toujours en état d'alerte. C'est pas une information confidentielle. On l'entend parfaitement dans le ciel d'Israël. L'armée de l'air se prépare à toutes les éventualités, y compris à celle d'un retour des frappes en Iran. Le commandement de la défense passive est lui-même sur le qui-vive. Donc tous les scénarios sont pris au sérieux avec le même degré d'intensité, celui d'un retour à la guerre et celui éventuellement d'un accord qui pourrait être, on en parlait hier, difficilement acceptable du point de vue d'Israël. La troisième option, celle d'un surplace, ni guerre, ni accord de paix entre l'Iran et les États-Unis est également envisageable.
1: Dror Even Sapir, l'un de nos correspondants permanents en Israël. Le Parlement iranien qui doit prochainement voter un projet de loi prévoyant une récompense de 50 millions d'euros pour toute personne qui tuerait le président américain Donald Trump, le Premier ministre israélien Benjamin Netanyahu ou le commandant du CENTCOM Brad Cooper. Le texte intitulé « Action réciproque des forces militaires et sécuritaires de la République islamique » vise à formaliser les menaces proférées par le régime iranien contre des dirigeants étrangers. L'Iran, qui a détaillé sa dernière proposition transmise aux États-Unis pour mettre fin à la guerre, le texte prévoit la fin des hostilités sur tous les fronts, y compris au Liban, ainsi que le retrait des forces américaines et des zones proches de l'Iran. L'Iran qui exige d'autre part des réparations financières. L'amiral Brad Cooper, le commandant justement du CENTCOM, doit témoigner dans les prochaines heures devant la commission des forces armées de la Chambre des représentants. Il doit présenter la posture du commandement américain au Moyen-Orient. Et les ministres des Finances du G7 qui ont réaffirmé aujourd'hui qu'il était impératif de rouvrir le détroit d'Ormuz, actuellement bloqué par l'Iran, soulignant les risques majeurs pour l'économie mondiale et l'approvisionnement énergétique international. Le ministère de la Défense des Émirats Arabes Unis a annoncé aujourd'hui que les systèmes de défense aérien émiratis avaient détecté et intercepté avec succès 6 drones hostiles au cours des dernières 24 heures. 6 drones en provenance d'Irak. Les forces de défense aérienne ont neutralisé les drones avec le plus haut niveau de préparation et d'efficacité sans faire de victimes ni provoquer de dégâts sur les installations sensibles. C'est ce que dit le communiqué officiel du ministère émirati de la Défense. L'armée israélienne, elle, indique avoir attaqué au cours des dernières 24 heures plus de 25 infrastructures du Hezbollah dans plusieurs secteurs du sud Liban. Selon l'armée israélienne, les cibles comprenaient des dépôts d'armes, des postes de commandement et d'autres infrastructures utilisées pour préparer des attaques contre les forces israéliennes et le territoire israélien. Israël qui va allouer 2 milliards de shekels à la recherche et à l'acquisition de solutions contre les drones à fibre optique utilisés par le Hezbollah. La décision aurait été prise lors d'une réunion présidée la semaine dernière par Benjamin Netanyahu. Ces drones représentent aujourd'hui l'une des menaces les plus complexes pour l'armée israélienne, reliée à leurs opérateurs par un câble de fibre optique pouvant atteindre de 10 à 20 kilomètres. Ils sont presque insensibles au brouillage des communications et aux moyens classiques de la guerre électronique. Et puis, selon un sondage cité par la chaîne libanaise Al Jadid, le soutien à un accord de paix entre Israël et le Liban serait majoritaire chez les druzes, les chrétiens, les maronites, les chrétiens orthodoxes et les sunnites. Le soutien atteindrait 85% chez les druzes, 77% chez les maronites, 73% chez les chrétiens orthodoxes, 52% chez les sunnites. À l'inverse, près de 92% des chiites interrogés se déclarent opposés à un accord entre Israël et le Liban. Le groupe armé irakien Kataïb Hezbollah, soutenu par l'Iran, a laissé entendre qu'il pourrait viser la Jordanie en raison du soutien du Royaume aux États-Unis. Dans un message publié en ligne, l'un de ses responsables a affirmé que la patience commence à s'épuiser. Selon lui, l'essentiel des missions de reconnaissance américaine et israélienne serait lancé depuis la Jordanie. Le Royaume accueille environ 4000 soldats américains, notamment sur des sites militaires comme la base aérienne de Mafouat Salti. L'armée israélienne qui annonce avoir détruit durant la nuit un dépôt d'armes du Hamas ainsi qu'une infrastructure de lancement de roquettes dans le nord de la bande de Gaza. Le site représentait une menace directe pour les soldats opérant près de la ligne jaune ainsi que pour les civils israéliens. Les organisateurs de la flottille pour Gaza affirment qu'Israël a intercepté un nouveau navire alors qu'il se trouvait à près de 150 kilomètres des côtes. Selon le site qui suit les embarcations, quelques bateaux continuent de naviguer vers l'enclave à moins de 100 000 nautiques de la côte. Hier, Israël avait intercepté 41 navires de la flottille en Méditerranée orientale. Et puis, 10 travailleurs du secteur médical à Gaza auraient été identifiés après leur mort comme membres ou commandants du Hamas et du djihad islamique palestinien, selon une enquête compilée par Salo Eisenberg, qui est membre du conseil de Honest Reporting. L'étude affirme s'appuyer notamment sur des avis de décès et publications de réseaux affiliés aux organisations terroristes. Parmi les cas cités figure celui de Tamer Mohamed Salman Al-Mouaidi, administrateur à l'hôpital Al-Aqsa de Deir el-Bala et présenté par le djihad islamique comme un commandant militaire. En Israël, à la veille du vote préliminaire prévu demain sur un projet de loi visant à la dissolution du Parlement israélien, toutes les propositions de loi ont été retirées de l'ordre du jour du Parlement pour la deuxième journée consécutive. L'agenda parlementaire ne comprend désormais plus que des discours consacrés à la journée de Jérusalem, à l'immigration des Juifs éthiopiens et à la journée nationale des étudiants. Ce gel inhabituel des travaux intervient alors que la coalition tente de gérer les tensions politiques autour du projet de dissolution qui pourrait entraîner des élections anticipées en Israël. Et le représentant démocrate de Floride, Jared Moscovitch, a lui révélé avoir reçu plusieurs messages antisémites violents à son bureau dans un contexte de hausse de menaces visant des élus juifs américains depuis le début de la guerre à Gaza. Lors d'un entretien sur CNN, Jared Moscovitch a diffusé des messages vocaux contenant des insultes antisémites, des appels à tuer les juifs et des menaces directes contre lui. L'élu, qui est juif, a affirmé que les États-Unis avait franchi un Rubicon dans la banalisation de la haine anti-juive. Et justement, cette haine anti-juive, un étudiant de l'université Paris 1 Panthéon-Sorbonne a été condamné à un mois de prison avec sursis aujourd'hui pour avoir participé à un sondage à caractère antisémite dans un groupe WhatsApp de sa promotion. La peine prononcée par le tribunal correctionnel de Paris prévoit également un stage obligatoire de 2 jours au mémorial de la Shoah. Une autre étudiante attendait, elle, le délibéré de son jugement aujourd'hui, mais le tribunal a reporté sa décision. En raison d'un problème d'organisation interne, cet étudiant, également âgé de 18 ans, était accusé d'avoir exclu d'un autre groupe de discussion, cette fois sur Instagram, plusieurs étudiants au nom à consonance juive. Selon elle, en septembre dernier, elle était poursuivie pour harcèlement scolaire et provocation à la discrimination, à la haine ou à la violence à l'égard d'une personne ou d'un groupe de personnes en raison de leur origine. On va marquer une pause dans cette édition et on se retrouve dans un instant avec notre invité Yigal Palmor, qui est ancien diplomate israélien.
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0: Et sur Radio Shalom, nous sommes en direct avec Yigal Palmore. Bonsoir.
1: Bonsoir Pierre.
0: Yigal Palmore, vous êtes ancien diplomate israélien. Alors on va revenir avec vous sur, on va appeler ça la séquence iranienne. Les Américains vont-ils y aller, ne vont-ils pas y aller? Donald Trump qui souffle le chaud et le froid, le président américain qui a déclaré ce matin que les États-Unis pourraient être amenés à frapper de nouveau l'Iran. Il a retenu une frappe qui était prévue aujourd'hui, il laisse encore un jour ou deux. Il affirme qu'il est en contact avec les Israéliens, qu'ils sont prévenus, mais les Israéliens disent qu'ils ont été surpris de cette annonce de non-frappe contre l'Iran. Qu'est-ce qu'on dit ce soir en Israël ?
1: Eh bien, pour résumer, on dit tout et son contraire. J'ai regardé les trois chaînes d'information, là, tout à l'heure. J'ai lu les quotidiens. Et franchement, chacun y va de sa théorie. Donc, personne ne sait ce que Trump va faire, mais tout le monde est d'accord pour dire que tout dépendra de l'opinion, de l'avis, de la volonté, en fait, de Donald Trump. Israël n'a pas vraiment son mot à dire. Les Américains et les Israéliens sont parfaitement coordonnées en matière militaire, c'est clair. S'il y a une frappe, elle sera conjointe. Tout le monde est d'accord là-dessus. Mais y aura-t-il une frappe, oui ou non? Et si oui, où et de quelle ampleur? Personne n'est capable de le dire tant que Trump laisse planer le brouillard. Alors, il est possible que Trump veut tromper l'ennemi et cherche à faire croire qu'il a fait marche arrière pour mieux aller de l'avant. Il est possible que ça soit le contraire. Personne n'est au courant, mais nous assistons à un spectacle que nous n'avons jamais vu dans le passé. Israël n'est pas libre de ses mouvements. Israël ne peut rien décider. Israël dépend à 100% de la bonne volonté du président américain. Et ça, je le répète, c'est un spectacle que nous n'avons jamais vu dans le passé.
0: Alors, toujours, en fait, toujours concernant l'Iran, le parlement iranien, va voter prochainement un projet de loi prévoyant une récompense de 50 millions de dollars ou d'euros pour toute personne qui éliminerait Donald Trump, Benjamin Netanyahu et le commandant du CENTCOM, Brad Cooper. C'est une info qui fait sourire en Israël.
1: Oui, tout à fait. Je veux dire que la sécurité autour du Premier ministre n'a jamais été aussi forte. De toute manière, quelle que soit la prime offerte par le gouvernement iranien, et je crois que pour l'Iran, c'est juste une manière de faire une déclaration de guerre. Je ne crois pas qu'ils pensent sérieusement qu'une personne ou deux personnes puissent penser qu'ils pourraient s'en sortir d'un attentat pour réclamer la prime. Si déjà ils pourraient aller à la fin d'un plan d'attentat, aller jusqu'au bout d'un plan d'attentat contre le président des États-Unis ou du Premier ministre israélien, c'est déjà suffisamment incroyable et non réalisable. Mais après, aller réclamer la prime, il faut vraiment être fou furieux pour penser que ça soit possible. Donc oui, ça fait sourire.
0: L'armée iranienne qui a averti qu'elle ouvrira de nouveaux fronts si les États-Unis reprennent leur frappe contre l'Iran. On voit ce nouveau front commencer à se dessiner puisque les Émirats arabes unis ont intercepté 6 drones, mais 6 drones, pas en provenance d'Iran, mais en provenance d'Irak. Alors, est-ce que là, c'est un nouveau front?
1: Alors, les nouveaux fronts, les Iraniens n'indiquent pas qui ça pourrait, où cela pourrait-il avoir lieu, mais ils pourraient frapper, je ne veux pas donner des idées aux Iraniens, ils pourraient frapper dans des pays qu'ils ont épargnés.

0: Ça va être intéressant.
1: Allez, il nous reste une minute, un mot sur l'Eurovision. Israël deuxième pour la deuxième année consécutive et toujours en trichant, hein, Igal. Hein.
0: Ah oui, parce qu'il n'y a pas d'autre explication. Comment expliquer un succès d'Israël, que ce soit en technologie, en économie ou à l'Eurovision, autrement qu'accuser les Israéliens de tricher? Il n'y a pas d'autre explication, n'est-ce pas? Les Juifs, ça triche par définition. Autrement, comment expliquer leur succès? Oui, bon, on a entendu ça. Finalement, le public de l'Eurovision aime Israël beaucoup plus que ceux qui nous accusent de tricherie, même dans des pays où l'opinion est, en général, selon les sondages, n'est pas favorable à Israël. L'opinion de la tranche de population qui vote à l'Eurovision est beaucoup plus favorable. Et puis, comme je l'avais expliqué, statistiquement, c'est facile à expliquer. Ceux qui aiment Israël et veulent le succès d'Israël votent 10 fois, il est permis de voter 10 fois, n'est-ce pas, votent 10 fois pour Israël. Et ceux qui n'aiment pas Israël ne peuvent pas lui enlever des voix. Ils peuvent seulement voter pour d'autres pays. Mais les votes intenses pour Israël restent, ils sont enregistrés. Et donc, voilà, il y a beaucoup d'amis d'Israël qui ont voté, qui ont adoré la chanson, qui veulent soutenir Israël. Et c'est tout. C'est comme ça qu'Israël arrive avec une très très belle chanson à la deuxième place, derrière nos amis bulgares, qui nous ont toujours soutenus d'ailleurs, pendant la campagne du boycott d'Israël menée par l'Espagne, les Pays-Bas et surtout l'Irlande. Eh bien, on embrasse les Bulgares, on leur dit Mazal Tov pour leur succès et on se retrouve à Sofia.
1: Igal Balmor, merci d'avoir été en direct avec nous sur Radio Shalom. Je rappelle que vous êtes ancien diplomate israélien. Merci et bonsoir Igal.
0: Bonne soirée.
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5: Bonjour à tous. Alors, 7e jour à Cannes et le festival nous a offert sa petite anecdote. En effet, hier matin, avant même le début de la conférence de presse de Moulin, donc le film sur Jean Moulin où on retrouve Gilles Lelouch, et Gilles Lelouch s'est approché donc d'un photographe, verre d'eau à la main, et lui a jeté le contenu dessus, sous l'œil des caméras. Donc tout ça a été bien pris au niveau photographique. Donc j'espère qu'on verra bientôt les photos. La scène ça a immédiatement fait le tour des réseaux. Donc vous pouvez le retrouver dessus, la polémique est claire, tout ça a été vite démenti parce qu'en fait le photographe lui a lui-même en fait demandé, quelque part il était d'accord pour que ce verre d'eau lui soit jeté dessus, il lui a accordé, donc c'était totalement consenti. Donc voilà, petite polémique qui a duré 20 minutes, mais c'était la petite anecdote du jour. Et donc pour rester sur Moulin, donc au niveau du film lui-même, il mérite qu'on en parle sérieusement, mais Pascal nous en parlera un petit peu plus en détail, hein, pour vous plonger un petit peu. Donc c'est en juin 1943, Jean Moulin, chef de la résistance, qui vient d'être arrêté et interrogé par Klaus Barbie, chef de la Gestapo à Lyon. Donc Gilles Lelouch, il est dans le rôle de Jean Moulin et il s'est confié en conférence avec une intensité rare, hein. Il nous disait que c'est une responsabilité qui dépasse même l'idée d'être acteur ou de faire du cinéma. Nemes, quant à lui, revient à Cannes 11 ans après le Grand Prix pour Le Fils de Saul et l'attente est immense, hein. Et puis ensuite, je suis allée à la conférence de Garance, le nouveau Jeanne Herry, en compétition, donc avec Adèle Exarchopoulos qui incarne une jeune actrice alcoolique sur 8 ans de vie. Donc un parcours fait de fêtes, d'angoisses, d'une révolution intime et sexuelle, un chaos aux allures de grande récré, hein, où se mêlent amour et destruction. Donc Adèle est au sommet de son art et certains y voient même déjà un prix d'interprétation, ce qu'on pouvait entendre durant la conférence de presse. Voilà, certains lui ont évoqué cela. Et dans l'après-midi, donc je suis allée faire un moment un peu à part au Carlton avec le Talk Woman in Motion de Kering. j'ai pu retrouver Géraldine Nakache, hein, qui était là en tant que réalisatrice. Elle qui présente cette année « Si tu penses bien » en Cannes Première. Un drame sur l'emprise conjugale, radicalement différent de ses précédents films. Hein. Elle était formidable.

0: lucide, généreuse, drôle. C'est une femme de cinéma à part entière, pas seulement une actrice hein, qu'on aime bien. Elle était vraiment là avec toute sa sincérité. Elle nous a vraiment tout donné. C'était vraiment très agréable de pouvoir ensuite, à l'issue de ce talk, échanger en direct avec elle. Elle est vraiment très accessible, très généreuse dans ce qu'elle dit et dans ses propos. Donc c'était vraiment un très beau moment en toute intimité. Hein, donc vraiment très très intéressant de pouvoir l'écouter. Et puis la journée s'est terminée donc avec le film Fjord, le nouveau Christian Mongi en compétition. Mais là également, je vais laisser Pascal vous en parler un petit peu plus en détail, hein, étant un film de la compétition. Donc voilà, ben, je lui laisse le micro pour les films en compétition.
1: Oui, merci Mathilde. Ben oui, effectivement, on arrive quand même à la mi-festival, donc c'est peut-être le temps de faire un petit point sur les films en compétition. Comme vous l'avez dit, Moulin à ses partisans, dont je fais partie, le film de Laszlo Németh est maîtrisé du début jusqu'à la fin, dans le cadre, dans le décor, dans les costumes, dans l'interprétation, et Gilles Lelouch est merveilleux devant Lars Eidinger. C'est un film sur l'interrogatoire musclé, pour pas dire plus, de Jean Moulin face à Klaus Barbie. Et Lars Eidinger est surprenant et Gilles Lelouch égale à lui-même, il est magnifique. On saluera quand même que Gilles Lelouch a fait deux fois l'aller-retour de tous ces gens qui sont les véritables héros du Festival de Cannes, qui sont toute la journée assis sur par terre, sur des tabourets, en face des marches, et qui guettent une célébrité pour avoir un autographe, un selfie, ou juste serrer la main d'une des stars. C'est vraiment, il a pris du temps, et c'est ces cinéphiles-là qui font vivre le cinéma toute l'année. Voilà. Donc, ben nous, on a vu Fjord également hein, aujourd'hui. Fjord, c'est le dernier film de Christian Mungiu, et ça se passe en Norvège, dans un tout petit village où manifestement le wokisme a complètement conquis les esprits, les cœurs, les âmes, et ils sont tous devenus fous. C'est-à-dire que ben une claque à un gamin, ça devient une affaire d'État. On enlève les 5 enfants de cette famille roumaine évangéliste, donc très chrétienne. Parce qu'en fait, pas parce que ils ont frappé l'enfant, et encore c'est une toute petite tape, non, c'est parce qu'ils ne correspondent pas aux critères wokistes de ces sociétés de l'Europe du Nord qui sont devenues complètement tarées. Voilà. Donc c'était un film très intéressant. Faut dire que Christian Mungiu est quand même l'un des favoris également, parce que bon, il a eu la Palme d'Or en 2007 avec 4 mois, 3 semaines, 2 jours. On se souvient aussi de son sublime baccalauréat qui lui avait valu un prix de la mise en scène en 2016. Ou encore un double prix d'interprétation féminine et un prix du meilleur scénario avec Au-delà des collines en 2012. Donc c'est un habitué de Cannes et on peut même dire qu'il est né à Cannes. Et dans Fjord, pourquoi c'est intéressant? Parce qu'il récupère Renate Renze, qui a eu un prix d'interprétation féminine à Cannes en 2021 pour Julie en 12 chapitres, de Joachim Trier, qui ensuite avait eu le prix de la meilleure actrice au European Film Award en 2025 pour Valeur sentimentale, du même réalisateur. Voilà. Effectivement, l'installation de cette famille d'origine roumaine, très chrétienne, dans un petit village perdu au fin fond d'un fjord en Norvège, eh bien, va déclencher pas mal de suspicions, pas mal d'interrogations, pas mal d'amitié aussi. C'est un film qui a été très applaudi en séance de presse, et qui fait partie également donc dans ce bilan de ce mi-festival des films dont il faudra se souvenir, parce que je suis persuadé qu'il sera au palmarès. Alors effectivement, Mathilde, vous avez parlé d'Adèle Exarchopoulos comme un prix possible de meilleure actrice à ce festival de Cannes, mais il y en a d'autres. Hein. Il y a Virginie Fira pour Soudain d'Amaguchi Ruisike. Le film Soudain a également ses partisans. Il y a les partisans de Moulin, il y a les partisans de Soudain, et il y a les partisans du James Gray Paper Tiger, qui a eu 3 palmes d'or sur le film français et qui aujourd'hui fait figure de grands favoris. Voilà. Pour notre part, on rajoutera quand même Fatherland de Pavel Pavlikovski, parce que il avait fait Cold War notamment, et qu'il avait pris un prix du meilleur réalisateur pour cela. Et là, il fait jouer le grand acteur Hans Zinsler, qui est l'acteur fétiche de Wim Wenders, le metteur en scène allemand de Paris, Texas. Et il le fait jouer à côté de Sandra Hüller, que nous on adore, parce que chaque fois qu'elle fait quelque chose, c'est parfait. Et puis on rajoutera quand même La vie d'une femme, avec Léa Drucker, Mélanie Thierry, qui pour nous également était un vrai coup de cœur. Voilà. Donc aujourd'hui, à ce mi-festival, Disons que il y a 6 films qui sortent du lot. La vie d'une femme, Fatherland, Soudain d'Amaguchi, Paper Tiger, Moulin et Garance. Et nous, on verrait bien, sans chauvinisme excessif, une palme d'or pour le Laszlo Németh, qui est un réalisateur hongrois, mais qui a tourné avec un casting entièrement français, presque, puisque Lars Eidinger est allemand. Mais Gilles Lelouch, franchement, lui mériterait également un prix d'interprétation masculine à défaut d'une palme d'or. Mais le festival n'est pas fini parce que nous n'avons pas vu, et Mathilde, le Pedro Almodovar. Voilà. Et en sympathisant avec un journaliste parisien, il m'a dit que Notre Salut d'Emmanuel Marais était vraiment un film étonnant à découvrir et qu'il pourrait très bien faire une belle palme d'or. Donc ça veut dire qu'à la mi-festival, nous n'en avons pas encore fini avec les surprises, et peut-être que à ce micro, on vous dira dans les jours qui viennent que finalement, ce n'est pas les 6 films en question qui briguent pour la palme d'or, mais qu'on a trouvé une pépite qui sort du lot, comme certaines années, où quand même on a eu plus de 80% de bons pronostics en plus de 30 ans, donc on peut nous faire confiance. Pour l'instant, effectivement, Paper Tiger de James Gray est une possible palme d'or à l'heure où je vous parle, tout en pensant que Moulin ou Soudain en ferait une aussi belle. Voilà. Et nous, avec Mathilde, ben, on vous dit à demain.